0: sur le littoral atlantique.
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0: Et bienvenue à vous si vous nous rejoignez tout juste pour avoir eh bien un mot sur vos conditions de circulation, conditions particulièrement bonnes avec toujours ce climat par endroit assez lourd encore à cette heure-ci. N'hésitez pas à garder quand même ce petit temps d'arrêt pour une petite pause pour pouvoir aussi penser à vous hydrater, chaleur qui d'ailleurs de toute manière est plus fatigante aussi au volant. Donc voilà, c'est ça vaut le coup de faire une petite pause sur votre route à chaque quart d'heure globalement. Il y a une possibilité, une station, une aire de repos. Autrement, dans l'actualité trafic du moment, eh bien, très très peu de choses à vous dire. En réalité, c'est terminé concernant ces dépouilles d'animaux sur les voies qui restaient à nettoyer, que ce soit sur la 85, la 64. Reste à cette heure-ci ce poids lourd dont il est question sur la 63 en direction de la Gironde. Vous passez le secteur de Benesse-Marème, la barrière de péage juste après celle-ci. Attention, on nous parle d'un poids lourd à l'arrêt, simplement. Sinon, eh bien, sachez, si vous abordez certains secteurs, certaines stations pour faire le plein, qu'il y a des pénuries toujours d'actualité, pénuries de carburant, d'abord sur l'A64, l'axe Bayonne-Toulouse, au niveau de l'aire des Pyrénées Nord et Sud, hein, dans les deux sens. En fait, à chaque fois, vous ne trouverez ni de samplon 95, ni de samplon 98. Des pénuries similaires qui vous concernent sur l'A10, dans deux stations, celle de l'Estalo, quand vous arrivez en direction de Bordeaux sur cette A10, c'est la dernière d'ailleurs de cet axe avant d'arriver en Gironde, sur la rocade, pas de samplon 95 donc ni de samplon 98. Dans l'autre sens, vers le nord, vers Paris, à Tours, Val-de-Loire précisément, là aussi la pénurie concerne également ces mêmes carburants. En revanche, si vous êtes du côté des Pays de la Loire, direction Nantes, la dernière station de cette autoroute A11, eh bien, en l'occurrence, Varade, Pays de la Loire, c'est comme ça qu'elle s'appelle, est concernée là aussi par des carburants manquants, uniquement du samplon 98 et du GPL. Pensez à anticiper si vous avez besoin de vous arrêter, évidemment, sur la route.
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0: Allez, on passe 10 minutes avec de la musique. Il y a ce titre avec Diplo, XXX88, voilà comment il s'appelle. Vous écouterez un morceau de Fox tout à l'heure. Il y aura également Robbie Williams qui prendra le temps de sillonner avec vous quelques kilomètres d'ici le prochain point trafic de 2h15.

0: Et souvenir de sa propre vie, All My Life, c'était Robbie Williams. Il est 2h16 et on passe dès à présent au trafic. Restez branchés.
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0: Et l'infotrafic, eh bien, ne concerne absolument aucun secteur en particulier. Je veux dire par là qu'il n'y a pas de difficulté spécifique sur laquelle attirer votre attention, que vous soyez aux alentours de Toulouse, de Bordeaux, de Bayonne, de Montauban ou de Brive, notamment dans le sud-ouest, puisque vous m'entendez près de ces zones-là, que vous soyez en remontée plus au nord sur la 10, l'axe Bordeaux-Paris, direction également Tours-Orléans, en région centre, ou que vous soyez du côté des Pays de la Loire, vers Nantes-Le Mans, direction la Bretagne, direction la Normandie sur la 81, la 28. Absolument pas de difficulté sur la route, les voyants sont au vert. Et voici Mickey Green en musique. Musique qui va s'étaler sur un bon quart d'heure puisque le prochain point trafic n'est qu'à 2h30. Il y aura les voix d'Alanis Morissette, d'Amanda Bourneuf également prévues dans la foulée.

Oxygène, on a bien respiré grâce à la musique d'Amanda Bourneuf sur la route. Il est 2h28, vous roulez avec The Avenir et Caleb Ostani. Maintenant, voici Castle in the Snow. Et puis, après, eh bien, il sera à nouveau question du trafic. Et un point complet se profile juste dans la foulée.

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1: Allez, nouveau tour d'horizon des axes de la moitié ouest avec, en l'occurrence, et on aura de cesse d'en reparler, ces chevreuils qui, au printemps, sont souvent déboussolés lorsqu'ils abusent un peu des baies dans la végétation. Il y a un effet fermentation dans leur estomac et ils deviennent, entre guillemets, ivres, ce qui les amène parfois à rester trop près de vos voies. Et si je vous dis ça, c'est parce que il y en a eu en début de nuit des chevreuils percutés sur la 64, la 85, ce n'est plus le cas sur ces axes-là pour l'instant, et je vous le souhaite pour aucun moment dans cette nuit, mais attention, si vous êtes sur la 89 en direction de Clermont-Ferrand, de Lyon, vous traversez en ce moment le Puy-de-Dôme, et en l'occurrence kilomètre 285, et bien oui, il y a malheureusement manifestement la dépouille d'un chevreuil, peut-être sur l'une de vos deux voies de circulation, ce serait après Ussel-Est, la sortie 24. Notez qu'un véhicule l'aurait percuté, alors véhicule qui lui a priori a pu trouver refuge sur l'aire de repos qui suit hein, ce secteur, l'aire de Chavanon, donc le véhicule lui vous ne le verrez pas sur la route, mais attention, s'il y a une dépouille que vous apercevez, c'est un obstacle, c'est un danger, pensez à mettre vos feux de détresse pour prévenir les véhicules, les automobilistes derrière vous, le temps qu'un patrouilleur puisse intervenir. Rien de plus à vous évoquer hormis ce secteur de la 89, partout ailleurs c'est complètement calme et normal.
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1: Merci d'avoir fait le choix du 107.7. Dans un instant, une question que se posent peut-être ceux qui hésitent à passer à l'électrique. Faut-il obligatoirement installer une borne de recharge chez soi? Élément de réponse dans Décarbonons la route, juste après Bon Entendeur.

0: La voix d'Isabelle Pierre reprise par le groupe Bon Entendeur, ce qui donne ce morceau. Le temps est bon, le ciel est bleu, c'est tout à fait adéquat concernant la météo qui va être celle que vous allez retrouver comme d'ailleurs déjà tout ce week-end, comme également hier et pour une bonne partie de cette semaine, le temps estival qui bat son plein. La voiture électrique continue de susciter le débat. Même si 91% des conducteurs qui ont franchi le pas n'envisageraient pas de revenir en arrière, certaines idées reçues persistent, comme l'obligation d'installer une borne à domicile. Perrine Martin en parle avec Pascal Hureau, président de la Fédération d'associations d'usagers de la voiture électrique, la FAUVE.
1: Idée reçue du jour, Pascal Hureau, pas de maison, pas de voiture électrique. Bah oui, parce que à la maison, certes, on peut installer de quoi charger sa voiture, mais quand on est en immeuble, c'est beaucoup plus compliqué.
2: Tout à fait. C'est un sujet que j'ai moi-même, puisque j'ai une maison de ville sans la possibilité de recharger à la maison. Ça fait 7 ans que je conduis une voiture électrique sans aucun problème. En fait, c'est un problème initial qui finit par être résolu.
1: C'est-à-dire que vous vous branchez où alors ?
2: Partout, là où je vais. Parce qu'en fait, chaque occasion de déplacement, je trouve de la recharge.
1: On a des bornes, c'est vrai maintenant, notamment dans nos supermarchés.
2: Oui, mais même en centre-ville. Vous avez charges très rapides tous les 40 km sur les autoroutes. Et puis vous avez, dans les petites villes ou même dans les villes moyennes, de plus en plus de recharges très rapides tous les 40 km sur les autoroutes. Et puis vous avez, dans les petites villes ou même dans les villes moyennes, de plus en plus de recharges partout.

0: syndic de copropriété.
1: Certes, maintenant ça progresse aussi beaucoup, surtout dans des copropriétés qui ont un certain nombre d'utilisateurs bien convaincus, un peu en retard sur le logement social, très en retard.
0: Très en retard, oui.
1: Sur le logement social, parce qu'ils considèrent à tort que ce seront les derniers à s'équiper. Alors que c'est aussi un moyen d'aider les taxis, les VTC, les livreurs qui ont leur usage du véhicule professionnel pour leurs propres besoins et qui doivent partir en ayant rechargé le matin.
0: C'est vrai que la voiture électrique, elle a cette image de voiture de riche. Alors que pour les revenus les plus modestes, il y a ce que l'on appelle le leasing social. Il donne accès à une voiture électrique à partir de 100 euros par mois. Et ça, on ne le sait pas suffisamment.
1: Dans les pays qui ont fait beaucoup d'incitations, la Norvège en tête, eh bien on a eu une pénétration du nombre de véhicules électriques parmi le parc circulant, on va dire, qui est montée en flèche. Aujourd'hui, vous avez plus de 80% des véhicules en Norvège qui sont électriques. En France, il va falloir vraiment progresser.
0: Mythes et légendes de la voiture électrique, c'est un livre à lire absolument et à retrouver partout sur Internet. Le site de la Fauve avec deux F pour le lire notamment ou le télécharger. Merci Pascal Hureau.

comme si il ne faisait pas déjà assez chaud pendant ce dôme de chaleur au-dessus du pays. Eh bien, Jason Derulo a décidé de faire monter encore la température avec ce Sexy For Me, titre qu'il avait sorti au mois de janvier dernier. Un gros retour pour lui sur la scène musicale après quelques temps d'absence. On va revenir sur le trafic dans quelques instants. Je vous laisse avec ce classique de Will Smith qui eh bien, était à l'honneur dans le film où ce dernier lui-même était avec Tommy Lee Jones en costume avec des lunettes de soleil en train de chasser des aliens. C'était l'époque Men in Black.

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1: Et dans l'infotrafic, à 3h moins le quart, désormais, eh bien, rien de nouveau à vous évoquer en ce moment. Alors, je vous parlais de manière localisée de cet obstacle. Si vous roulez sur la 89, vous rejoignez la Gironde, vous rejoignez Bordeaux, c'est au kilomètre 81 que j'attire votre attention, hein, juste après Mussy dans Sud, protel qui porte le numéro 13. C'est dans les 3 kilomètres qui suivent, il s'agirait d'une pièce de véhicule, de morceaux de véhicule, peut-être sur la voie la plus à gauche. Il va falloir vous méfier de cela, évidemment, et pensez bien à mettre vos distances de sécurité avec les véhicules devant vous, hein, pour ne pas vous laisser surprendre. Sur cette même A89, dans l'autre sens, direction Clermont-Ferrand et Lyon, dans le Puy-de-Dôme, je vous parlais tout à l'heure de la dépouille d'un chevreuil qui était signalé comme ayant peut-être été percuté et vous gênant sur les voies. Alors, a priori, pas de souci, pas de panique, finalement, concernant donc cet événement-là. Un patrouilleur a vérifié la zone, un patrouilleur, en fait, qui a vérifié globalement le kilomètre 286, hein, en gros, là où nous était signalé tout à l'heure cette potentielle dépouille d'un chevreuil. Ça, c'était pour les événements en cours. Sinon, sachez-le, à part ça, tout va bien sur la route. Tout est très calme. Vous le constatez, d'ailleurs, vous n'êtes pas très nombreux à circuler à cette heure-ci. Je vous accompagne dans la moitié ouest. Et donc, tout va bien pour vous. Pensez à prendre un temps de pause régulier, c'est important. Des diamants, des perles, c'est ce titre que l'on écoute avec celui qui portait un manteau violet, notamment dans sa carrière, c'était Prince.

Georgia Smith aux commandes. À quelques instants, la Britannique qui était avec Craig David sur ce morceau Lately. L'infotrafic n'aura jamais de retard. Elle, pour le coup, arrivera toujours à l'heure, tous les quarts d'heure sur le 107.7. Le prochain point en la matière sera après 3h du matin. 3h pile, ce sera surtout l'actualité. Les prévisions météo qui reprendront aussi un peu de service. On reparlera de ce qui vous concerne, en l'occurrence uniquement cet obstacle hein, signalé toujours en direction de Bordeaux sur la 89, kilomètre 81. Cali et FR David pour la musique. D'ici 3h, bonne route.

0: douceur au cœur des années 80 avec Ethel David, c'était Words sur le 107.7. Bienvenue à vous, il est désormais 3h.
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0: Bonsoir à toutes et à tous, toujours en plein pour parler autour du projet d'accord de paix. L'armée américaine annonce cette nuit avoir attaqué des sites de lancement de missiles en Iran. Armée qui a précisé faire preuve de retenue durant le cessez-le-feu en cours. En coulisses, Donald Trump a évoqué dans un message sur son réseau social Truth le dossier du nucléaire qui ne figure pas pour l'heure dans le protocole négocié avec Téhéran. L'uranium enrichi iranien devra être détruit aux États-Unis ou sur place, a dit le président américain. En France, les discussions autour de la table seront axées, elles, sur cette importante vague de chaleur qui bat toujours son plein dans le pays. Le Premier ministre Sébastien Lecornu a fait état d'une réunion interministérielle qu'il présidera jeudi. Les collectivités locales seront aussi présentes pour aborder les questions liées à l'accueil du public, à l'état des nappes phréatiques et au risque de feux de forêt, a précisé Matignon. C'est dans ce contexte que 8 départements ont été placés en vigilance orange canicule par Météo France pour la journée. Des côtes bretonnes à la Vendée en passant par les Pays de la Loire, 17 autres départements de l'Ouest ainsi que le Lyonnais et le bassin parisien sont en jaune. Sous ce dôme de chaleur, certains ont vécu un calvaire et une attente interminable hier en fin de journée alors que les lignes TGV du Sud-Est ont été grandement paralysées. 2 trains qui assuraient la liaison Paris-Nice sont restés immobilisés de longues heures au nord de Lyon. La faute à un défaut d'alimentation électrique. Toujours près de Lyon, on rappelle cette mise en examen de 3 jeunes âgés de 16 à 18 ans. Ils sont soupçonnés d'être derrière l'incendie criminel qui a fait 3 morts le 11 mai dans la commune de Décines-Charpieu. Alors qu'une enquête avait été ouverte pour homicide volontaire en bande organisée, la justice privilégie la piste du règlement de compte sur fond de trafic de drogue. Enfin, 22 ans de carrière, 18 Roland-Garros et une demi-finale sur la terre battue parisienne en 2008. Souvenir d'un showman du tennis français sur le court. Après sa défaite en 5-7 hier soir face à son compatriote Hugo Gaston, Gaël Monfils, 38 ans, a fait ses adieux au public de la Porte d'Auteuil. Il est maintenant 3h02 sur le 107.7, retour de l'actualité dans une heure. Tout de suite, on passe aux prévisions météo. Et pas de demi-mesure en cette vague estivale qui se poursuit malgré marquée par un soleil brillant et éclatant partout. Le dôme de chaleur atteint son pic ce mardi. En témoignent ces 24 départements en vigilance et surtout ces 8 en orange dans les Pays de la Loire et la Bretagne. Alors que la nuit est encore proche des 20 degrés par endroit, dès le petit matin, on va se sentir l'air se réchauffer. À la mi-journée, le thermomètre affichera facilement 30 degrés jusqu'à 35 autour de Paris, Lyon et même 36 degrés sur le littoral atlantique. Je vous rappelle quand même au passage ces vigilances orange. Ce sera pour le Finistère, c'est même maintenant pour le Finistère, le Morbihan, l'Ille-et-Vilaine, la Manche, la Mayenne, la Loire-Atlantique également en orange, le Maine-et-Loire ainsi que la Vendée.
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0: 3h03, le point complet, c'est maintenant sur votre trafic, vos conditions de circulation et conditions de conduite. D'ailleurs, c'est optimal à ce niveau-là. Pas l'ombre d'une difficulté sur la route, pas l'ombre d'un ralentissement à cause d'un accident ou de quelconque obstruction. Non, tout va pour le mieux. Simplement, j'aimerais toujours attirer votre attention sur l'A89 direction Bordeaux, puisque là, eh bien, il est toujours question potentiellement d'un obstacle qui pourrait être d'ailleurs lié à un véhicule, hein, puisque l'information, c'est toujours cette pièce de véhicule qui est signalée à hauteur du kilomètre 81 juste après Mussidan Sud, la sortie 13, à bretelle d'entrée que vous prenez peut-être si vous m'entendez sur le réseau secondaire à Mussidan justement. Attention, si vous intégrez la 89 direction Bordeaux, donc potentiellement il y a un obstacle qui pourrait vous gêner sur la voie la plus à gauche. Ah tiens, si vous rejoignez Bordeaux, mais par l'autoroute A10, j'ai une information à vous rappeler d'ordre technico-pratique, on va dire. Fin de parcours de l'A10, dernière station, l'Estalot. Vous ne pouvez pas faire le plein de samplon 95 ni de samplon 98. Faudra vous arrêter avant, automatiquement, éventuellement, du côté de Saugon-Ouest, à 25 km en amont. De l'autre côté de l'A10, en direction du Nord et de Paris, à Tours-Val-de-Loire, eh bien, c'est identique, hein. Pas de samplon 95 ni de samplon 98. Également, d'autres pénuries série qui vous concerne, on les rappelle, du côté des Pays de la Loire sur l'air Varade, Pays de la Loire en direction de la Loire Atlantique de Nantes. C'est la dernière là aussi de cette autoroute à 11 et en l'occurrence... Il y a uniquement du gasoil, du samplon 95 et du gasoil aussi pour les poids lourds d'ailleurs, mais pas de GPL et pas de samplon 98. Le samplon 98 et le samplon 95 qui sont également les grands absents sur la station Pyrénées-Sud. Et ça, c'est la dernière sur laquelle vous êtes concerné du côté de l'A64, à chaque fois dans les deux sens. Il n'y a pas donc ces deux carburants pour l'instant sur cet axe Bayonne-Toulouse.
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0: King for a day, l'homme aux multiples couvre-chefs. Jamiroquai aux manettes de la musique pour ces 10 prochaines minutes. On se retrouvera à 3h15 pour un nouveau point sur le trafic. La partie musicale est aussi avec Tiwayo ou encore Vernis Rouge juste après.

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1: Un seul événement, en cette nuit, 3h15, c'est toujours cet obstacle signalé sur la 89, direction la Gironde et Bordeaux, et un patrouilleur, en l'occurrence, à l'instant, vient d'arriver sur place, kilomètre 81, où il est toujours question d'un morceau de véhicule, d'une pièce de véhicule sur la voie la plus à gauche. Il va falloir lever le pied. De toute manière, il fallait déjà rester prudent si vous abordiez ce secteur-là. Mais là, encore plus, quand un patrouilleur intervient, vous pensez à lever le pied dès que vous apercevez son fourgon jaune garé juste en amont de ce kilomètre à 81.

Retour en 1984 dans cet album Some Great We Were des Depeche Mode. C'était Master and Servants à vos oreilles. La route est très calme et c'est tant mieux. Pas de difficulté à l'horizon. On poursuit avec de la musique, celle de Natasha Atlas et Katsai juste après.

C'était Kat Size, girl band américain avec ses 5 membres féminins. Et ce morceau, Gabriella, à l'instant pour vous accompagner. 3h27, le trafic arrive dans le détail après ce morceau de Plan B qui s'appelle She Said. On reparlera de cet accident sur la 64, direction Toulouse, kilomètre 100.

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1: Allez, c'est très calme sur la route, pas d'événement quasiment à vous signaler en ce moment. Bien sûr, il y a quand même cet accident qui fait l'actualité sur la 64. Je m'adresse à vous entre Bayonne et Toulouse. Vous venez de passer ou vous êtes en train de passer près des portes de Pau. Attention, 5 km après la sortie 10 Pau, kilomètre 108, un accident se serait produit avec potentiellement un ou plusieurs véhicules sur ou au bord des voies. Je n'ai pas plus de précisions, pas plus d'éléments concernant cette information-là et ce secteur. On attend notamment un patrouilleur. Je sais aussi que les forces de l'ordre et les secours ont été appelés. Attention à vous quand vous passez sur ce kilomètre 108 de la 64.
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On va vous chanter Gaëtan Roussel à l'instant. Les prochains kilomètres avec encore un petit peu de musique d'ici une bonne dizaine de minutes où on reviendra avec un point complet sur l'état du trafic. Bon, le trafic toujours normal hein, en ce moment, hein, sans surprise, cette nuit est très très calme. On a des nouvelles concernant cet accident. Le véhicule sur la 64 direction Toulouse est bien présent, accidenté, kilomètre 108. Il est sur bande d'arrêt d'urgence. Il y a du monde qui va se rendre sur place prochainement. D'ici le retour du trafic, on en reparlera bien sûr de ce secteur de la 64 et de tous les axes de la moitié ouest où vous circulez en ce moment. On va s'écouter les Feux Chatterton, les Irlandais du U2 et puis Chris Isaac qui arrive tout de suite. C'est le San Francisco Days.

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1: L'infotrafic, c'est toujours cet accident qui est survenu sur les voies de la 64, la Pyrénéenne. Vous quittez peut-être les Côtes Basques, Bayonne. Vous avez passé le secteur de Pau. Vous rejoignez peut-être d'ailleurs par l'échangeur 10 la 64 à Pau. Attention, en direction de Tarbes et de Toulouse, un véhicule, vous le verrez, est accidenté sur bande d'arrêt d'urgence. Un patrouilleur vient d'arriver sur place. Il est en train de baliser, de mettre des cônes sur la zone pour la protéger. Il y aura les secours, les forces de l'ordre, beaucoup de monde qui se rendra dans ce secteur. Bon, il n'y a pas d'impact sur vos voies, mais vous le savez, dans ces cas-là, il vaut mieux serrer à gauche et laisser la voie de droite orpheline hein, pour garder ses bonnes distances avec donc cette zone où un véhicule est accidenté. Ça, c'était pour vous en direction de Toulouse, en direction de la Haute-Garonne. Tout va bien sur le reste de la Nouvelle-Aquitaine et de l'Occitanie. Tout va bien d'ailleurs partout, pas de difficultés particulières, pas d'autres événements en ce moment. Que vous soyez plus au nord, vers le centre, Tours-Orléans, sur la 10, la 85, en direction de la région parisienne, que vous soyez en train de sillonner les Pays de la Loire, la Bretagne, vers la 11, la 81, rien à vous signaler en ce moment sur votre trajet.

instrumental, c'est signé Mars, Pump Up the Volume, vous l'avez entendu, 3h51. On poursuit avec eh bien ce titre qui devrait vous réveiller un petit peu avec les Disclosures, ça s'appelle When a Fire Starts to Burn.

C'était la chanteuse Naika pour faire un bout de trajet avec ce titre sorti en fin d'année dernière. Naika, la chanteuse franco-haïtienne, elle a dévoilé d'ailleurs une nouvelle version que vous avez entendue à l'instant hein, de ce morceau One Track Mind il y a quelques jours avec le chanteur martiniquais Kalash. On va écouter les Spin Doctors pour terminer cette heure, pour terminer votre route jusqu'à 4h. Ensuite, à 4h, ce sera l'actualité, les prévisions météo de votre trafic. Toujours ce véhicule accidenté en direction de Toulouse sur bande d'arrêt d'urgence. C'est sur la 64 km 108.

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1: Bonsoir à toutes et à tous. Les températures ont à nouveau atteint des niveaux remarquables pour un mois de mai, a noté Météo France au cours de la journée d'hier, dont cette barre des 36 frôlée dans les Landes. 8 départements des Pays de la Loire et de la Bretagne passent en vigilance orange aujourd'hui, ce qui est inédit pour un mois de mai. 17 autres ont été colorés en jaune dans l'Ouest, le Lyonnais et le bassin parisien. Et comme ce niveau des températures qui peine à retomber, celui des tensions dans le sud du Liban est toujours aussi élevé, malgré la trêve en principe en vigueur depuis la mi-avril. Le premier ministre de l'État hébreu Benjamin Netanyahou a affirmé que l'armée israélienne allait intensifier ses offensives. Armée qui a fait état de nouveaux bombardements, disant viser des infrastructures du Hezbollah. Ce dernier a pour sa part indiqué avoir ciblé plusieurs sites militaires dans le nord d'Israël. Un jeune homme de 16 ans et une jeune fille de 15 ans placés en garde à vue, a annoncé le parquet de Rennes. L'adolescente s'était rendue au commissariat dans le sillage de cette découverte la veille par les autorités du corps sans vie d'un enfant de 11 ans sur les rives de la Vilaine avec une serviette de bain nouée autour du cou. Côté sport, 2 rencontres de basket étaient à suivre en quart de finale aller de la Betclic Elite. C'est passé pour Nanterre qui a mené tout le match pour s'imposer 90 à 74 à domicile face au Mans. Succès aussi pour Nanterre qui recevait Bourg-en-Bresse au terme d'un match un peu plus serré. La Roca Team s'en est sortie 81 à 75. Et puis, dernière frappe de balle, dernière foulée, le dernier des mousquetaires tire sa révérence à la porte d'Auteuil. Gaël Monfils, qui avait annoncé que ce serait son ultime année sur le circuit professionnel, a fait ses adieux à Roland-Garros et avec les honneurs. L'icône du tennis français s'est inclinée en 5-7 hier soir au premier tour face à son compatriote Hugo Gaston. Avec vous, j'ai créé quelque chose d'unique, a lancé le joueur de 38 ans à la foule parisienne. 4h02, vous écoutez le 107.7. L'actualité reviendra dans une heure, mais tout de suite, vous allez entendre un mot de météo. Pas de demi-mesure avec cette vague estivale qui se poursuit, marquée par un soleil brillant et éclatant partout. Le dôme de chaleur atteint son pic ce mardi, en témoignent ces 24 départements concernés par des vigilances et surtout ces 8 en orange. Je vous les rappelle, le Finistère, le Morbihan, l'Ille-et-Vilaine, la Manche, la Mayenne également, la Loire-Atlantique, le Maine-et-Loire ainsi que la Vendée, donc en orange à pour la canicule. Alors que la nuit est encore proche et des 20 degrés par endroit, dès le petit matin, on va sentir l'air se réchauffer. À la mi-journée, le thermomètre affichera facilement 30 degrés jusqu'à 35 autour de Paris, Lyon et même 36 degrés attendus sur le littoral atlantique.
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1: À 4h03, si vous venez de vous brancher sur le 107.7, eh bien d'une part, laissez-moi vous souhaiter la bienvenue. D'autre part, laissez-moi vous dire que la page est quasiment blanche devant mes yeux. Ça veut dire que j'ai très peu de choses à vous dire, très peu d'événements qui vous concernent sur les axes qui traversent une bonne partie de la moitié ouest, sur laquelle j'ai le plaisir de vous accompagner. Je couvre donc différents axes en ce moment, du côté de l'Île-de-France, du centre, des Pays de la Loire, en direction de la Bretagne, de la Normandie, ou bien vous vous trouvez peut-être en ce moment du côté de la Nouvelle-Aquitaine et de l'Occitanie. On va surtout parler à vous qui roulez en direction de Toulouse, de Tarbes, sur l'A64, c'est la seule information du moment, et c'est toujours concernant ce véhicule accidenté, pris en charge en ce moment. Vous verrez quelques paires de gyrophares en arrivant près du kilomètre 108, en passant après les portes de Pau, après la sortie 10, Pau, justement, dans les 5 kilomètres qui suivent. Il y aura donc des différents véhicules pour la prise en charge d'un autre accidenté. Attention à votre passage sur ce kilomètre 108.
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Est-ce que vous vous amusez toujours? C'était la question que vous posez les Eagle-Eye Cherry. En tout cas, vous vous réjouissez toujours d'un trafic qui s'écoule correctement avec de bonnes nouvelles uniquement à vous communiquer sur la route. Le prochain point en la matière, ce sera à 4h15. Et que diriez-vous d'écouter encore un peu de musique avec Alphaville dès à présent et puis la voix de Lady Gaga qui arrive juste après?

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1: Tout est calme. À nouveau, il va falloir que j'utilise des superlatifs pour parler de cette situation quasi optimale sur la route. Je dis quasi puisqu'il y a des stations sur lesquelles il y a certaines pénuries de carburant et j'aurai l'occasion de vous en reparler juste dans quelques instants après vous avoir fait ce rappel. Si vous êtes sur la 64 le long des Pyrénées, vous passez Pau, vous êtes en direction de Tarbes, en direction de Toulouse, ne vous laissez pas surprendre quand vous approchez du kilomètre 108 puisque des opérations se poursuivent toujours auprès d'un véhicule accidenté qui ne gêne pas le trafic qui se trouve sur bande d'arrêt d'urgence, mais tout de même c'est bon à savoir et à garder en tête. Sur cette même A64, si vous vous arrêtez au niveau de l'aire des Pyrénées Sud ou des Pyrénées Nord dans les deux sens de circulation, vous ne trouverez pas de samplon 95 ni de samplon 98. Il va falloir anticiper un petit peu sur votre trajet pour ne pas vous retrouver pour ne pas être pris au dépourvu. Attention sur l'autoroute A10 également. C'est même carburant samplon 95 et 98 qui manque au niveau de l'Estalo en direction de Bordeaux. C'est la dernière station de cette autoroute A10 d'ailleurs dans ce sens-là. Aux portes de Tours également, quand vous remontez vers le nord, c'est également le cas pour ces deux mêmes carburants sur l'aire Tours-Val-de-Loire. Et puis du côté des Pays de la Loire, en direction de Nantes, sur la fin de parcours de l'autoroute A11, la dernière station là aussi de cette autoroute est concernée par un manque de samplon 98 et de GPL. C'est sur la station Varade, Pays de la Loire. Et voici Call on Me avec Starley sur le 107.7. La musique d'Angel et Justice arrive juste après.

La voix au perché résonante, celle d'Angèle, la Belge, qui avait travaillé avec les deux Français de Justice sur ce morceau sorti il y a quelques mois maintenant. Projet What You Want. Kylie Minogue et Nick Cave sont à vos côtés dès à présent. Voici Where the Wild Roses Grow. Et puis les Killers passeront également un moment musical avec vous jusqu'à 4h30.

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1: Il est presque 4h30 et j'ai simplement deux infos à vous communiquer, à vous rappeler en fait sur deux axes du sud-ouest, puisque dans le quart nord-ouest, tout va bien pour vous. Mais tout va bien pour vous d'ailleurs partout, hein. Rassurez-vous là-dessus. Simplement, je voulais vous parler de l'évacuation de ce véhicule qui est en cours, hein, pour quitter les voies de la 64, véhicule qui était sur bande d'arrêt d'urgence en direction de Toulouse et de Tarbes. Vous l'aperceviez au kilomètre 108, ça y est, tout le monde est en train de quitter la zone. Et si vous êtes sur la 89, là, il pourrait y avoir une petite gêne, cet obstacle qui serait un ou plusieurs cônes renversés près des voies de la 89 direction Brive, direction Périgueux ou direction Bordeaux en Gironde. En tout cas, kilomètre 220, juste après Tulle Est, sortie 21. Dans les 5 kilomètres qui suivent, attention, hein, vous traversez une zone où il y a donc peut-être des cônes près de vos voies.
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1: Et merci d'avoir choisi le 107.7 comme compagnon sur la route. Votre rendez-vous conso arrive dans un instant. Zoom sur le contenu de nos assiettes aujourd'hui avec cette question. Le jambon sans nitrite est-il meilleur pour la santé? Bien, notre partenaire, l'association Que Choisir Ensemble, a testé 24 références de jambon blanc à découvrir juste après Vanessa Paradis.

0: Ce morceau s'appelait Ilia. C'était la douceur proposée par Vanessa Paradis. Veillez surtout votre rendez-vous conso tout de suite. Charles Dodon est avec une journaliste du magazine Que Choisir.
1: Bonjour Elsa Abdoun.
2: Bonjour.
1: Je ne sais plus si je dois encore proposer du jambon blanc à ma fille et je pense ne pas être le seul à m'interroger.
2: Oui, vous faites bien de vous interroger. La charcuterie globalement et le jambon blanc en fait partie. C'est fortement à limiter, 150 grammes maximum par semaine pour les adultes, encore moins évidemment pour les enfants. C'est salé, c'est gras, c'est de la viande rouge. Et puis ensuite, la charcuterie spécifiquement, elle est reconnue cancérigène. Et un des suspects désignés prioritairement, ce sont les nitrites. En 2022, l'ANSES, l'Agence sanitaire française, a dit qu'il fallait réduire l'exposition des Français aux nitrites.
1: Et c'est particulièrement visible dans les rayons, Elsa. On retrouve de plus en plus de jambon sans nitrites, c'est bien, non ?
2: Alors, ça dépend. Il y a d'abord des sans nitrites, où les fabricants vont simplement remplacer ces conservateurs par des bouillons de légumes riches en nitrates qu'ils vont associer à des bactéries qui vont transformer ces nitrates en nitrites. Donc au final, on a exactement les mêmes effets sur la santé. Ensuite, il y a de plus en plus de nouvelles alternatives qui sont très facilement repérables dans les rayons. Il y a écrit en gros sur l'emballage « Conservation sans nitrite grâce aux extraits végétaux et antioxydants ». Ça, c'est une solution dont on ne sait pas grand-chose, qui n'a pas été encore évaluée par l'Autorité européenne de sécurité des aliments. La vraie alternative actuelle, ce sont les jambons gris. Ceux-là, ils ne contiennent aucun conservateur. Ils se conservent moins longtemps, mais ils n'ont vraiment ni nitrite, ni cette espèce d'alternative dont on ne sait pas grand-chose et sur laquelle on a des doutes. Eux, c'est sans conservateur. A priori, c'est un peu meilleur pour la santé.
1: Et vous avez testé une vingtaine de jambons et c'est justement un gris, si j'ose dire, qui arrive en tête.
2: Oui, ce sont même plusieurs gris. Ils ne sont pas complètement gris, hein, mais on les repère en rayon parce qu'ils sont quand même un peu moins roses. Ils sont identifiés avec des noms comme zéro nitrite. Ensuite, il faut dire aussi que parmi les jambons roses, il y en a des plus ou moins mauvais, on va dire. Parce qu'évidemment, on a regardé cette question des nitrites, mais on regarde aussi le goût avec un panel de dégustants qui testent à l'aveugle. On regarde aussi les apports en sel, on regarde la qualité de la viande avec l'injection de plus ou moins de saumure. Il y en a beaucoup dans les jambons les moins chers. Donc effectivement, le jambon blanc, ce n'est pas un produit recommandé, mais on peut quand même en choisir des meilleurs que d'autres.
1: Et on retrouve dans le détail ce test de 24 jambons dans le magazine Que Choisir de juin, déjà dans les kiosques. Merci Elsa Abdoun.
2: Merci à vous.
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C'était Hoplite avec la fameuse Taylor Swift. C'était dans son dernier album sorti en fin d'année dernière au mois d'octobre dernier. Ça fait donc déjà quelques mois. Il est 4h40 et tout roule très bien pour vous. Tout se passe correctement sur la route. Le trafic dans le détail, c'est après ce Heavy Cross de Gossip.

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1: Et nouveau tour d'horizon des axes de la moitié ouest à quasiment 5h moins le quart. Une seule info, un seul événement.

Bon, si vous êtes sur la 89 en ce moment, vous roulez pour rejoindre Tulle, Brive, Périgueux, Bordeaux, juste en amont des portes de Tulle, justement, kilomètre 224. Cette petite gêne au trafic, ces cônes renversés sur la voie de droite, kilomètre 224, c'est en longeant une zone de chantier, attention à cela. Vous serrez bien à gauche, s'il vous plaît, le temps qu'un patrouilleur puisse arriver et intervenir. Dans cette zone, c'était le seul événement, donc je vous le disais, à vous communiquer en ce moment sur la route. In Deep, The Fane ou encore George Michael vont être de la partie en musique pour ce dernier quart d'heure.

The Fame, Summer et The Curse, 4h52 sur votre route. Brigitte et George Michael arrivent pour les prochains kilomètres. Ils vous conduisent jusqu'à 5h sans le moindre pépin sur la route. D'ailleurs, ça se passe très bien aussi, hein, toujours. Uniquement ces cônes qui sont en train actuellement d'être ramassés, par un patrouilleur sur l'A89 en direction de Bordeaux, en direction de Périgueux, kilomètre 224. Vous pensez bien à lever le pied pour serrer sur la voie de gauche, s'il vous plaît. L'actualité trafic, ce sera dans le détail avec un point complet après l'actualité générale de 5h et les prévisions météo qui seront aussi dans la foulée.

0: jolie et douce, balade, retour au cœur des années 90 avec George Michael. C'était Praying for the Time pour vos douces oreilles sur le 107.7. Bienvenue à vous si vous nous rejoignez. Il est tout juste 5h.
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0: Bonjour à toutes et à tous, toujours en plein pour parler autour du projet d'accord de paix. L'armée américaine annonce cette nuit avoir attaqué des sites de lancement de missiles en Iran. Armée qui a précisé faire preuve de retenue durant le cessez-le-feu en cours. En coulisses, Donald Trump a évoqué dans un message sur son réseau social Truth le dossier du nucléaire qui ne figure pas pour l'heure dans le protocole négocié avec Téhéran. L'uranium enrichi iranien devra être détruit aux États-Unis ou sur place, a dit le président américain. En France, les discussions autour de la table seront axées sur cette importante vague de chaleur qui bat toujours son plein dans le pays. Le Premier ministre Sébastien Lecornu a fait état d'une réunion interministérielle qu'il présidera jeudi. Les collectivités locales seront aussi présentes pour aborder les questions liées à l'accueil du public, à l'état des nappes phréatiques et au risque de feux de forêt, a précisé Matignon. C'est dans ce contexte que 8 départements ont été placés en vigilance orange canicule par Météo France pour la journée. Des côtes bretonnes à la Vendée en passant par les Pays de la Loire, 17 autres départements de l'Ouest, ainsi que le Lyonnais et le bassin parisien sont en jaune. Côté sport, 22 ans de carrière, 18 Roland-Garros et une demi-finale sur la terre battue parisienne en 2008. Souvenir d'un showman du tennis français sur le court. Après sa défaite en 5-7 hier soir face à son compatriote Hugo Gaston, Gaël Monfils, 38 ans, a fait ses adieux au public de la Porte d'Auteuil. 27 ans qu'il n'avait plus disputé de finale de play-off en NBA. La nuit basket de l'autre côté de l'Atlantique s'est conclue par une 11e victoire d'affilée pour les New York Knicks, toujours aussi appliqués et incisifs. Ils ont infligé 130 à 93 et 4 matchs à 0, surtout aux Cleveland Cavaliers, pour décrocher leur ticket vers l'ultime confrontation. Ce sera soit face à Oklahoma, soit face à San Antonio, qui se retrouveront la nuit prochaine alors qu'ils en sont à 2 matchs partout. Et puis le souffle du dernier colosse du jazz, le saxophoniste Sonny Rollins, s'est éteint à l'âge de 95 ans, laissant une vingtaine d'albums majeurs derrière lui. Il a été le compagnon de route de John Coltrane, Charlie Parker ou encore Miles Davis. Il est maintenant 5h02 sur le 107.7. Retour de l'actualité dans une heure. Tout de suite, on passe aux prévisions météo. Pas de demi-mesure en cette vague estivale qui se poursuit malgré un soleil brillant et éclatant partout. Le dôme de chaleur atteint son pic ce mardi, en témoignent ces 24 départements en vigilance et surtout ces 8 en orange. Je vous les rappelle, le Finistère, le Morbihan, la Manche, également l'Ille-et-Vilaine, la Mayenne, il y a aussi en orange la Loire-Atlantique, le Maine-et-Loire ou encore la Vendée. La nuit a été proche des 20 degrés et par endroits, et dès ce matin, on va très vite sentir l'air se réchauffer. À la mi-journée, le thermomètre affichera facilement 30 degrés jusqu'à 35 autour de Paris, Lyon et même 36 degrés sur le littoral atlantique.
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0: Allez, un point complet sur le trafic. Vous prenez peut-être la route déjà direction le travail, les grandes agglomérations. Bienvenue à vous si vous venez de nous rejoindre à l'instant. On fait un état des lieux très bref et très concis puisqu'en fait, tout va bien pour vous globalement. Pas d'événements bien particuliers, sauf si vous êtes sur la 11 en direction de Nantes où vous verrez qu'il y a un véhicule accidenté sur le bord des voies, kilomètre 142 en direction donc de la Loire-Atlantique. Vous avez quitté en l'occurrence la banlieue de Chartres, la région parisienne, et vous arrivez maintenant dans la Sarthe. Dans la Sarthe, ne vous laissez pas surprendre à l'approche de ce kilomètre 142. Si vous circulez d'ailleurs sur la 11 dans cette même direction, sachez qu'il y a une pénurie de carburant qui vous concerne toujours sur la dernière station, celle qui s'appelle Varade, Pays de la Loire. Sur celle-ci, toujours pas de samplon 95 ni de GPL. Pensez à anticiper pour ne pas vous retrouver pris au dépourvu. Il y a juste avant les portes d'Angers une petite solution pour faire le plein si vous n'avez pas déjà passé l'agglomération angevine. D'autres informations pour vous à vous partager si vous êtes en ce moment sur la 89 au départ peut-être de Lyon, Clermont-Ferrand, direction la Gironde. Attention, kilomètre 277. Je vous parle toujours de ce véhicule en difficulté à signaler sur ce kilomètre-là. Attention évidemment à votre passage dans ce secteur. D'autres pénuries de carburant vous concernent en ce moment si vous abordez le sud-ouest et le long des Pyrénées, notamment sur la 64, avec en l'occurrence dans les deux sens, à Pyrénées Sud et Pyrénées Nord, l'impossibilité de prendre du samplon 95 ou du samplon 98.
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0: Et bien sûr, si je n'évoque pas la route sur laquelle vous roulez, bien évidemment, c'est que les voyants sont au vert pour vous. Non là, il n'y a pas de mensonge, c'est vrai, on est toujours franc avec vous sur l'état du trafic, sur le 177, et aussi le son Sean Paul, Edouard.

C'était Nola et Sean Paul et Dua Lipa. On va poursuivre avec deux titres pour rouler jusqu'à 5h15 qui sera le rendez-vous, le prochain rendez-vous trafic avec un point complet. On réévoquera à nouveau ces véhicules en difficulté sur la 89 et puis la 11 particulièrement, véhicule manifestement dans le fossé, un kilomètre 142. Vous êtes en direction de la Sarthe, d'Angers ou des Pays de la Loire à Nantes. Morcheeba et Sienna Spiro sont de la partie.

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1: Et que dire de l'infotrafic à 5h16 et bien dire que vos conditions de circulation comme de conduite sont optimales à cette heure-ci. Vous n'êtes pas encore très nombreux sur les axes qui traversent l'Occitanie, la Nouvelle-Aquitaine, la région centre, les Pays de la Loire. Vous êtes peut-être en direction de la Bretagne, de la Normandie ou bien de l'Île-de-France. En l'occurrence, une seule information à vous communiquer si vous roulez en ce moment vers la Sarthe, Le Mans, direction peut-être Nantes, direction Rennes ou bien pourquoi pas également direction Rouen. Attention, kilomètre 142 de la 11 en tout cas, ne vous laissez pas surprendre. Vous verrez le fourgon jaune d'un patrouilleur à l'arrêt désormais au kilomètre 142. Patrouilleur arrivé pour encadrer la zone, protéger la zone, puisqu'un véhicule a malheureusement mal terminé sa course en dehors des voies, dans le fossé. En l'occurrence, vous ne cédez pas s'il vous plaît à la curiosité, vous restez bien concentré sur la route devant vous en ce moment sur cette A11. Voilà pour cette seule info du moment. Partout ailleurs, les voyants sont au vert. Puisque tout va bien, eh bien allons-y. Écoutons encore un petit peu de musique pour un gros quart d'heure au moins jusqu'à 5h30, qui sera le prochain rendez-vous trafic. Il y a les Stereophonics tout d'abord avec Have a Nice Day. On écoutera Laid Back également dans quelques instants.

Deux heures de reggae, sunshine, reggae précisément, avec les laid back à vos côtés. On va s'écouter un morceau de Marguerite, sans prétention, qui s'appelle La Bosse. Et puis des classiques comme ce Moving On Up arrive juste dans la foulée.

0: Des saxophones bien, bien entraînants pour des envies de puissance. Cet appel à prendre le contrôle et le pouvoir. Moving on up à l'instant, c'était le collectif britannique M People pour ce retour en 1993. Le trafic va reprendre ses droits dans une poignée de secondes. Restez branchés.
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0: Pour vous servir, vous accompagner sur les autoroutes de la moitié ouest et ce, pour encore une bonne demi-heure avant que de nouvelles voies, de nouveaux copilotes ne prennent le relais. On a en l'occurrence trois autoroutes à évoquer ensemble, trois à passer en revue pour des événements. On ira sur la 10, l'axe Paris-Bordeaux, la 11 du côté des Pays de la Loire, mais on commence d'abord beaucoup plus au sud, le long des Pyrénées, près des portes de Tarbes en ce moment dans les Hautes-Pyrénées. Attention, vous êtes en direction de Pau, de Bayonne, kilomètre 134. Il pourrait toujours s'agir de morceaux de bois, d'après les informations que j'ai à ma disposition, en tout cas des obstacles, des débris, quelque chose qui pourrait vous gêner sur la voie de droite. On attend un patrouilleur au kilomètre 134, point de repère Tarbes Ouest, aussi la sortie 12. C'est juste 4 kilomètres après que vous ayez passé ce secteur. Attention à vous dans la zone, si vous apercevez quelque chose. En attendant, n'hésitez pas, vous pouvez mettre vos feux de détresse, vos warnings, comme ça vous prévenez les véhicules derrière vous qu'il y a un danger tout particulier. Le jour se lève et vous allez pouvoir avoir une visibilité un peu plus optimale. Ça devrait aussi vous aider, ça devrait vous aider à faire attention sur l'autoroute A11, notamment en direction du Mans, d'Angers, de Nantes, sur le kilomètre 149, où vous venez de perdre la voie de droite neutralisée, tout comme la bande d'arrêt d'urgence. Les opérations en cours pour dépanner, venir en aide à un véhicule accidenté dans le fossé. Il vous reste deux voies pour circuler. Les plus à gauche, attention à ce changement de fil. Pensez à bien augmenter vos distances de sécurité pour aborder sereinement ce secteur kilomètre 149. C'est juste après Conneray, la sortie qui porte le numéro 6. Et puis on termine sur l'axe Paris-Bordeaux, donc la 10, vous êtes à l'approche de la Gironde, de cette rocade bordelaise. En l'occurrence, vous voulez peut-être quitter la 10 à Ambarès-Saint-Loubès, bretelle 42. Attention, vous devrez composer dans cette sortie avec la présence d'un véhicule en panne, toujours en attente d'un dépanneur.
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0: Dans un instant, place aux coulisses de la route sur le 107.7 avec votre question d'autoroute du jour, juste après ces bonnes ondes bien rétro. C'est I Just Might avec Bruno Mars.

0: I Just Might avec Bruno Mars. C'était le titre qui lançait son dernier album The Romantic, qui était sorti au mois de février dernier. Rihanna va s'inviter sur la route pour les prochains kilomètres en musique juste après ça.
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0: 5h37, tout de suite comme prévu, nous retrouvons votre question d'autoroute avec Quentin Lachaise.
2: Qu'arrive-t-il aux fourgons de l'autoroute à la fin de leur carrière ? Ces utilitaires, pas comme les autres, peuvent parcourir en quelques années à peine près de 400 000 km. Et pourtant, ils ont souvent encore du potentiel. On peut même prolonger leur vie. Les explications avec Benoît Ramon de Vinci Autoroute.
3: Quand on juge que c'est plus pertinent de changer le moteur au stade où en est le fourgon plutôt que de le renouveler complètement, et aussi en fonction de la durée de livraison des nouveaux fourgons, ça peut nous arriver de changer le moteur.
2: Le fourgon peut aussi prendre sa retraite de l'autoroute et continuer sa vie ailleurs.
3: Ben, ils partent à la salle des ventes. C'est pour ça que des fois, vous pouvez voir des fourgons jaunes complètement défloqués. Si les conditions le permettent, s'il est encore en bon état, ça nous est arrivé de faire des dons aux associations pour qu'ils puissent connaître une autre vie et que ça puisse servir à d'autres personnes pour une noble cause.
2: En revanche, s'il est trop abîmé, tout ce qui peut être récupéré dessus le sera avant d'entamer une toute dernière mission.
3: Pour faire de la prévention, enfin, notamment sur ceux qui ont été heurtés. Donc dans ce cas-là, on les dépollue et on les met en exposition sur les airs. Et ce qui n'est pas valorisé partira à la destruction.
2: Et tout au long de cet été, sur la route des vacances, vous apercevrez certains de ces fourgons heurtés à l'occasion de la campagne de prévention. Quand allez-vous percuter pour la 6e année consécutive ?

C'est juste dans la foulée de sa rupture avec le chanteur Chris Brown que Rihanna a planché sur ce titre Russian Roulette, sorti lors de l'année 2009. On va s'écouter un grand classique des Run-DMC lorsqu'ils avaient collaboré avec Jason Nevins. Ça s'appelle It's Like That et c'est ce qui vous conduira jusqu'au prochain point trafic, sachant que l'on parlera de ces deux accidents survenus sur les voies de l'autoroute A11 à chaque fois en direction de Nantes.

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1: Allez, il est 6h moins le quart, vous êtes petit à petit de plus en plus nombreux à prendre la route ce matin, direction le travail après ce week-end prolongé, j'espère que vous en avez bien profité. C'est un soleil qui se lève, un beau soleil encore, qui est annonciateur d'une très très belle journée estivale. Et pour l'instant, ça se passe très bien pour vous. Je vous accompagne encore dans la moitié ouest du côté de l'Occitanie, la Nouvelle-Aquitaine, du côté également de la région centre ou encore en direction de l'Île-de-France. Ou pourquoi pas si vous sillonnez les Pays de la Loire. C'est sur cette région d'abord que l'on va s'attarder, sur l'autoroute A11 précisément en direction de Nantes où deux accidents se sont produits. D'abord, quand vous passerez le long du kilomètre 149, il faudra prendre vos précautions pour n'utiliser que les deux voies de gauche puisque c'est neutralisé, c'est balisé avec des cônes. La voie de droite est occupée comme le reste du bord des voies pour des raisons de dépannage en cours. Il s'agit de sortir un véhicule qui a mal terminé sa course dans le fossé sur le bord des voies. Vous restez bien concentré sur ce qui se passe uniquement devant vous, bien évidemment. Sur les kilomètres qui suivent, au 157, toujours en direction du Mans, de Rouen, de Rennes ou de Nantes, attention à cela sur cette autoroute A11. Là, il y a une gêne au trafic sur la voie de gauche, puisque un véhicule a heurté manifestement le terre-plein central, d'après les informations que j'ai à ma disposition, et donc il est arrêté. Sur cette voie de gauche, on attend du monde. Sur place, pour l'instant, la zone n'est pas protégée. Pensez vraiment, s'il vous plaît, à lever le pied à l'approche de ce secteur de l'autoroute A11. On en a terminé sur ces deux informations-là. On va quand même rester juste un instant sur la 11, puisque j'ai à vous rappeler en fin de parcours, si vous approchez bientôt de Nantes, que sur la dernière station de cette autoroute A11, il n'y a toujours pas de samplon 98 ni de GPL. La station s'appelle Varade, Pays de la Loire. Vous pouvez anticiper une quarantaine de kilomètres en amont, notamment si vous passez près des portes d'Angers en ce moment même. D'autres pénuries d'ailleurs à vous rappeler. On passe sur l'autoroute A10 en direction de Paris d'abord, aux portes de Tours, à Tours, Val-de-Loire. Là, il n'y a ni de samplon 95, ni de samplon 98. Toujours pareil aussi sur ces deux mêmes carburants manquant au niveau de l'aire de l'Estalo, fin de parcours de la 10 à l'autre bout de celle-ci quand vous arrivez presque à Bordeaux. C'est la dernière station d'ailleurs là aussi de cette autoroute. Il faudra également anticiper une vingtaine de kilomètres en amont à Sogon. Vous pourrez faire le plein si vous le souhaitez. Là, pour le coup, tous les carburants sont disponibles. D'autres infos à vous communiquer sur l'A64. Tiens, justement, à vous rappeler sur cet axe qui s'appelle aussi la Pyrénéenne entre Bayonne et Toulouse. À chaque fois sur la station Pyrénées Nord et Sud, l'impossibilité avec à nouveau pas de samplon 95 et de samplon 98. Dans les deux cas, donc dans les deux sens sur cette A64. Et une info exclusivement en direction du Pays Basque et de Bayonne. Kilomètre 135, je vous demande toujours de faire très attention puisque on a toujours des obstacles qui sont sur la voie de droite qui vous gêne, en tout cas au niveau de votre passage sur la voie de droite. Pensez bien à augmenter vos distances de sécurité avec les véhicules qui vous précèdent. Un patrouilleur est sur place actuellement.

C'était les Trucks initialement dans les années 60 qui avaient sorti cette chanson Love is All Around, et en voici l'une des reprises faites plus tard dans les années 90 en 94 par le groupe Wet Wet Wet pour vous accompagner sur un bout de trajet à 5h53. L'essentiel de l'actualité trafic se concentre en ce moment sur les voies de la 11. Si vous m'entendez, direction Nantes, direction Rouen, direction Rennes, attention au kilomètre 149. Je vous rappelle que la voie de droite est neutralisée. Il faut serrer sur les deux les plus à gauche. Et surtout, je vous rappelle qu'au kilomètre 157, un accident impliquant visiblement deux véhicules s'est produit tout à l'heure. Et en l'occurrence, les véhicules sont à l'arrêt sur la voie de gauche, kilomètre 157. Faites très très attention lorsque vous passez là. On va se retrouver de toute manière avec un point complet sur le trafic qui vous sera présenté passé 6h par vos nouveaux copilotes. Dans le sud-ouest, il y aura Fabien Bozo à vos côtés, puis Charlotte Latour qui se prépare pour prendre la relève dans le quart nord-ouest du pays. Moi, j'aurai le plaisir de vous reparler une dernière fois concernant l'actualité dès 6h. On se retrouve avec de la musique pour finir tranquillement cette petite heure. Voici Le Bruit de l'Autre avec King Kong, et puis les In Excess se préparent pour la suite.

0: C'était une chanson iconique déjà à sa sortie en 1987 avec ses Australiens des In Excess pour vous accompagner. C'était Medio Tonight. Bienvenue à vous sur le 107.7. Il est désormais 6h.
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0: Bonjour à toutes et à tous. Va-t-on connaître de nouveaux records au thermomètre dans la journée? Face à cet épisode caniculaire inédit, Météo France prend ses précautions et a placé 8 départements des Pays de la Loire et de la Bretagne en vigilance orange. 17 autres ont été colorés en jaune dans l'ouest, le Lyonnais et le bassin parisien. Le Premier ministre Sébastien Lecornu tiendra une réunion avec une partie de ses ministres et les collectivités locales autour de cette vague de chaleur jeudi. Emmanuel Macron, lui, accueille aujourd'hui les représentants de la filière électrique à l'Élysée. Au programme, la question de l'électrification du pays dans les années à venir, à la fois face aux enjeux climatiques et budgétaires dans le sillage de cette crise de l'énergie provoquée par la guerre au Moyen-Orient. Une guerre qui pourrait avoir un point final avec cet accord toujours en discussion depuis ce week-end entre les États-Unis et l'Iran. Les discussions prendront encore quelques jours, indique ce matin le chef de la diplomatie américaine Marco Rubio, qui a aussi soutenu que le détroit d'Ormuz finirait par rouvrir. Pendant ce temps-là, l'armée américaine a dit avoir lancé des frappes contre des sites de missiles dans le sud de l'Iran au cours des dernières heures. Côté sport, dernière frappe de balle, dernière foulée et le dernier des mousquetaires tire sa révérence à la porte d'Auteuil. Gaël Monfils, qui avait annoncé que ce serait son ultime année sur le circuit professionnel, a fait ses adieux à Roland-Garros et avec les honneurs. L'icône du tennis français s'est inclinée en 5-7 hier soir au premier tour face à son compatriote Hugo Gaston. Avec vous, j'ai créé quelque chose d'unique, a lancé le joueur de 38 ans à la foule parisienne. Enfin, le souvenir d'un véritable enfant du swing. On a appris dans la nuit le décès de Sonny Rollins à 95 ans. Le saxophoniste restera une figure mythique du monde de la note bleue en ayant façonné le jazz moderne. Il était le compagnon de route d'autres colosses comme John Coltrane, Charlie Parker ou encore Miles Davis. 6h02, vous écoutez le 107.7. Dans une heure, votre conteuse de l'actualité sera Charlotte Latour. Très belle matinée. Tout de suite, c'est la météo.
2: Et c'est une météo qui s'annonce extrêmement chaude. Vigilance orange, on le rappelle, sur 8 départements de l'Ouest pour aujourd'hui. Attention dans la Manche, en Mayenne, en Ille-et-Vilaine, mais aussi dans le Maine-et-Loire, la Loire-Atlantique, la Vendée, le Morbihan et le Finistère. Ça, ce sont les régions qui sont donc en vigilance orange pour aujourd'hui. Une vigilance jaune s'applique à une moitié ouest un petit peu plus large, ainsi qu'à Paris et sa petite couronne. Autrement dit, on va encore suffoqué pour aujourd'hui. Baisse des températures attendues à partir de jeudi. Ce sera une baisse assez peu perceptible. C'est surtout à partir de ce week-end que le temps changera, mais il faut s'attendre à une semaine extrêmement chaude. On attend donc au plus chaud de la matinée entre 27 degrés à Strasbourg et 30 degrés à Bordeaux. Dans le courant de l'après-midi, le mercure sous abri se situera autour de 33 à Strasbourg, 34 à Paris, 36 à Bordeaux et 37 à Nantes.
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2: L'infotrafic à 6h03 avec un début de journée qui se passe plutôt bien. C'est vrai que quand on fait la route tôt comme ça, on roule encore à peu près à la fraîche et donc c'est toujours un petit peu plus agréable. Il faut savoir qu'il y a toutefois deux accidents qui se sont produits tout à l'heure sur l'autoroute A11. Donc deux accidents coup sur coup. Je vous demande de rester très prudent. Il y a très peu d'écart entre les deux accidents. Vous êtes sur l'A11 dans le sens Paris-Nantes. Eh bien attention, donc entre Chartres et Le Mans, non loin du Mans, kilomètre 149. 2 km après la sortie 6 pour Conneret, une voiture et sa remorque accidentée dans le fossé le long de la glissière de sécurité. Il y a du monde en intervention sur place. Il semblerait que le dépanneur n'ait pas besoin de grue pour sortir la voiture du fossé. Il devrait s'en sortir tout seul, hein, ce dépanneur qui est arrivé sur place il y a une petite demi-heure maintenant. Donc ensuite, un petit peu plus loin, kilomètre 157. Cette fois, on est 9 km après la sortie 6 pour Conneret. exonérés. Il y a une voiture et un poids lourd accidenté sur la voie de gauche. Je vous demande de rester très attentif là aussi. Le temps que l'intervention avance un petit peu dans le secteur, on apprend en tout cas qu'il n'y a pas de blessés dans cet accident. Et ça, c'est toujours une bonne nouvelle. Voilà, en dehors de ces deux infos, dans l'ensemble, tout se passe sans problème pour ce matin.
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1: 6h et tout juste 16 minutes et en dehors de deux accidents sur l'autoroute A11, les choses vont très bien en ce mardi matin. Alors l'autoroute A11 donc dans le sens Paris-Nantes, sachez qu'il y a un premier accident au kilomètre 149, il y a une voiture et sa remorque accidentée. La voiture a terminé sa course dans le fossé le long des glissières de sécurité. L'intervention se poursuit, la voie de droite est toujours neutralisée. Cela dit, il y a un petit peu moins de monde que tout à l'heure puisque la gendarmerie et les pompiers ont pu quitter le secteur. Voilà, ça c'est une bonne nouvelle. En tout cas, retenez qu'il y a encore une intervention qui continue. L'accident s'est produit un petit peu avant 5h ce matin au niveau de ce kilomètre 149 sur l'autoroute A11, donc 2 km après la sortie 6 pour Conneret. Un tout petit peu plus loin, cette fois on est 9 km après la sortie 6 pour Conneret, autrement dit au kilomètre 157 de cette A11 dans le sens Paris-Nantes. Là, nous avons une voiture et un poids lourd accidenté sur la voie de gauche et il va falloir rester très prudent donc face à l'intervention qui est en cours et qui neutralise cette voie de gauche. Donc dès que vous arrivez sur les lieux, bien évidemment, vous vous calez sur la voie la plus à droite pour passer en toute sécurité, en notant, cela dit, qu'il y a un des deux véhicules aussi qui est le poids lourd a priori qui est allé se garer sur la bande d'arrêt d'urgence. Donc attention à cet endroit, vous roulez avec précaution. Kilomètre 157 quand vous approchez du Mans en direction d'Angers et de Nantes. Voilà, partout ailleurs, je vous le disais, sinon ça se passe sans problème. On retourne à la musique tout de suite. Voici Delvis.

Retour au trafic, si vous êtes sur l'autoroute A10, un piéton a été repéré sur la bande d'arrêt d'urgence dans le sens Paris-Bordeaux, kilomètre 50. On est donc entre Paris et Orléans, au-delà de la sortie 11 pour Allainville, kilomètre 50. Restez prudents.

La chanson d'amour de Mentissa. Allez, on va continuer avec un petit peu de musique. C'est Big Mountain qui arrive maintenant pour continuer ce tout début de matinée. Voilà, on profite de la petite fraîcheur de ce matin parce que très vite la chaleur va revenir sur l'ensemble des axes sur lesquels vous roulez. N'oubliez pas, avant de prendre la route, on vérifie la pression des pneumatiques. Ils sont vraiment mis à mal, ces pneus avec ces chaussées qui emmagasinent la chaleur ces derniers temps. Voilà, hier on a eu beaucoup de morceaux de pneus de véhicules en panne. On reste attentif, on fait des pauses régulièrement. Voilà, ça c'est le maître mot pour faire la route de la meilleure des façons. Et puis n'oubliez pas non plus d'avoir toujours de l'eau à bord. On ne sait jamais ce qui peut arriver.

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1: Il est 6h30, ça reste un trafic qui s'écoule bien pour ce début de matinée. On sent que ça se densifie un petit peu aux abords des grandes agglomérations. On a par endroits un lever de soleil magnifique avec des ciels orangés. Ça, c'est bien agréable de faire la route dans ces conditions. Cela dit, il va bientôt faire très chaud, donc profitez-en pour faire le plus gros de votre trajet en ce moment. Tout à l'heure, je disais à la fraîche. Bon, un petit peu à la fraîche parce que c'est vrai que les températures vont très vite remonter. En tout cas, voilà. Ce matin, en ce moment, ce sont des conditions de circulation à peu près agréables, avec toutefois trois infos à vous donner. Si vous êtes sur l'A10, une seule difficulté dans le sens Paris-Bordeaux, on est au nord d'Orléans, entre les sorties 11 et 12, kilomètre 50, il y a un piéton qui a été repéré et les services de sécurité se rendent sur place. Et d'ailleurs, a priori, ce sont deux piétons qui ont été vus à cet endroit. Et il y a un patrouilleur Aurélien, pour ne pas le nommer, qui se rend sur place. Ensuite, on va quitter la 10 et se rendre sur la 11 où, je vous le rappelle, il y a actuellement deux accidents qui gênent votre parcours. Alors les choses avancent bien au niveau du kilomètre 149 entre Paris et Le Mans en direction de Nantes. Vous avez toujours la voie droite qui reste neutralisée, mais au moins la voiture accidentée ainsi que sa remorque, d'ailleurs c'est un fourgon, hein, le fourgon accidenté a pu être chargé par le véhicule de dépannage afin ensuite d'être évacué. Voilà, on approche de la fin de l'intervention au niveau de ce kilomètre 149, mais attention quand même à bien vous décaler sur la voie de gauche pour passer en toute sécurité à cet endroit. Un tout petit peu plus loin, kilomètre 157. On est donc vraiment à l'approche du Mans à cet endroit. Là, on avait une voiture et un poids lourd accidenté. Le poids lourd était sur la bande d'arrêt d'urgence, la voiture sur la voie de gauche. La voiture vient d'être évacuée il y a 3 minutes à peine et le poids lourd est garé sur un refuge sans gêne au trafic et ne va pas tarder à partir. Voilà, donc là, le trafic reprend sur l'ensemble des voies. La gendarmerie a quitté le secteur. Voilà, donc ça va se fluidifier ou du moins, il n'y avait pas de ralentissement, mais en tout cas, ça va se normaliser d'ici peu, une fois que tout le monde aura pu quitter la zone. Et ça aussi, c'est imminent.
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1: Nous parlons cinéma dans un instant avec C'est à voir. Thierry Chaise du magazine Première nous présentera le nouveau film d'Agnès Jaoui qu'elle réalise et interprète, son premier depuis la disparition de Jean-Pierre Bacri. Il s'intitule L'objet du délit, une intrigue dans le milieu de l'opéra sur fond de MeToo. Les détails à suivre après Francis Cabrel.

0: Allez, comme promis après Francis Cabrel, c'est l'heure de C'est à voir, votre rendez-vous ciné. Yvan Mouton est avec Thierry Chaise, rédacteur en chef du magazine Première, pour sa sélection de la semaine.
1: Et c'est le retour d'Agnès Jaoui en tant que réalisatrice. Le film s'intitule L'objet du délit et elle partage l'affiche avec Daniel Auteuil, figurez-vous. Et c'est votre choix, Thierry.
2: Ouais. Et il y a Aïdara aussi qui a été la maîtresse de cérémonie des cérémonies de Cannes. Agnès Jaoui, donc c'est le premier film qu'elle réalise depuis la
1: mort évidemment,
2: de Jean-Pierre Bacri. C'était attendu et c'est quelqu'un de courageux parce que là, elle aborde de plein fouet le MeToo.
1: Ouais.
2: Ça se passe pendant la création d'un opéra. Daniel Auteuil en est le chef d'orchestre. C'est une jeune femme jouée par Claire Schuss, qu'on connaît par la télévision, mais qui n'avait jamais eu un rôle aussi important à la télé. Ça, c'est toujours bien. Agnès Jaoui va toujours chercher des gens en dehors de ceux qu'on peut attendre. Ouais. Et il se trouve qu'il va y avoir, pendant cette mise en scène, un des comédiens qui va avoir un comportement déplacé avec une de ses partenaires. Et à partir de là, c'est l'objet du délit. Qu'est-ce qui se passe? Qu'est-ce qu'on fait? Et forcément, Agnès Jaoui, qui joue une des chanteuses d'opéra de ce film, elle va avoir une réaction de sa génération. Et les plus jeunes en auront une autre.
3: Je me stresse. J'aime pas quand elle me touche.
4: C'est-à-dire?
3: Non, rien.
4: Vas-y.
2: Et ce qui est très fort avec Agnès Jaoui, c'est qu'elle raconte, en fait, l'impossibilité de trouver un accord. Et puis l'écriture. Certes, Jean-Pierre n'est pas là, mais Agnès Jaoui a toujours cette capacité de caractériser les personnages qui est très fort. Moi, ça m'a emballé pour ça et pour son courage.
1: Eh bien, votre deuxième choix se porte sur un drame historique suisse qui s'intitule « À bras le corps ».
2: Porté par une jeune actrice phénoménale qui s'appelle Lila Guenon. Ça se passe dans les années 40 en Suisse et c'est vraiment l'histoire d'une jeune femme dont on sait dès le début que tout va mal se passer. Ah. Elle est pauvre, sa mère est partie, rejetée du village et elle va tomber enceinte. Et c'est un film vraiment sur la condition féminine des années 40 avec plein de clins d'œil à la modernité, à ce qui se passe aujourd'hui. Ça pourrait être une héroïne des Frères Dardenne. Et autour d'elle, il y a plein de personnages masculins absolument passionnants parce qu'ils aident, mais il y a la charge patriarcale autour d'eux qui fait que même leur aide, elle est quand même compromise. Moi, j'ai trouvé que c'était un film absolument délicat et qui dialogue très bien, justement, avec le film d'Agnès Jaoui.
1: Deux femmes réalisatrices ont eu vos faveurs cette semaine, Thierry. Marie-Elsa Sgaldo pour ce film suisse qui s'intitule « À bras le corps » et Agnès Jaoui pour « L'objet du délit ». Les deux films sont en salle cette semaine, à retrouver également dans le magazine Première et sur première.fr.
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1: 6h45 et sachez si vous êtes sur l'autoroute A11 que ça y est, tout est rentré dans l'ordre. On avait deux accidents coup sur coup entre Chartres et Le Mans au-delà de la sortie 6 pour Conneret. Et bien au kilomètre 149 comme au kilomètre 157, les deux accidents sont désormais terminés. Ça va beaucoup mieux. Ça n'est pas le cas sur l'A10 où nous avons toujours la présence de deux piétons qui ont été repérés tout à l'heure courant sur la bande d'arrêt d'urgence entre Paris et Orléans, au-delà de la sortie 11 pour Allainville, kilomètre 50. Donc méfiance, hein, si vous arrivez dans ce secteur

où arrive également un patrouilleur, c'est Aurélien qui intervient dans cette zone-là. Partout ailleurs, sinon, ça se passe bien, forcément 6h46, ça va se densifier aux abords des grandes agglomérations. Avec cette chaleur, peut-être certains vont plutôt profiter du télétravail. Hein. Bon, on va voir comment les choses évoluent avec ce trafic d'aujourd'hui. On pourrait avoir aussi quelques retours suite au week-end de la Pentecôte qui s'est achevé hier. Voilà, nous allons regarder tout ça de très très près tout au long de la matinée, mais pour le moment, les choses se passent bien. 6h46 et avec ces ciels magnifiques, hein, partout quelle que soit la région, ces levées de soleil splendides sur nos régions, eh bien, je vous propose de continuer avec la musique de Mika.

C'était Maëva pour accompagner ces quelques kilomètres matinaux à vos côtés. Je vous propose pour les minutes qui viennent, Police et puis Another. Et ensuite, on se retrouve à 7h pour l'info, la météo et le trafic. C'est un trafic plutôt calme hein, pour le moment.

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1: Ça ne s'était jamais vu. En mai, la vigilance orange à la canicule a été lancée pour 8 départements du Nord-Ouest. Le Finistère, le Morbihan, l'Ille-et-Vilaine, la Manche, la Mayenne, le Maine-et-Loire, la Loire-Atlantique et la Vendée. Pour 20 autres départements de l'Ouest, du Calvados à la Gironde, plus Paris et sa petite couronne, c'est de la vigilance jaune. Jaune aussi dans le Rhône et l'Isère. Hier, de nouveaux records de chaleur pour un mois de mai ont été enregistrés. 33 degrés à Brest, 34,3 à Nantes et 35 à La Roche-sur-Yon. Et Météo France prévoit pour aujourd'hui un temps encore plus chaud. Les États-Unis ont mené des frappes en Iran. Malgré le cessez-le-feu et malgré les négociations en cours pour tenter d'obtenir la paix au Moyen-Orient, les frappes ont visé des sites de lancement de missiles. Par ailleurs, au Liban, Israël a promis d'intensifier son offensive pour, dit Benjamin Netanyahou, écraser le Hezbollah. Les adieux de Gaël Monfils sur la terre battue de Roland-Garros. Le joueur parisien s'est incliné au premier tour face à Hugo Gaston hier soir. Lui qui a été sixième joueur mondial et demi-finaliste à la Porte d'Auteuil en 2008 a eu droit à une cérémonie pleine d'émotions pour marquer ce dernier match dans ce tournoi mythique. Aujourd'hui, parmi les Français à suivre, il y a l'entrée en lice de la prodige de l'an dernier, Loïs Boisson, 43e mondial, qui affronte la 24e au classement WTA, la russe Kalinskaya. Premier échange à partir de 14h30. Et puis, chez les hommes, on suivra Corentin Moutet ou encore Alexandre Muller qui affrontera Stefanos Tsitsipas à partir de 13h30. Enfin, le décès d'une immense figure du jazz, Sonny Rollins, est décédé hier à l'âge de 95 ans. Considéré comme l'un des plus grands saxophonistes au monde aux côtés de Charlie Parker ou de John Coltrane, sa carrière aura été longue et prolifique. Il y a quelques années, il attribuait sa longévité au yoga qu'il pratiquait depuis les années 60. Né en 1930 à New York, Sonny Rollins a joué avec d'autres géants du jazz comme Miles Davis ou encore Thelonious Monk. 7h02, prochain rendez-vous avec l'actu à suivre tout à l'heure à 8h. On fait maintenant un nouveau point sur vos conditions de circulation. Elles sont à suivre dans un instant, après la météo. Et vous l'avez entendu, hein, pour aujourd'hui, 8 départements du Nord-Ouest en vigilance orange. Il y a également 20 autres départements de l'Ouest, du Calvados jusqu'à la Gironde, ainsi que dans le Massif central et en Île-de-France qui sont concernés par la vigilance jaune. Canicule donc, c'est-à-dire qu'hier nous avons eu chaud, cette nuit aussi, et aujourd'hui Météo France prévoit une journée encore un peu plus chaude qu'hier. On devrait donc battre de nouveaux records puisque hier, lundi 25 mai, lundi de Pentecôte, a été, hein, dit Météo France, la journée de mai la plus chaude jamais enregistrée dans l'histoire des températures que Météo France relève avec précaution chaque année. Voilà, donc aujourd'hui peut-être de nouveaux records. On attend ce matin au plus chaud de la matinée, 27 degrés à Strasbourg, 29 à Paris, ainsi qu'à Rennes. On attend 30 degrés à Bordeaux et 31 à Nantes. Et puis cet après-midi, le mercure sous abri devrait se situer autour de 33 degrés, hein, au plus chaud de l'après-midi à Strasbourg, 34 à Paris, 35 à Rennes et 36 degrés attendus du côté de Bordeaux. Si on regarde rapidement la semaine qui vient, sachez qu'il va continuer à faire extrêmement chaud. Les températures devraient commencer à baisser un petit peu à partir de la journée de jeudi où on aura un ciel un petit peu voilé. Ce sera voilé encore vendredi et les averses orageuses arriveront par l'est samedi. Et puis là, dimanche, pour le coup, on aura de la pluie, on retrouvera un petit peu de pluie partout et ça fera quand même baisser très nettement d'une dizaine de degrés environ les températures.
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1: Et merci à vous d'être à l'écoute dans ce 7-9 que nous ouvrons à l'instant même. Dans l'heure qui vient, deux rendez-vous à ne pas manquer. Face à la crise énergétique liée à la guerre au Moyen-Orient, le gouvernement a présenté une nouvelle enveloppe de 700 millions d'euros qui porte à 1,2 milliard le montant total des aides allouées. Dans un instant, donc, coup de projecteur sur l'indemnité carburant mise en place pour les grands rouleurs aux revenus modestes. On en reparle dans notre Mobilimag tout à l'heure. Et puis, place aussi à l'automobile Automobile Magazine. Dans 20 minutes, notre partenaire nous emmènera camper sur le 107.7 avec un compromis entre la tente classique et le confort d'un van aménagé. Focus sur les tentes de toit. D'ici une vingtaine de minutes pour l'heure 7h05, c'est l'heure du trafic.
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1: 7h05 en ce début de journée. Les choses commencent calmement dans l'ensemble. Très peu de difficultés à vous signaler. Si vous êtes sur l'autoroute A10, toutefois, dans le sens Paris-Bordeaux, dans la sortie numéro 11 pour Allainville, attention à cette fourgonnette en panne. Il y a un dépanneur qui a été appelé sur les lieux. Attention, si vous faites votre arrivée dans ce secteur, si vous prenez cette sortie Allainville, vous qui êtes entre Paris et Orléans. Il y a sinon à l'autre bout de l'autoroute A10, avant d'arriver à Bordeaux, 5 petites minutes de ralentissement avant de faire votre entrée sur la rocade bordelaise. Et puis dans l'autre sens, si jamais vous vous dirigez vers Paris, comptez en moyenne un quart d'heure de plus que lorsque le trafic est fluide pour atteindre le périphérique parisien. Un petit peu de monde qui commence à arriver. Donc en Ile-de-France, on enregistre en ce moment 128 km de bouchons cumulés. En dehors de ça, donc vous le constatez, ça roule plutôt bien. Il fait déjà chaud, hein, cela dit. Donc pensez à avoir toujours de l'eau à bord de votre véhicule. Profitez-en parce que pour l'instant, on peut avoir quand même encore un petit peu d'air, on ne suffoque pas encore à 7h06, peut-être que dans une heure ou deux, je ne vous donnerai pas le même message, mais en tout cas, n'hésitez pas à aérer votre véhicule, à aller faire une petite pause régulièrement tout au long de votre trajet de toute façon, afin de rester concentré, parce que c'est vrai que ces fortes chaleurs, ça n'aide pas à dormir, et puis ça n'aide pas forcément non plus à rester concentré sur la route. Voilà, donc la plus grande prudence tout au long de ce mardi qui s'annonce.
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0: 7h passées de 11 minutes et après Calogero, c'est Edwin Collins que vous allez entendre dans un petit instant et pour vous accompagner jusqu'au prochain point trafic. Très bon début de journée à tous.
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1: 7h16 minutes et sachez que dans l'ensemble les choses se passent bien. Une seule difficulté sur la 10, du moins si vous n'êtes pas à Bordeaux ou aux portes de Paris. Ça se passe donc dans la bretelle de sortie numéro 11 pour Allainville. Si vous roulez dans le sens Paris-Orléans-Paris-Tours, dans cette sortie 11 pour Allainville, attention, il y a une fourgonnette en panne, donc méfiez-vous. Et puis sachez que partout ailleurs sur cet axe les choses vont bien, mais aux portes de Bordeaux, ralentissement, vous avez 10 petites minutes, à peine 9-10 minutes de retenue au-delà de la sortie 39 Libourne-Saint-Antoine. Effectivement, il y a un petit peu de monde avant d'arriver sur la rocade bordelaise et c'est bien normal pour une matinée comme aujourd'hui. Même chose de l'autre côté, hein, en Île-de-France, le trafic augmente petit à petit, lentement mais sûrement. Il vous faut actuellement 20 minutes de plus qu'en temps normal pour atteindre le périphérique parisien depuis le péage de Saint-Arnoult, donc 20 minutes environ à passer dans des ralentissements de fin de parcours. Voilà donc pour ce matin. Dans l'ensemble, sinon partout ailleurs, les choses se passent sans problème. Avec ces beaux jours qui sont de retour, nous partirons camper sur le 107.7 dans un instant. Notre partenaire, l'Automobile Magazine, nous présentera un compromis entre la tente classique et le confort d'un van aménagé. Focus sur les tentes de toit après un duo Pascal Obispo et Icare.

0: Le duo Pascal Obispo, Icar. Allez, maintenant, on part camper. C'est l'heure de votre magoto et Sébastien Date est avec le rédacteur en chef adjoint de l'Automobile Magazine.
1: Pierre Lefebvre, bonjour.
2: Bonjour Sébastien.
1: Les beaux jours sont de retour, l'été approche à grands pas et vous nous proposez justement un dossier de saison, roulé différent avec un spécial van et on va parler cette semaine des tentes de toit.
2: Alors l'idée en fait c'est vous poser sur la galerie du véhicule une sorte de boîte en aluminium qui contient la tente et après quelques manipulations vous la déployez, vous avez une tente qui vous permet d'accéder à votre petit nid de place. Mais il existe des tentes 4 places comme celles que nous avons pu essayer. Globalement, moi, ce que j'ai trouvé vraiment de plutôt pas mal là-dessus, c'est qu'en termes de confort, il y a un matelas à l'intérieur de cette tente de toit. Donc, on est plutôt bien accueilli. Il y a quelques rangements aussi dans la tente. La possibilité de dézipper, d'avoir plusieurs fenêtres, ça permet de regarder les étoiles. Alors, il y a quand même quelques inconvénients, on ne va pas se mentir. Le premier inconvénient, déjà, c'est que pour l'installer, le dispositif, celui qu'on avait nous à l'essai, pèse une soixantaine de kilos, donc c'est impossible de le faire tout seul. Ensuite, c'est une incidence sur la consommation de carburant, je vous apprends rien, surtout en ces temps de à la pompe, le litre pique un petit peu. Et puis, il y a un autre facteur aussi, c'est le bruit. À partir de 80 km/h, ça a commencé à devenir très présent. Bref, il faut éviter les réseaux autoroutiers. Si vous voulez arriver frais et pas avec la tête fatiguée à destination, et plutôt privilégier l'esprit camping, l'esprit balade. Voilà.
1: Le gros avantage de ces tentes de toit, c'est quand même qu'on peut les adapter sur n'importe quel véhicule, pas besoin d'aménager un van, c'est quand même pratique.
2: Alors il y a ça,
1: pas trop cher.
2: Il y a un avantage en termes de coût déjà, les premiers prix c'est aux alentours de 1000 euros, là pour la version 4 places qu'on avait c'est un peu plus de 2000 euros, donc c'est évidemment beaucoup moins cher qu'un van, beaucoup moins cher qu'un camping-car aussi, mais beaucoup plus cher qu'une tente. En revanche, en fonction du véhicule que vous avez, parce que vous rajoutez beaucoup de hauteur au véhicule, attention si vous avez un SUV, typiquement notamment pour passer les barrières de télépéage. Ouais. Et ben là vous êtes largement au-dessus des 2 mètres, donc vous ne pourrez pas y aller et vous ne pourrez pas bien sûr accéder au parking souterrain.
1: D'ailleurs,
2: entre autres,
1: la tente de toit est installée sur un break là dans le dernier numéro de l'Automobile Magazine. La maison dans les nuages, c'est le titre de l'article que vous consacrez à cette tent box dans votre dossier spécial van. C'est à retrouver dans le dernier numéro de l'Automobile Magazine. À très bientôt Pierre Lefebvre.
2: À bientôt Sébastien.
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0: 7h24, il est temps de faire une petite pause avant de continuer avec Earth, Wind and Fire et on se retrouvera à 7h30 très précisément pour revenir à vos conditions de circulation. Un peu de monde à Paris, un peu de monde à Bordeaux, entre les deux dans l'ensemble, ça se passe bien.
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1: Il est 7h30 et sachez que dans l'ensemble, les choses vont plutôt bien. Si vous approchez de Bordeaux, il y a un petit peu de monde ce matin à l'extrême sud de l'autoroute A10. Donc ne soyez pas surpris par la douzaine de minutes de ralentissement avant d'entrer sur la rocade bordelaise. Il y a aussi du monde en Île-de-France. Comptez en moyenne une demi-heure de retenue au-delà de la barrière de péage de Saint-Arnoult et jusqu'au périphérique parisien pour ce matin. Voilà, tout ça est très habituel à cette heure-ci. Ajoutons d'autres informations pour vous qui êtes sur l'autoroute A10, dans le sens Bordeaux-Paris, en direction du nord, donc dans l'entrée Allainville, entrée numéro 11, eh bien, il y a une voiture en panne. Et puis dans l'autre sens, donc si vous roulez direction Orléans-Tours-Poitiers-Bordeaux, dans la sortie 11 pour Allainville, là c'est une fourgonnette en panne qui est à signaler. Et puis je voudrais vous emmener maintenant dans un secteur, dans une zone de bifurcation. Vous arrivez de Cholet sur l'autoroute A87 et vous voulez bifurquer sur l'autoroute A11 au niveau d'Angers en direction de Nantes. Dans cette zone de bifurcation, c'est-à-dire entre l'A87 Nord et l'A11, eh bien il y a une voiture en feu, et d'ailleurs a priori c'est un car qui est en feu, un car mais qui est vide, il n'y a pas de passagers à bord fort heureusement, et il y a un patrouilleur qui se rend sur les lieux. Je vous demande de rester très prudent, ça va forcément entraîner des coups de frein dans ce secteur, voilà, au niveau de cette jonction entre l'A87 Nord et l'autoroute A11 du côté d'Angers.
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1: Et notre 7-9 continue en musique. Je vous propose Emmanuel Moir pour poursuivre la route ensemble.
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0: Emmanuel Moir, 7h35 minutes.
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0: La chaleur, elle est bel et bien présente, elle le sera encore tout au long de la semaine. Changement de temps à partir de ce week-end. En attendant, eh bien, il faut faire avec et contre la chaleur. Vous êtes nombreux à opter pour la climatisation, à moins que vous préfériez rouler les fenêtres ouvertes. Benoît Yèche travaille pour Vroomly, une plateforme qui vous permet de prendre des rendez-vous chez des garagistes. Il explique à quoi sert la climatisation et les bons réflexes pour l'utiliser. On l'écoute.
2: La climatisation, c'est quelque chose qui permet d'avoir un confort bien plus agréable, surtout si on l'entretient bien, en fait, parce que on est tous tombés malades, on a tous eu des sensations un peu désagréables, des allergies. Ça, en fait, c'est dû à une climatisation qui est mal entretenue. Donc, c'est important vraiment de bien respecter, notamment le changement du filtre d'habitacle tous les ans.
0: Voilà, on y pense et d'autant plus ces temps-ci. Le trafic est en augmentation en Île-de-France, rien de bien étonnant à l'heure qu'il est. On est donc désormais à 40-45 minutes de temps de parcours additionnel pour rejoindre le périphérique parisien une fois passé la barrière de péage de Saint-Arnoult. Je vous dis tout de l'état du trafic dans moins de 10 minutes.
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1: Il est 8h moins le quart. Merci d'être à l'écoute et attention, car sur l'autoroute A10, si vous voulez entrer sur l'A10 au nord d'Orléans pour rouler direction Paris dans la bretelle d'entrée Alainville, nous avons toujours une voiture en panne en ce moment, donc je vous demande de rester prudent. En revanche, pas de soucis dans l'autre sens, dans la bretelle de sortie numéro 11 Alainville, où là pour le coup il y avait une fourgonnette qui était en difficulté mais qui a pu être dépannée. Voilà pour la difficulté de circulation. Pardon, non, je ne voudrais pas oublier le secteur d'Angers avec ce bus qui tout à l'heure était signalé en feu, qui finalement est juste en panne, mais enfin qui est quand même gênant pour le trafic puisqu'il se trouve dans une zone de bifurcation, c'est-à-dire à l'endroit où se rejoignent la 87 et la 11. La 87 Nord, en tout cas, la 87 Nord qui vous permet de revenir de Cholet et qui, à Angers, vous permet de vous rendre sur la 11 et là, en l'occurrence, en direction de Nantes. Donc c'est dans cette bifurcation-là qu'il y a ce bus en panne et on attend d'ailleurs un départ sur les lieux, donc attention. En dehors de ça, donc, des ralentissements matinaux aux abords des grandes agglomérations. On le sait, le mardi, c'est traditionnellement une journée assez circulée, avec en plus quelques retours possibles du week-end de la Pentecôte. On a voulu éviter les retours d'hier soir et se concentrer sur ce matin. Bon, c'est vrai que du coup, il y a un petit peu de monde et il faut quand même compter en ce moment pour rouler en direction de Bordeaux, 20 minutes de plus que lorsque le trafic est fluide avant d'arriver sur la rocade bordelaise. Donc...

Les difficultés vont commencer en direction de Bordeaux sur la 10, au-delà de la sortie 39, Libourne-Saint-Antoine. Ensuite, pour ceux qui veulent se rendre en direction de Paris, sachez qu'en Île-de-France, il y a du monde. 268 km de bouchons cumulés, en moyenne 35 minutes de plus qu'en temps normal pour atteindre la porte de Saint-Cloud, la porte d'Orléans. Pour la porte d'Italie, c'est beaucoup plus parce qu'il y a eu un accident. Il y a trois poids lourds impliqués et la voie de gauche qui est fermée au niveau d'Arcueil. Résultat, il y a quand même 55 minutes de ralentissement à l'arrière de cet accident. Voilà, donc ça veut dire que l'autoroute A6B direction la porte d'Italie, elle est plutôt à éviter pour le moment. Face à la crise énergétique liée à la guerre au Moyen-Orient, le gouvernement a présenté une nouvelle enveloppe de 700 millions d'euros qui porte à 1,2 le montant total des aides allouées. Pour, dans un instant, coup de projecteur sur l'indemnité carburant mise en place pour les grands rouleurs aux revenus modestes. Rendez-vous dans votre Mobilimag pour en reparler dans un petit peu moins de 3 minutes.

0: Jack et Carla. Allez, c'est l'heure de votre Mobilimag. Nous retrouvons Sébastien Datte et son invité.
1: Notre rendez-vous mobilité, c'est en partenariat avec Roule Média et j'ai le plaisir de retrouver Marine Madelmont de la rédaction. Bonjour Marine.
2: Bonjour Sébastien.
1: On va parler carburant aujourd'hui et des conséquences de la crise actuelle au Moyen-Orient sur les prix. Et pour tenter de faire baisser la facture, le gouvernement propose une nouvelle aide.
2: Oui, d'un montant de 50 euros destiné aux gros rouleurs. Alors c'est un petit montant qui cible en plus un public bien précis. Ceux qui prennent leur voiture tous les jours pour aller travailler. Et il y a pas mal de critères d'éligibilité. Déjà, il faut habiter à plus de 15 km de son lieu de travail ou parcourir plus de 8000 km par an dans le cadre de son activité professionnelle. Concrètement, cette aide s'adresse aux infirmiers, aides à domicile, artisans.
1: Et il y a d'autres conditions d'éligibilité.
2: Oui, comme je vous le disais, il faut travailler pour pouvoir bénéficier de cette aide. Donc les retraités et demandeurs d'emploi ne sont pas concernés. Ensuite, il faut que votre revenu fiscal de référence par part, indiqué sur votre dernier avis d'imposition, soit inférieur à 16 880 euros. Autre point important, l'aide est réservée aux véhicules thermiques, aux hybrides non rechargeables, ainsi qu'aux deux roues comme les motos et scooters. En revanche, si vous roulez en électrique ou avec un véhicule spécifique comme une voiture sans permis, un engin agricole ou un poids lourd, eh ben, vous ne pourrez pas bénéficier de ces 50 euros.
1: Donc on parle pas mal de véhicules de particuliers. Qu'en est-il des voitures de fonction ?
2: Eh bien là non plus, vous n'êtes pas concerné. Si votre employeur prend déjà en charge les dépenses de carburant, vous ne pourrez pas bénéficier de cette aide.
1: Et concrètement, Marine, comment fait-on pour toucher cette nouvelle aide ?
2: Alors la démarche n'est pas automatique. Vous devez en faire la demande en ligne depuis votre espace personnel sur le site des impôts dès cette semaine. Aucun justificatif ne vous sera demandé au moment de votre demande. Il s'agit d'une déclaration sur l'honneur. L'administration fiscale, en revanche, précise que des contrôles pourront être effectués a posteriori. Et une fois le dossier validé, le versement interviendra généralement sous une dizaine de jours directement sur votre compte bancaire.
1: Donc un petit parcours du combattant, mais une aide bienvenue quand même. Ces indemnités, cette nouvelle aide du gouvernement pour les carburants. Toutes les infos sont à retrouver sur votre site marinemedia.roule.fr. À très bientôt.
2: À bientôt.
0: Allez, un peu de musique sur la suite du parcours. 7h et déjà 53 minutes. Allez, on va rêver un petit peu avec les super trompes et on se retrouvera à 8h pour l'info, la météo et le trafic. Un trafic qui s'écoule très bien. Attention, en arrivant à Bordeaux, en arrivant à Nantes et en arrivant à Paris, les ralentissements matinaux traditionnels aux portes de ces grandes agglomérations. Mais sinon, partout ailleurs, ça se passe bien.

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1: La journée d'hier, lundi de Pentecôte, a été la plus chaude jamais enregistrée en France pour un mois de mai, d'après Météo France, qui prévoit une journée encore plus chaude aujourd'hui. Une vigilance orange est d'ailleurs en place pour 8 départements. Le Finistère, le Morbihan, l'Ille-et-Vilaine, la Manche, la Mayenne, le Maine-et-Loire, la Loire-Atlantique et la Vendée. La plupart des autres départements de l'Ouest ainsi que Paris, sa petite couronne et les départements du Massif central, mais aussi le Rhône, l'Isère et le Jura sont eux en vigilance jaune. La porte-parole du gouvernement, Maud Bréjon, a évoqué ce matin 7 décès, dont au moins 5 noyades liées à cet épisode de forte chaleur qui traverse la France ces derniers jours. Perturbation à la gare de Lyon. Ce matin, tous les trains ont entre 45 minutes et 1h30 de retard. Cela fait suite à la rupture d'une caténaire au nord de Lyon hier, qui a coupé l'alimentation électrique sur la ligne. Hier après-midi, 2 TGV Paris-Nice sont restés bloqués au nord de Lyon pendant plusieurs heures. L'un d'eux est arrivé à Nice à 3h54 cette nuit, c'est-à-dire avec 8 heures de retard. Les États-Unis ont mené des frappes en Iran, malgré le cessez-le-feu et malgré les négociations en cours pour tenter d'obtenir la paix au Moyen-Orient. Les frappes ont visé des sites de lancement de missiles. Par ailleurs, au Liban, Israël a promis d'intensifier son offensive pour, dit Benjamin Netanyahou, écraser le Hezbollah. Et puis du tennis, c'est les adieux de Gaël Monfils sur la terre battue de Roland-Garros. Le joueur parisien s'est incliné au premier tour face à Hugo Gaston. Lui qui a été 6e joueur mondial et demi-finaliste à la Porte d'Auteuil en 2008 a eu droit à une cérémonie pleine d'émotions pour marquer ce dernier match dans ce tournoi mythique. Aujourd'hui, parmi les Français à suivre, il y a l'entrée en liste de la prodige et demi-finaliste de l'an dernier, Loïse Boisson, 43e mondiale, qui affronte la 24e du classement, la Russe Kalinskaya. Premiers échanges à 14h30. Et puis chez les hommes, on suivra Moïse Kouame, 17 ans, qui va faire ses premiers pas dans le grand tableau en ouverture à 11h contre le Croate Marin Cilic. Corentin Moutet ou encore Alexandre Müller sont aussi à suivre. Alexandre Müller qui affrontera Stefanos Tsitsipas à partir de 13h30. 8h02, prochain rendez-vous avec l'actu tout à l'heure à 9h. On fait maintenant un nouveau point sur vos conditions de circulation. Elles arrivent dans un instant, juste après quelques mots de météo. La météo, eh bien pour changer, c'est du beau, mais c'est du chaud. On rappelle 8 départements de l'ouest du pays en vigilance orange, pas forcément les plus attendus pour un mois de mai, puisqu'il y a là-dedans le Finistère, le Morbihan, la Manche, le Calvados, l'Ille-et-Vilaine, la Mayenne, le Maine-et-Loire, la Loire-Atlantique et la Vendée. Donc attention à ces fortes chaleurs particulièrement intenses sur ces secteurs-là. Ce qu'il faut retenir, c'est que de toute façon, la chaleur, elle reste bien présente aujourd'hui. Ce sera encore le cas demain. Et puis à partir de jeudi, on va amorcer une petite décrue des températures. Ça va se calmer un petit peu, mais c'est surtout à partir de ce week-end qu'on perdra une bonne dizaine de degrés à la faveur d'averses qui devraient arriver dans la journée de samedi pour l'est du pays et de dimanche pour la totalité de l'Hexagone. En attendant, pour ce matin, au plus fort de la matinée, Météo France prévoit et sous-abri 27 degrés à Strasbourg et jusqu'à 31 degrés à Nantes, en passant par 29 à Paris et 30 à Bordeaux. Cet après-midi, le mercure devrait hésiter sous-abri à nouveau entre 33 du côté de Colmar, 34 à Paris, 35 à Rennes et 36 degrés du côté de Bordeaux. On attend même 37 possibles cet après-midi à Nantes.
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1: Et merci d'être à l'écoute dans ce 7-9. Sachez que vous retrouverez tout à l'heure, d'ici trois quarts d'heure environ, notre consultant juridique, Maître Éric Decaumont, dans l'automobile et la loi. La panne sur l'autoroute, on espère tous l'éviter. En tout cas, peut-on refuser l'intervention d'un dépanneur agréé? Maître Éric Decaumont répondra à cette question tout à l'heure. Pour le moment, on reparle du trafic.
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1: Il est 8h04 pour ceux qui roulent sur l'autoroute A11 en ce moment dans le sens Paris-Nantes. Vous voulez entrer sur l'A11 par l'entrée numéro 13, Pelloy-les-Vignes, juste à côté d'Angers. Eh bien, attention, il y a une voiture en panne dans cette bretelle d'accès. Ensuite, pour ceux qui roulent du côté à Angers et en provenance de la 87 Nord, direction Nantes sur l'A11, sachez que le bus qui était en panne a pu être évacué. Donc ça, c'est une bonne nouvelle, ça fait une difficulté de moins. En revanche, pour ceux qui approchent de Nantes, eh bien retenez qu'il y a actuellement 8 à 10 minutes de retenue avant d'arriver donc aux portes de la ville. C'est la toute fin de l'autoroute A11 qui est ralentie et c'est bien normal à cette heure-ci, il n'y a rien de bien étonnant. Si jamais vous roulez sur la 10 maintenant, la 10 en direction de Bordeaux, eh bien c'est l'arrivée à Bordeaux qui est ralentie pour ce matin. Là aussi, c'est assez traditionnel. Il y a un petit peu de monde sur la rocade bordelaise et du coup, vous êtes ralenti, vous franchissez le pont au-dessus de la Dordogne et juste après vous entrez dans un coup de frein et vous avez 20 minutes de ralentissement à traverser à cet endroit. Ensuite, pour vous qui êtes sur l'A10 toujours mais dans l'autre sens, c'est-à-dire en direction de Paris, dans l'ensemble, les choses vont bien mais sachez qu'il y a quand même un obstacle sur la chaussée au kilomètre 12, c'est sur la voie la plus à droite et puisque je vous parle de Paris, eh bien il y a quand même en moyenne entre 40 et 45 minutes de bouchons à traverser pour vous qui vous dirigez vers les portes d'Orléans et de Saint-Cloud depuis la barrière de péage de Saint-Arnoult. Attention, il y a un secteur à éviter pour ce matin, c'est la 6B direction la Porte d'Italie, car il y a eu un accident impliquant 3 poids lourds dans le tunnel de Bicêtre et ça entraîne de très grosses difficultés pour ce matin. Une heure de ralentissement en cumulé donc pour vous qui souhaitez emprunter cette autoroute A6B direction la Porte d'Italie. Voilà, les ralentissements aux abords des grandes agglomérations, c'est traditionnel et surtout un mardi matin, c'est traditionnellement un jour très circulé, mais là, c'est vrai qu'avec cet accident, ça n'arrange rien.
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1: Et bien sûr, vous l'avez compris, il va faire chaud tout au long de ce mardi 26 mai. Pensez à toujours avoir de l'eau à bord de votre véhicule. Faites des pauses encore plus régulièrement que d'habitude. Hein. Allez vous mettre un petit peu au frais dans des endroits climatisés, sur des aires de service notamment. Voilà. Et puis attention à votre véhicule aussi. Hein. Pensez autant que possible à le garer à l'ombre. Et puis avant même de prendre la route, vérifiez bien la pression des pneus sous-gonflés sous l'effet de la chaleur. Ça éclate. Allez, la musique, Queen Penn, Eric Williams, All My Love.

0: Allez, on fait une petite pause. Ensuite, c'est Tiwayo qui va vous accompagner en musique et nous nous retrouverons pour un nouveau point trafic à 8h15.
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1: 8h16 et de plus en plus de difficultés à mesure qu'on avance dans cette matinée avec donc pour vous qui êtes sur l'autoroute A10, tout d'abord et bien du monde avant d'arriver à Bordeaux, vous avez une vingtaine de minutes difficiles au-delà de la sortie 41 pour Ambès. Attention donc à ces 20 minutes un peu au ralenti avant d'arriver sur la rocade bordelaise. Dans l'autre sens de l'A10 maintenant, direction Paris, tout se passe bien jusqu'à l'Île-de-France. Vous franchissez sans problème la barrière de péage de Saint-Arnoult, puis au-delà, direction Paris, attention, au kilomètre 12, il y aurait des morceaux de pneus sur la voie la plus à droite et un poids lourd à l'arrêt sur la bande d'arrêt d'urgence, un poids lourd qui serait donc victime de cette crevaison. Attention, puisque je vous parle de l'Île-de-France, retenez que la circulation est très très compliquée ce matin en direction de la porte d'Italie en raison d'un accident impliquant plusieurs poids lourds dans le tunnel de Bicêtre. Et résultat, eh bien sur l'A6B, il y a un temps de parcours vraiment largement supérieur à la moyenne. On est à 1h15 de ralentissement pour ceux qui veulent prendre cette A6B direction la porte d'Italie, alors que c'est seulement 40-45 minutes pour aller jusqu'aux portes d'Orléans et de Saint-Cloud en ce moment via l'A6A donc, ou la Nationale 118. Voilà, info à retenir si vous êtes amené à rouler en Île-de-France. Et puis sinon, du côté de l'autoroute A11 dans le sens Paris-Nantes, vous souhaitez entrer sur l'A11 en direction de Nantes, dans l'entrée Péloy-Lévigne, il y a une voiture en panne et un patrouilleur se rend sur les lieux. Et ensuite, le bus qui était annoncé comme ayant quitté le secteur, il y en a en fait toujours sur place hein, à Angers. Pour vous qui arrivez de Cholet et qui voulez bifurquer en direction de Nantes sur l'autoroute A11, dans cette zone de bifurcation à Angers, eh bien il y a ce poids lourd, ce car qui est en panne sur la bande d'arrêt d'urgence. Ensuite, l'arrivée à Nantes est ralentie, 8 à 10 minutes de plus que lorsque le trafic est fluide. Vous avez un petit coup de frein aussi si vous arrivez à Angers depuis Cholet, hein, sur la 87 Nord, 5 petites minutes un peu ralenties. Voilà, trafic matinal finalement assez habituel au niveau de ces grandes agglomérations, avec la chaleur en plus, hein, tout à l'heure vers 6-7 heures, voilà, je vous annonçais que c'était le moment de faire des petites pauses à la fraîche, mais voilà, la fraîche, c'est plus trop ça, la chaleur s'installe, elle prend ses aises et il va falloir rester très attentif à cela tout au long de la journée. On continue la route en musique. Sandra arrive maintenant avec son titre Maria Magdalena.

0: 8h22 minutes pour la suite en musique. Il y aura Cee Lo Green, il y aura Marine avec son titre Escroc. Et puis à 8h30, on va se retrouver pour évoquer de nouveau vos conditions de trafic perturbées en Île-de-France direction la porte d'Italie. C'est le secteur à éviter. Hein. En tout cas, ça bouchonne en amont de cette zone dès le secteur des Ulis, juste après les Ulis en fait, et ensuite jusqu'à votre arrivée au niveau de cette porte d'Italie. C'est très très difficile ce matin suite à un accident survenu dans le tunnel de Bicêtre. On y revient à 8h30 dans le prochain point trafic.
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1: Il est 8h30, merci d'être à l'écoute et quelques difficultés matinales à vous signaler. On va évoquer plusieurs axes sur lesquels vous roulez en ce moment. Si vous êtes par exemple sur l'autoroute A11, que vous roulez dans le sens Paris-Nantes, que vous entrez sur cet axe par Péloy-les-Vignes, entrée numéro 13, attention, une voiture est en panne et il s'agit de rester prudent en arrivant sur l'A11 par cette bretelle d'accès. Ensuite, plus loin, lorsque vous êtes au kilomètre 259, nous avons toujours ce bus en panne dans la traversée d'Angers avec un véhicule de dépannage qui est attendu sur les lieux. Et puis justement, pour arriver à Angers depuis la 87 Nord, en provenance de Cholet, en provenance de La Roche-sur-Yon, eh bien attention, parce qu'il y a quand même actuellement un quart d'heure de plus qu'en temps normal. Vous êtes ralenti dès la sortie 22 Brissac-Quincé. L'arrivée à Nantes ralentit également pour vous qui êtes sur l'extrémité ouest de l'autoroute A11. Il s'agit de ne pas vous laisser surprendre suite donc à ce petit coup de frein de 10 minutes au-delà de la sortie 23 Boisbonne-Carquefou. Et puis on reste dans l'ouest avec l'autoroute A83 puisque sur cette autoroute de Vendée, eh bien jusqu'à demain 19h, vous avez la sortie Chantonnay, la sortie numéro 6 au kilomètre 64 de cet axe entre Nantes et Niort, qui est fermée donc jusqu'à demain 19h, histoire de réaliser des travaux sur la chaussée. Ce sont des travaux qui viennent de se mettre en place et face auxquels vous devez rester vigilant. Ensuite, sur l'autoroute A10, dans le sens Paris-Bordeaux, tout va bien, sauf à l'arrivée à Bordeaux, où on a toujours un quart d'heure de ralentissement. Et puis, dans l'autre sens, le sens Bordeaux-Paris, attention, si vous entrez sur cet axe par Orléans-Nord, entrée 14, un poids lourd est en panne dans cette bretelle d'entrée. Et puis ensuite, bien au-delà, en Île-de-France, il y a un poids lourd en panne. Il a été victime d'une crevaison et il est à l'arrêt sur la bande d'arrêt d'urgence au kilomètre 12. Voie de droite neutralisée. J'en profite pour un petit coup d'œil à la région parisienne. Là, je m'adresse à ceux d'entre vous qui vont rouler au-delà du réseau Vinci Autoroute. Mais c'est vrai qu'en ce moment, il y a du monde aux portes de Paris. 400 kilomètres de bouchons cumulés en ce moment, ça fait beaucoup. Bon, il y a déjà le trafic traditionnel du mardi matin. On sait que c'est une journée où il y a pas mal de trafic le mardi. En plus, il y a probablement aussi qui viennent s'ajouter à cela quelques retours après ce week-end prolongé de la Pentecôte. En tout cas, ce qu'il faut savoir, c'est que vous êtes à environ entre 45 et 55 minutes de plus qu'en temps normal pour atteindre les portes sud et ouest de Paris ce matin. C'est vrai que les difficultés commencent au niveau du secteur des Ulysses.
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1: Et c'est la musique d'Étienne Dao qui arrive maintenant pour accompagner votre voyage.

0: 8h37, beaucoup de monde en Ile-de-France ce matin. Trafic très très dense aux portes de Paris. Nous aurons l'occasion d'y revenir dans notre prochain point trafic d'ici moins de 10 minutes. Pour l'heure, petite pause et retour de la musique avec Elena.
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1: Et encore quelques difficultés à vous signaler en ce moment, notamment du côté de l'autoroute A11. Si vous roulez en direction de Nantes, dans la bretelle d'entrée Péloy-les-Vignes, bretelle d'entrée numéro 13, juste à l'est d'Angers, sachez qu'il y a une voiture en panne. Il y a aussi à Angers, kilomètre 259, la présence d'un bus en panne. Et là, pour le coup, le dépanneur vient d'arriver sur place il y a une minute à peine. Et ensuite, attention, un accident s'est produit après Angers, en direction de Nantes, sur cette autoroute A11 au kilomètre 338, et il y a du monde qui est attendu sur les lieux. Pour l'instant, on n'a pas plus d'infos concernant cette zone d'accident. Il y a sinon, un tout petit peu plus loin, 10 minutes d'attente avant de pouvoir entrer sur le périphérique nantais, du monde aux portes de la ville, hein, pour ce matin. Il y aura du monde aussi pour arriver à Angers par un autre axe, par l'A87. Quand vous quittez l'A87, hein, au-delà de Cholet, vous entrez sur l'A87 Nord, c'est-à-dire le contournement Est d'Angers. On est à 20-25 minutes d'attente quand même, hein, pour ce matin, à partir de la sortie 22 pour Brissac-Quincé. Ça freine jusqu'à la jonction avec l'autoroute A11. Donc attention, hein, pour ce matin sur ces grandes agglomérations qui sont quand même pas mal fréquentées.

Même chose du côté de Bordeaux. Ça va concerner ceux d'entre vous qui roulent sur l'autoroute A10 où on a une douzaine de minutes de retenue avant d'arriver sur la rocade bordelaise pour ce matin. Le sud de l'autoroute A10 qui est donc ralenti à partir de la sortie 41 pour Ambès. Ensuite, pour ceux qui roulent dans l'autre sens, le sens Bordeaux-Paris, attention en deux endroits. Dans l'entrée 14, Orléans-Nord, un camion est en panne et un dépanneur a été appelé sur les lieux. Et puis ensuite, en Île-de-France, là aussi, camion en panne au kilomètre 12, voie de droite et bande d'arrêt d'urgence neutralisée. Donc, vous restez attentifs sur l'ensemble de ce secteur. Et puis, ainsi qu'en Île-de-France, donc, où nous avons désormais 422 kilomètres de bouchons cumulés, ça fait beaucoup. Il y a beaucoup de monde en Île-de-France pour ce matin. Il y a trois accidents. Un premier sur l'A6A avec une moto accidentée direction Paris dans le secteur situé non loin de la Île-et-Rose. Ensuite, sur l'A6B, au niveau du tunnel de Bicêtre, plusieurs camions accidentés. Et puis sur l'A86, également du côté de Châtenay à l'abri. Bon, voilà, il y a beaucoup de monde, beaucoup d'accidents pour ce matin. C'est ce qui explique que pour ce matin, en temps additionnel, à partir de la barrière de péage de Saint-Arnoult et jusqu'au périphérique parisien, il faut compter entre 1 heure et 1 heure et demie de plus que lorsque le trafic est fluide. C'est-à-dire qu'en temps normal, vous mettez 30-35 minutes pour aller jusqu'à Paris depuis Saint-Arnoult. Là, il faut compter entre 1 heure et demie et 2 heures pour ce matin. Voilà, donc de grosses difficultés de circulation face auxquelles vous devez rester prudent, même si on approche des 9 heures désormais. Et c'est la musique qui revient maintenant sur l'antenne du 107.7. À suivre dans quelques instants, la musique d'Ebony avec Mon Paradis. Tout de suite, c'est Shakira qui vous accompagne.

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8h55 et après Ebony, eh bien c'est Madonna et Justin Timberlake qui vont vous accompagner maintenant avec l'excellent 4 Minutes. Et on se retrouvera juste après, bah oui, dans 4 minutes, justement à 9h pour l'info, la météo et le trafic. Trafic très très dense en Île-de-France en ce moment.

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1: La journée d'hier a été la plus chaude jamais enregistrée en France pour un mois de mai, d'après Météo France qui prévoit une journée encore plus chaude aujourd'hui. Une vigilance orange a d'ailleurs été mise en place pour 8 départements, le Finistère, le Morbihan, l'Ille-et-Vilaine, la Manche, la Mayenne, le Maine-et-Loire, la Loire-Atlantique et la Vendée. Par ailleurs, la porte-parole du gouvernement Maud Bréjon a évoqué ce matin 7 décès, dont au moins 5 noyades liées à cet épisode de forte chaleur qui traverse la France ces derniers jours. Perturbation à la gare de Lyon. Ce matin, tous les trains ont entre 45 minutes et 1h30 de retard. Cela fait suite à la rupture d'un caténaire au nord de Lyon hier, qui a coupé l'alimentation électrique sur la ligne. Hier après-midi, deux TGV Paris-Nice sont restés bloqués au nord de Lyon pendant plusieurs heures, si bien que l'un d'eux est arrivé à Nice à 3h54 cette nuit, c'est-à-dire avec 8 heures de retard. Emmanuel Macron reçoit les représentants de la filière électrique à l'Elysée ce mardi. BTP, industrie, transport, énergie, ces secteurs sont appelés à se mobiliser pour faire avancer l'électrification du pays dans les années à venir, à la fois pour des raisons climatiques et budgétaires pour réduire la facture pétrolière. Le gouvernement a publié il y a tout juste un mois, rappelons-le, un plan d'électrification avec 22 mesures destinées à doper la consommation d'électricité en France. En tennis, 8 Français en lice aujourd'hui sur la terre battue de Roland-Garros après les adieux de Gaël Monfils. Hier soir, place à la nouvelle génération. La star tricolore de l'an dernier, la demi-finaliste 2025, Loïs Boisson, va affronter la Russe Kalinska à partir de 14h30. Chez les hommes, le jeune Moïse Kouamé, 17 ans, fait ses débuts dès 11h contre le Croate Marin Cilic. Et puis on suivra également Corentin Moutet ou encore Alexandre Muller qui doit affronter Stefanos Tsitsipas à partir de 13h30. Enfin, le décès d'une immense figure du jazz, Sonny Rollins, est décédé hier à 95 ans. Considéré comme l'un des plus grands saxophonistes au monde, sa carrière aura été longue, prolifique. Il y a quelques années, il attribuait sa longévité au yoga qu'il pratiquait depuis les années 60. Né en 1930 à New York, Sonny Rollins a joué avec d'autres géants du jazz comme Miles Davis ou encore Thelonious Monk. 9h02, prochain rendez-vous avec l'actu tout à l'heure à 10h. On fait maintenant un nouveau point sur le trafic. C'est à suivre juste après la météo. Et on le disait dans le flash info, c'est vrai qu'il y a encore actuellement 8 départements en vigilance orange. La plupart des autres départements de l'Ouest ainsi que Paris, sa petite couronne et les départements du Massif central ainsi que le Rhône, l'Isère et le Jura sont eux en vigilance jaune. Ça veut dire qu'on va encore avoir très chaud aujourd'hui. Météo France prévoit que des records soient de nouveau battus ce mardi 26 puisque hier était la journée la plus chaude d'un mois de mai français jamais enregistrée et aujourd'hui ça devrait être encore plus chaud. Donc attention parce que c'est vrai que ce matin, au plus chaud de la matinée, Météo France prévoit 27 degrés à Strasbourg et jusqu'à 31 à Nantes. Et cet après-midi, on devrait avoir des températures sous abri qui devraient atteindre 33 degrés à Strasbourg comme à Mulhouse, 34 à Paris, on attend 35 à Rennes, 36 à Bordeaux et 37 degrés à Nantes. Alors ce qu'il faut savoir, c'est que le reste de la semaine va aussi être très chaud. Petite amorce de température en légère baisse à partir de jeudi. Samedi, des averses orageuses arrivent sur la moitié est du pays. Et puis dimanche, de la pluie et des averses pour tout l'Hexagone avec des températures qui seront du coup en chute libre et qui perdront facilement 10 degrés.
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1: 9h04 et décidément pas mal de monde aux abords des grandes agglomérations et ça entraîne pas mal de difficultés. On va commencer par évoquer l'axe Paris-Nantes. Pour vous qui roulez dans le secteur d'Angers, nous avons toujours un poids lourd en cours de dépannage au kilomètre 259. Donc quand vous entrez à Angers et depuis la 87 Nord d'ailleurs, donc il va falloir rester prudent dans le secteur. Ensuite, si vous arrivez à Angers par la 87 Nord, sachez qu'il y a une demi-heure de ralentissement ralentissement. Il faut dire qu'il y avait dans le ralentissement une voiture qui était en panne et qui gênait votre parcours. Alors finalement, il nous a été signalé que c'était pas une voiture en panne, mais une voiture accidentée. Il y en aurait même, je l'apprends l'instant, deux qui seraient accidentées sur la voie de droite. C'est ça qui augmente la durée du coup de frein. Tout à l'heure, c'était un quart d'heure. Là, on passe tout de suite à plus d'une demi-heure. Voilà, donc sachez que les difficultés vont commencer à partir de la sortie 23 pour Mur-et-Rigné et s'étendre jusqu'à la jonction avec l'autoroute A11. L'autoroute A11, justement, si certains la prennent en direction de Nantes, eh bien, il y a eu un poids lourd qui s'est retrouvé accidenté et la voie de droite comme la bande d'arrêt d'urgence sont neutralisées au kilomètre 338. Et puis, lorsque vous arrivez à Nantes, il y a actuellement 6 à 7 minutes de retenue avant d'entrer sur le périphérique nantais. Voilà, autre difficulté en ce moment, un obstacle sur la chaussée de l'A81. Vous revenez de la Bretagne, direction Le Mans, depuis Rennes, kilomètre 186. Attention, morceau de pneu sur la chaussée. Et puis, à noter également, pour vous qui roulez en ce moment sur l'autoroute A10, des difficultés en direction de Bordeaux, avec encore un quart d'heure compliqué avant d'atteindre la rocade bordelaise sur l'extrémité sud de l'A10. Et dans l'autre sens, eh bien, une voiture en panne juste avant de franchir la barrière de péage de Saint-Arnoult. Vous voyez qu'il y a une fourgonnette jaune d'un patrouilleur qui est juste derrière pour intervenir. Et en Île-de-France, toujours ce poids lourd en panne au kilomètre 12, voie de droite et bande d'arrêt d'urgence neutralisée. Il vous faut vous placer sur les voies les plus à gauche. L'Île-de-France, secteur, on va dire saturé pour ce matin. N'ayons pas peur des mots. 464 kilomètres de bouchons cumulés. Ça fait beaucoup. Entre l'heure de pointe, peut-être certains ont choisi d'aller au travail tôt pour essayer de repartir un peu plus tôt et éviter les fortes chaleurs de cet après-midi. Il y a peut-être aussi quelques retours du week-end prolongé de la Pentecôte. En tout cas, c'est vrai qu'il y a beaucoup de monde, il y a beaucoup de zones d'accidents. Résultat, il faut entre 1 heure et 1 heure et demie de plus qu'en temps normal pour atteindre le périphérique parisien depuis la barrière de péage de Saint-Arnoult. Donc ça veut dire entre 1 heure et demie et 2 heures au total pour faire un parcours qu'en temps normal vous faites en une demi-heure environ, entre une demi-heure et 35 minutes. Toutes les difficultés commencent à peu près dans le secteur des Ulysses. Et puis je reviens à l'A10 dans le sens Bordeaux-Paris puisqu'une nouvelle info me parvient. Attention, morceau de pneu sur la chaussée au kilomètre 415, c'est-à-dire au-delà de Saintes et en direction de Niort.
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1: 9h15, et si vous êtes en ce moment sur l'autoroute A11, on le rappelle, il y a à Angers la présence d'un bus en cours de dépannage au kilomètre 259 de la 11 direction Nantes. Ça occupe la voie, la bande d'arrêt d'urgence, mais je vous demande de rester prudent en vous décalant sur la voie la plus à gauche. Si vous arrivez à Angers ensuite depuis Cholet via l'A87, sachez que vous avez entre 35 et 40 minutes d'attente dans un bouchon suite à un accident survenu au kilomètre 8. Deux voitures accidentées sur la voie la plus à droite qui viennent s'ajouter donc au trafic matinal, mais qui en général vers 9h15 s'arrange. Mais là non, le trafic reste compliqué ce matin donc suite à cette zone d'accident avec des services de sécurité qui sont arrivés sur place, ça y est. Pour ceux qui sont sur l'A11, on y revient en direction de Nantes. On rappelle cet accident de poids lourd survenu entre Ancenis et Nantes, kilomètre 338, vous ne roulez que sur la voie de gauche. Voie de droite neutralisée par un patrouilleur qui est arrivé sur les lieux. Le patrouilleur a terminé sa route dans le fossé. Il va falloir être très prudent là aussi au niveau de cet autre accident. En ce qui concerne sinon l'A81 entre Rennes et Le Mans en direction du Mans, il y a des morceaux de pneus qui ont été repérés sur la voie la plus à droite. Et si certains d'entre vous roulent sur l'autoroute A10, eh bien retenez qu'il y a en ce moment un dépannage dans une bretelle d'entrée Orléans-Nord, bretelle d'entrée pour se rendre sur l'A10 direction Paris. Un poids lourd est en panne dans cette bretelle d'accès. Et puis en direction de Paris, justement, on conserve un trafic très très difficile en Île-de-France, au-delà du réseau Vinci Autoroute. 432 km de bouchons cumulés sur toute la région parisienne, ça fait beaucoup. Résultat, il faut entre 1h45 et 2h15 pour atteindre Paris depuis le péage de Saint-Arnoult, alors qu'en temps normal, on est plutôt autour de 30-35 minutes. En fait, il y a beaucoup d'accidents et un trafic extrêmement chargé à partir du secteur des Ulysses. Voilà, il faut le savoir hein, si vous avez à vous rendre en Île-de-France pour ce matin. On aura aussi des coups de frein avant d'arriver à Bordeaux, à l'extrémité sud de l'autoroute A10, mais là, ça va de mieux en mieux. Il reste encore entre 10 et 12 minutes de retenue au-delà de la sortie 41 pour Ambès en direction de la rocade bordelaise. Je voudrais aussi vous parler de zones de travaux installées désormais, notamment dans les Pays de la Loire et jusqu'à vendredi 17h au plus tard, la sortie Beaumont-sur-Sarthe sur l'A28, sortie 21 dans les deux sens de circulation est fermée en raison de travaux. Vous pourrez sans problème en revanche passer par les sorties précédentes ou suivantes. Et il y a d'autres zones de travaux à vous signaler. Nous partirons dans les Pays de la Loire du côté de la Vendée juste après la musique de Paul Young.

0: 22 minutes et après la musique de Paul Young, moi je vous emmène dans les Pays de la Loire.
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0: Et sachez qu'il y a des travaux depuis ce matin, 8h30 environ, et jusqu'à demain, 19h au plus tard. La sortie Chantonnet, la sortie 6 de l'A83, est fermée en direction de Niort afin de réaliser des travaux sur la chaussée. Pas de problème pour sortir en amont ou en aval de cette zone, mais en tout cas jusqu'à demain, 19h, sur l'A83 direction Niort, impossible de prendre cette sortie numéro 6 pour Chantonnet.
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0: On fait une petite pause ensuite pour la musique. Sheryl Crow et Jason Derulo vont vous accompagner. Nous nous retrouverons ensuite à 9h30 pour évoquer de nouveau vos conditions de circulation. C'est très chargé du côté d'Angers. Difficile encore en Ile-de-France, même si le trafic a tendance à se calmer un petit peu, mais on conserve des temps de parcours très élevés en ce moment pour atteindre le périphérique parisien depuis le péage de Saint-Arnoult.
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0: Allez, après Cheryl Crow, il est temps de revenir au trafic.
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0: 9h30, quelques difficultés à vous signaler pour ce matin, avec encore beaucoup de monde à Paris, mais aussi du côté d'Angers. Alors on va commencer par évoquer l'autoroute A11, où il y a actuellement un car qui finalement a pu être dépanné, un bus qui gênait un petit peu votre parcours, et finalement ça n'est plus le cas. Donc kilomètre 259, on retrouve une circulation normale à l'arrivée à Angers, ce qui n'est pas le cas plus loin entre Ancenis et Nantes. Il y a eu un accident de poids lourd, kilomètre 338. Le poids lourd a perdu le contrôle et sa remorque s'est retrouvée dans le fossé. Voie de droite et bande d'arrêt d'urgence neutralisée. Comme c'est un secteur à deux voies, vous n'avez plus que la voie de gauche pour rouler et en toute sécurité, s'il vous plaît, hein, en ralentissant lorsque vous abordez ce secteur-là. Pour ceux qui roulent donc maintenant en direction d'Angers depuis Cholet, donc je m'adresse à ceux qui se trouvent sur l'A87 et qui se poursuit ensuite en A87 Nord, c'est-à-dire le contournement Est d'Angers, on a encore 20 minutes difficiles sur cet axe suite à un accident qui a impliqué 3 voitures. Il y a eu un accrochage donc sur la bande d'arrêt d'urgence avec ces 3 voitures qui restent à l'arrêt sur le bas-côté. Donc attention à ces 20 minutes difficiles à partir de la sortie 22 Brissac-Quincé. À noter pour vous sinon qui roulait du côté de la 81 entre Rennes et Le Mans, des morceaux de pneus repérés sur la voie de droite. Donc là aussi on reste attentif, c'est au kilomètre 186 de la 81 en provenance de la Bretagne. Et puis j'en termine avec l'autoroute A10, autoroute A10 dans le sens Paris-Bordeaux, avec dans la sortie 17 pour Blois une voiture en panne et on attend l'intervention a priori d'un dépanneur. L'arrivée à Bordeaux, ça va de mieux en mieux, il y a encore 10 petites minutes un peu ralenties avant la rocade bordelaise, mais voilà, le plus gros est derrière vous désormais. Et dans l'autre sens, direction Paris, toujours un poids lourd en panne dans la bretelle d'entrée Orléans-Nord. Et en Ile-de-France, on est repassé sous la barre symbolique des 400 km de bouchons cumulés, mais il y a quand même encore beaucoup de monde, il y a eu beaucoup d'accidents qui continuent de gêner votre passage. Résultat, pour aller en ce moment de la barrière de péage de Saint-Arnoult jusqu'à la porte d'Orléans ou la porte d'Italie, c'est à peu près la même chose. Vous mettrez 1h20 contre une demi-heure quand tout va bien. Voilà, vous mettrez 1h45 contre une demi-heure quand tout va bien. Ça veut dire 1h20 de plus que lorsque le trafic est fluide. Voilà, donc ça veut dire encore beaucoup, beaucoup de monde en direction des portes sud de Paris. Et puis, direction la porte de Saint-Cloud, là, pour le coup, c'est 55 minutes de retenue avec pas mal de difficultés. Donc, dès le secteur des Ulysses et puis ensuite de Vélizy jusqu'à la hauteur du pont de Sèvres. Voilà, une région parisienne ce matin où c'est vraiment pas évident. Et puis la chaleur n'arrange rien, ça y est, elle est bien là. Autant il y a quelques heures on parlait de faire une circulation plutôt à la fraîche, plutôt agréable, là voilà, ça devient un petit peu plus compliqué, cette chaleur est bien installée. Je vous demande, si vous avez de longs trajets à faire, de ne pas hésiter à faire des pauses régulières pour aller vous rafraîchir, toujours avoir de l'eau à bord de votre véhicule et puis aller vous placer dans des endroits climatisés pour un peu reposer le corps également.
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0: Dans un instant, nous parlerons d'une mésaventure que nous espérons tous éviter, la panne sur l'autoroute. Peut-on d'ailleurs refuser l'intervention d'un dépanneur agréé? Nous poserons la question à notre consultant juridique Maître Éric Decaumont dans l'automobile et la loi, juste après Vianney.
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0: Allez, c'est l'heure de votre rendez-vous juridique maintenant. Voici l'automobile et la loi. Francine Thomas est avec notre consultant.
1: Bonjour maître de Comment.
2: Bonjour à toutes et à tous.
1: C'est une galère qu'on espère tous éviter, la panne sur autoroute.
2: Oui.
1: Est-ce qu'on a le droit de refuser le dépannage de son véhicule?
2: Alors, la panne sur autoroute, qu'est-ce qu'on fait?
1: Si on a envie de dire non mais moi j'ai mon cousin qui habite à côté, il va venir avec sa petite camionnette me tracter.
2: Tracter, c'est formellement interdit sur autoroute de tracter quelqu'un. Et même si c'est un très bon mécano et qu'il a un garage et un camion, il n'a pas le droit. Il y a un monopole qui est concédé sur des autoroutes qui sont elles-mêmes concédées par l'État à des sociétés
1: privées. Ceci étant par mesure de sécurité, puisque ces dépanneurs savent comment agir en toute sécurité sur
2: le bord
1: des voies.
2: Parce qu'ils sont formés, parce qu'ils ont des obligations vis-à-vis des sociétés des autoroutes de respecter des délais de dépannage. C'est un partenariat qui est fait au bénéfice des automobilistes.
1: Pour la sécurité de tout le monde.
2: La sécurité soit assurée et que l'immobilisation dure le moins longtemps possible. Il doit intervenir sous une demi-heure.
1: Oui.
2: C'est dans le cahier des charges.
1: Donc on ne peut pas refuser.
2: On ne peut pas dire, écoutez, foutez-moi la paix, je vais me débrouiller. On peut éventuellement se dire, bon, je ne vais pas aller à la borne, je vais appeler Maurice.
1: Oui.
2: Et c'est là qu'on se rend compte de quelque chose qui est assez amusant, c'est qu'on sait qu'on n'a pas le droit de faire ça par nous-mêmes, mais ce qu'on ne sait pas, c'est qu'a priori, la sanction, c'est Maurice qui la risque.
1: Ah bon ?
2: C'est pas vous.
1: Oh.
2: Eh bien oui, parce que ce sont les professionnels qui font une sorte d'épanage pirate, qui se trouvent sanctionnés d'une amende de quatrième classe, c'est-à-dire jusqu'à 750 euros. En général, c'est une amende forfaitaire de 90 euros, parce qu'ils ont empiété sur cette organisation des secours en venant jouer les dépanneurs pirates.
1: Mais si ce n'est pas un dépanneur pirate, si c'est encore une fois quelqu'un qui vient avec son petit camion et qui nous tracte, là, c'est celui qui tracte qui va aussi
2: être...
1: D'accord.
2: Celui
1: Donc,
2: qui
1: quoi qu'il arrive, c'est celui qui vient aider,
2: sollicité ou que il est bon cœur, il arrive et ils disent écoutez, j'ai un plateau là, je m'ennuie. De toute façon, la personne qui va vous dépanner, elle va effectivement être sanctionnée, et je dirais à plus forte raison si le dépannage c'est pas en montant sur un plateau mais en vous tirant avec une barre de remorque, puis pourquoi pas aussi avec des câbles souples, des sangles souples, on est sur une autoroute, on a des véhicules qui roulent à 130 km/h, c'est insensé de faire des choses pareilles et de faire du bricolage.
1: Merci beaucoup Maître de Comment, et pour retrouver sans cesse de nouvelles informations sur nos droits d'automobiliste, il y a votre site internet et l'adresse c'est maître-de-comment.fr. À bientôt Maître.
2: À très bientôt.
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0: 9h40 et attention pour vous qui roulez sur l'autoroute A10 dans le sens Paris-Nantes, l'aire de service de Varade, Pays de la Loire au kilomètre 301 est fermée pour une demi-heure environ. Réouverture prévue donc aux alentours de 10h10. Il y a des tests électriques qui sont menés en ce moment. Sachez-le, vous ne pourrez donc pas aller vous y faire le plein notamment. N'hésitez pas à le faire en amont. Vous avez l'aire des Portes d'Angers, kilomètre 258 qui vous accueille. Pour cela. Allez, je vous laisse en musique dans un petit instant. Vous entendrez Jamiroquai. Il y aura aussi. Jamiroquai. Voilà, Space Cowboy à suivre avec un nouveau point sur vos conditions de circulation juste après.
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1: 9h46, encore des difficultés à vous signaler pour ce matin sur les axes autoroutiers de l'ouest et du centre. Sachez notamment si vous êtes sur l'autoroute A11 qu'il y a eu un accident entre Angers et Nantes. C'est un accident de poids lourd qui implique une circulation uniquement sur la voie de gauche et vous avez la voie droite et la bande d'arrêt d'urgence neutralisée, d'où les 5 petites minutes de retenue qui se sont formées à l'arrière. Voilà, donc ne soyez pas surpris. Autre accident quand vous arrivez à Angers depuis Cholet sur l'A87 Nord. 3 voitures accidentées sur la voie de droite et on a donc un bouchon d'une dizaine de minutes à l'arrière, entre 9 et 10 minutes de retenue à cet endroit. Donc ne soyez pas surpris. Sachez que si vous êtes sur l'A81, donc un petit peu plus au nord, entre Rennes et Le Mans, il y a au kilomètre 186 quand vous arrivé au Mans des morceaux de pneus qui ont été repérés sur la chaussée. Et puis si jamais certains roulent du côté de Bordeaux, n'oublions pas ces difficultés de circulation, 10 minutes de retenue avant de faire votre entrée sur la rocade bordelaise. L'Île-de-France, c'est un petit peu mieux que ça ne l'était, comptez au total 1h15, 1h30 pour atteindre Paris depuis le pays.

plage de Saint-Arnoult. En temps normal, on est plutôt autour de 30-35 minutes, mais il y a eu de très nombreux accidents, de grosses difficultés de circulation tout au long de la matinée dans cette région parisienne. Donc là, ça va mieux. Ça se ressent pas forcément au vu des temps de parcours que je vous affiche, que je vous annonce, mais en tout cas, sachez, et c'est une certitude, que ce sont des temps de parcours qui sont quand même en baisse. Une info importante à vous donner aussi, sachez, si vous êtes sur l'autoroute A11 dans le sens Paris-Nantes, que l'aire de Varades, Pays de la Loire, entre Angers et Nantes, est encore fermée pendant une vingtaine de minutes en raison de tests électriques qui sont menés sur cette aire de service. Donc si vous avez besoin de vous arrêter, faites-le avant. Vous pouvez le faire dès l'aire des Portes d'Angers, kilomètre 258, où vous pourrez aller sans problème vous ravitailler. La musique pour accompagner la suite de votre parcours. Eh bien, on va continuer dans un petit instant avec Vanessa Paradis. Il y aura également Mickaël Miro dans les minutes qui suivent.

Sunshine. Bah oui, du soleil, on en a aujourd'hui, hein, ça c'est sûr. De la chaleur également. On vous rappelle régulièrement sur cette antenne les bons conseils. Faire des pauses régulières, avoir de l'eau avec vous à bord de votre véhicule. Voilà, on va revenir à vos conditions de trafic dans un petit instant. Place à l'info et à la météo à partir de 10h. Et en attendant, un petit peu de musique, celle de Tom Petty. On se retrouve juste après.

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1: Ce mardi sera plus chaud qu'hier, lundi de Pentecôte. Et comme ce lundi a été la journée la plus chaude jamais enregistrée en France pour un mois de mai, on s'attend à de nouveaux records de température aujourd'hui. Une vigilance orange a d'ailleurs été mise en place pour 8 départements. Le Finistère, le Morbihan, l'Ille-et-Vilaine, la Manche, la Mayenne, le Maine-et-Loire, la Loire-Atlantique et la Vendée. La plupart des autres départements de l'Ouest ainsi que Paris, sa petite couronne et les départements du Massif central, mais aussi le Rhône, l'Isère et le Jura, eux sont en vigilance jaune. La porte-parole du gouvernement Maud Bréjon a évoqué ce matin 7 décès, dont au moins 5 noyades liées à cet épisode de forte chaleur que traverse la France ces derniers jours. Les États-Unis ont mené de nouvelles frappes en Iran, malgré le cessez-le-feu et malgré les négociations en cours pour tenter d'obtenir la paix au Moyen-Orient. Les frappes ont visé des sites de lancement de missiles. Par ailleurs, au Liban, Israël a promis d'intensifier son offensive pour, dit Benjamin Netanyahou, écraser le Hezbollah. Emmanuel Macron reçoit aujourd'hui les représentants de la filière électrique à l'Élysée, BTP Industrie, transport, énergie. Ces secteurs sont appelés à se mobiliser pour faire avancer l'électrification du pays dans les années à venir, à la fois pour des raisons climatiques et budgétaires, et notamment pour réduire la facture pétrolière. Le gouvernement a publié, il y a tout juste un mois, rappelons-le, un plan d'électrification avec 22 mesures destinées à doper la consommation d'électricité en France. En fin du tennis, et 8 Français en lice aujourd'hui sur la terre battue de Roland-Garros. Après les adieux de Gaël Monfils hier soir à la porte d'Auteuil, la nouvelle génération entre en scène aujourd'hui. On retrouve la demi-finaliste star de l'an dernier, Loïs Boisson, 43e mondiale, qui va affronter la 24e au classement WTA, la russe Kalinskaya, à partir de 14h30. Chez les hommes, le jeune Moïse Kouamé, 17 ans, fait ses débuts dès 11h contre le croate Marin Cilic. Et puis on suivra également Corentin Moutet ou encore Alexandre Müller, qui affrontera Stefanos Tsitsipas à partir de 13h30. 10h02, prochain rendez-vous avec l'actu à suivre tout à l'heure à 11h en compagnie de Charles Dodon. Tout de suite, nous faisons un nouveau point sur vos conditions de circulation. C'est à suivre dans un instant, juste après la météo. Du soleil et de la chaleur, voilà le programme encore pour aujourd'hui. Vous l'avez compris, 8 départements en vigilance orange en Bretagne, ainsi que du côté des Pays de la Loire. Beaucoup de départements en vigilance jaune aussi. Voilà, c'est vrai que la journée d'hier, Météo France l'a relevé, a été la journée la plus chaude relevée pour un mois de mai. Eh bien aujourd'hui, on devrait dépasser de nouveaux records puisque la journée s'annonce encore plus chaude. C'est-à-dire que là, au plus chaud de ce matin, Météo France nous annonce 30 degrés pour Strasbourg, 31 à Paris, 33 pour Nantes. Cet après-midi et sous abri, on devrait enregistrer 33 degrés à Strasbourg, 34 à Paris, 35 à Rennes, 36 à Bordeaux et 37 à Nantes. Ce qu'il faut savoir, c'est que le reste de la semaine va encore être très chaude. On aura une petite inflexion très légère des températures à partir de jeudi et puis un vrai changement de temps à partir de ce week-end. Grosses averses orageuses sur toute la moitié est pour la journée de samedi et puis dimanche, retour des averses pour l'ensemble de l'Hexagone et ça viendra avec une baisse des températures. On perdra facilement 10 degrés dimanche prochain.
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1: 10h03, merci d'être à l'écoute. Pas mal de difficultés pour ce matin. Le début de matinée était plutôt calme et puis à partir du début de l'heure de pointe, les choses se sont compliquées parce que dès qu'il y a eu un accident, il y a eu forcément des bouchons à l'arrière. Si vous êtes en ce moment, par exemple, du côté de l'autoroute A11, entre Angers et Nantes, rappelons qu'un accident s'est produit entre Ancenis et Nantes au kilomètre 338. Vous ne roulez que sur la voie de gauche, voie de droite et bande d'arrêt d'urgence neutralisée. Le poids lourd accidenté a vu sa remorque terminer sa route dans le fossé. On a 5 minutes de retenue à l'arrière, c'est pas grand-chose, mais il faut quand même être attentif et prévenir les automobilistes qui vous suivent de ce coup de frein avec vos feux de détresse quand vous arrivez à l'arrière de ce kilomètre 338. 338. On a par ailleurs un autre accident qui s'est produit, lui, entre Cholet et Angers, sur l'A87 Nord. Au kilomètre 8, donc après la sortie 22 Brissac-Quincé, au sujet duquel j'apprends à l'instant que les trois voitures qui étaient accidentées ont été évacuées. Donc ça, c'est une bonne chose, mais il y a encore 5 à 6 minutes de retenue à l'arrière. Donc encore un petit peu de patience et ça devrait rentrer dans l'ordre d'ici notre prochain point trafic de 10h15. En ce qui concerne l'autoroute A83, je vous rappelle qu'il y a des travaux qui sont en cours sur cet axe et en direction de Niort. Depuis Nantes, la sortie 6 Chantonnay est fermée jusqu'à demain 19h. Il y a des travaux qui sont réalisés sur la chaussée. Et puis c'est aussi un axe où vous avez une aire de service, l'aire des Deux-Sèvres au kilomètre 126. Et là, il y a une voiture en panne dans la bretelle d'accélération, c'est-à-dire la bretelle qui vous permet de quitter l'aire pour vous réinsérer sur l'A83 direction Niort. Méfiance, ne vous aventurez pas trop vite dans cette bretelle de sortie. On part sur l'A85, axe Vierzon-Angers, obstacle sur les voies, sur la voie de gauche, des sangles ont été repérées. On est 9 km après la sortie 12 Saint-Aignan-sur-Cher. Et puis si jamais vous vous trouvez sur l'autoroute A10, retenez que dans le sens Paris-Bordeaux, un accident se serait produit, on l'apprend à l'instant, il y aurait une voiture et un poids lourd accidentés au sud d'Orléans, kilomètre 140 avant d'arriver à Blois et en direction de Tours et de Poitiers. L'arrivée à Bordeaux, elle, ça va de mieux en mieux, il y a encore 7 à 8 minutes de retenue, c'est pas grand-chose avant d'arriver sur la rocade bordelaise. C'est pas la même chose hein, du côté de l'Île-de-France où on garde une circulation encore bien bien compliquée suite à de nouveaux accidents direction Paris sur l'autoroute A6A notamment et avec des travaux aussi. Circulation vraiment difficile en ce moment. Sachez que vous mettez facilement une heure voire une heure et quart de plus qu'en temps normal pour accéder à Paris depuis le péage de Saint-Arnoult, alors qu'à cette heure-ci en général les choses rentrent dans l'ordre.
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1: De la chaleur et une nouvelle voix pour vous accompagner sur la route et jusqu'à 15h, c'est Charles Dodon qui arrive dans ce studio. Bonjour.
2: Bonjour Charlotte, bonjour à tous. MC Solar également pour vous accompagner sur la route. Retour de l'infotrafic au plus tard à 10h15. 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
1: Il est 10h passé de 16 minutes, alors fin de l'alerte concernant un accident signalé dans la région de Niort, mais l'intervention en ce moment du patrouilleur sur l'autoroute A83 en direction Nantes, c'est au kilomètre 131 et en ce moment nous avons le patrouilleur qui est en intervention sur la voie de gauche dans ce secteur, donc réduisez bien votre vitesse et restez bien sur la voie de droite si vous approchez de ce secteur situé après Niort Nord, la sortie numéro 10 de cette autoroute A83. Un accident en revanche est en cours, je le rappelle, c'est entre Orléans et Tours si vous roulez sur l'autoroute A10 en direction de Tours et de Bordeaux, kilomètre 140. Nous avons la voie de droite neutralisée par les équipes de Vinci Autoroute. C'est après mer, la sortie 16, un camion et un véhicule sont accidentés et donc là vous réduisez bien votre vitesse et vous vous décalez sur les voies de gauche et du milieu en contrôlant dans votre rétroviseur et en mettant votre clignotant. C'est sur cette autoroute A10 que vous rencontrez en ce moment un trafic ralenti à l'approche de Bordeaux et d'une rocade bordelaise bien chargée encore en ce milieu de matinée. Comptez 5 à 10 minutes de difficulté au niveau d'Embarrès-Saint-Loubès, la sortie numéro 42 de cette autoroute A10 pour vous, donc qui approchait de la rocade. Et puis toujours les conséquences d'un accident survenu sur la rocade Est d'Angers en direction d'Angers. Au kilomètre 8, nous avions 3 véhicules impliqués dans un accident. L'accident est terminé, mais il y a encore 2 km de perturbation juste après Brissac-Quincé, la sortie numéro 22, donc pour vous qui circulez en ce moment en direction d'Angers. Voilà pour bien ces quelques infos à retenir en ce moment sur votre trajet. J'en rajoute une dernière qui va vous concerner cette fois-ci entre Vierzon et Tours. Si vous roulez sur l'autoroute A85 en direction de Tours et d'Angers, là ce sont des obstacles qui sont signalés sur la voie de gauche. Il s'agirait de sangles sur les voies et nous avons Sébastien le patrouilleur qui approche en ce moment des lieux. C'est juste après Saint-Aignan-sur-Cher, la sortie numéro 12. Merci de nous avoir choisi pour vous accompagner sur la route en ce mardi matin. Tout de suite, c'est Lady de Mojo.

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1: Avec une information qui va vous concerner et vous concerne en ce moment, si vous circulez sur l'autoroute A83 dans les Pays de la Loire jusqu'à 19h au plus tard, demain mercredi, nous avons la sortie Chantonnay numéro 6 de l'autoroute A83 qui est fermée en direction de Niort pour réaliser des travaux sur la chaussée. Si vous m'écoutez en ce moment, en amont, empruntez bien justement la sortie précédente, les Essarts numéro 5.
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La musique de This Is avec Try, Try, Try sur le 107.7. On va, eh bien, écouter Tracy Chapman et on se retrouve juste après pour l'infotrafic.

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1: Il est 10h30, merci de nous avoir choisi pour vous accompagner sur la route en ce mardi, peut-être jour de reprise pour vous après un long week-end de la Pentecôte. Et en ce moment, dans l'ensemble, ça se passe bien sur votre trajet, avec actuellement le seul secteur qui reste ralenti, c'est l'arrivée à Bordeaux. Plus de grosses difficultés, mais ça freine encore un petit peu pour vous qui roulez sur l'autoroute A10 à l'approche de la Rocade. Comptez 5 minutes encore à passer dans ces 4 derniers kilomètres de la 10 ralenti au niveau d'Ambarès-Saint-Loubès, sortie numéro 42. Partout ailleurs, donc dans l'ensemble, ça roule bien en ce moment sur les différents axes sur lesquels vous circulez. À noter quand même qu'il y a bien notamment cet accident qui s'est produit sur l'autoroute A10 pour vous qui circulez au-delà d'Orléans, direction Tours et Bordeaux. Je rappelle que nous avons la voie de droite qui est neutralisée au kilomètre 140. Vous n'allez passer que sur les voies de gauche et du milieu à la suite de cet accident qui implique un camion et un véhicule au-delà de mer, la sortie numéro 16 de cette autoroute A10. L'autoroute A11, notez qu'il y a dans la Sarthe la présence d'un animal signalé au bord des voies de l'autoroute A11, kilomètre 159. Ça peut vous concerner dans les deux sens de circulation entre Conneret, la sortie 6, et la jonction avec l'autoroute A28 en direction de Tours, donc info à retenir dans les deux sens, et nous avons le patrouilleur qui en ce moment se rend sur place. Et puis il y a toujours des opérations qui se poursuivent au niveau d'un camion accidenté à l'approche de Nantes sur l'autoroute A11, c'est au kilomètre 338, je rappelle que vous ne passez à ce niveau que sur une seule voie, c'est après Ancenis à l'approche de la sortie numéro 22, Nantes-Vieilleville pour le périphérique sud.
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1: Dans un instant, notre rendez-vous musical Montez le son vous ramènera 30 ans en arrière avec ERA, ce collectif qui mêle musique du monde, chant grégorien, électro et pop. ERA est de retour avec un nouvel album que nous présentera son leader, Éric Lévy, juste après Alain Souchon.

0: Alain Souchon avec la balade de Jim sur le 107.7.
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0: Et aujourd'hui, retour dans les années 90 avec Christelle Molon.
2: Il y a 30 ans, un ovni musical débarquait sur Terre et dans nos oreilles. Souvenez-vous d'Era.

0: Et derrière ces 15 millions d'albums vendus à travers le monde, il y a Eric Lévy. Bonjour.
1: Bonjour.
0: On se souvient tous de cette chanson, hein, Meno, dont on a écouté un extrait. 30 ans plus tard, vous revenez avec un nouvel album, Era 8. Tout le monde connaît Era, mais vous êtes quasiment inconnu du grand public. Et pourtant, la musique, c'est votre vie depuis toujours. Donc, vous n'avez jamais arrêté, hein, puisque vous étiez encore en deuxième position des artistes français les plus exportés dans le monde en 2024, avec plus de 2,2 milliards de streams. Et elle vous vient d'où, justement, votre inspiration?
1: Tout ce que je sais, c'est qu'elle ne me vient pas de la vie de tous les jours. Et j'écris pas des chansons en basant sur des histoires personnelles. C'est vraiment une inspiration qui vient peut-être littérature, de tout ce qui était médiéval, héroïque, fantasy, la musique classique aussi. Parce que la musique classique, c'est très dramatique. Mais c'est vrai qu'à l'époque, quand Era a sorti, tout ce qui était médiéval, héroïque, fantasy, c'était totalement hors du paysage. Il n'y avait pas de série télé, pas de film, pas de littérature. Donc ça donnait ce côté un peu ovni au projet, justement.
0: Donc dans ce 8e album studio, Era 8, il y a cette reprise de Sweetbox qu'on va écouter à la fin de cette interview. Pourquoi vous avez eu envie de retravailler sur cette chanson?
1: Parce que j'avais fait, il y a quelques années, un album qui s'appelait Era Classique, qui était basé sur des œuvres classiques plutôt connues. Et j'avais toujours cette œuvre de Bach, et donc la suite numéro 3. Ça m'avait toujours inspiré, mais c'est vrai que Sweetbox avait fait un très très joli travail. Je fais pas de cover, c'est très rare sur 8 albums, j'ai dû en faire une, ça sera la deuxième. Il y a un esprit un peu différent de la version originale, mais je suis très fier de cette version. Il y a beaucoup de force dans cet album, on retourne un peu à l'ADN du premier album. J'ai toujours les voix au départ, quand j'entends la musique, j'ai aussi les voix qui viennent avec, donc j'espère qu'elle plaira au public comme ça a plu la première fois.
0: C'est quoi un show d'Era?
1: C'est comme un opéra en fait, mais plutôt opéra hard rock, je dirais, avec 25 personnes sur scène, beaucoup de lumière, deux chanteurs qui viennent du heavy metal, deux chanteurs qui viennent du classique. C'est vraiment à l'image du projet, un mélange de plein de choses. Et là, en 2028, on part sur un nouveau spectacle. On va faire l'Accor Arena à Paris. C'est la première fois qu'on va faire une aussi grande salle à Paris. Donc on a hâte.
0: Merci beaucoup Eric Lévy.
1: Merci à vous.
0: Et on écoute tout de suite cette reprise justement de Sweetbox que je vous laisse prononcer.

Et oui, ici un infotrafic sur le 107.7 sur l'autoroute A19. Si vous circulez en direction de Sens de l'autoroute A6, intervention du patrouilleur en ce moment, kilomètre 74 sur la bande d'arrêt d'urgence après Beaune-la-Rolande, sortie 6. Priorité ici à l'infotrafic sur le 107.7, vous circulez en direction de l'Île-de-France sur l'autoroute A11. Un véhicule est signalé arrêté dans la sortie 3.1, Illiers-Combray.

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1: Il est 11h moins le quart, pas de changement depuis notre dernier point il y a un quart d'heure. Dans l'ensemble, ça se passe bien en ce moment. Seule l'arrivée à Bordeaux est encore très légèrement ralentie. Si vous roulez sur l'autoroute A10 à proximité de Sainte-Eulalie, sortie numéro 43, on est vraiment tout au bout de cette autoroute A10. Vous rencontrez donc encore quelques coups de frein dans ce secteur. À noter pour vous qui roulez dans l'autre sens de circulation, ça freine à l'approche et dans la sortie 39 Libourne-Saint-Antoine. Je rappelle qu'il y a des travaux qui sont effectués au-delà du réseau Vinci Autoroute et à proximité de l'autoroute A10 sur la route nationale 10. Et donc pour vous y insérer en ce moment, vous êtes ralenti. Si l'on quitte la Gironde, dans tous les autres départements que vous traversez en ce moment, le trafic est fluide. Allez, bonne nouvelle aussi, tiens, au niveau de l'accident survenu sur l'autoroute A10 entre Tours et Orléans, direction Tours et Bordeaux, c'est terminé au kilomètre 140. Retour, trafic sur les trois voies dans ce secteur, au-delà de mer, sortie numéro 16. Attention, dans l'autre sens de circulation, en revanche, des obstacles sont signalés à ce niveau, des morceaux de pneus potentiellement sur la voie de droite. On a le patrouilleur qui se rend sur place au-delà de Blois, sortie numéro 17 de cette autoroute A10 si vous l'empruntez en direction d'Orléans et de Paris. Un accident est toujours en cours à l'approche de Nantes sur l'autoroute A11 et je rappelle que nous avons une seule voie pour passer, la seule voie de gauche, c'est dans une zone de travaux et il y a un accident qui s'est produit dans ce secteur et qui a impliqué au total un camion et nous avons donc sur place le dépanneur en intervention pour l'évacuer. Donc continuez à bien adapter votre conduite et votre vitesse. On est à l'approche de Carquefou et même de la sortie numéro 22 Nantes pour le périphérique sud. Dernière info à vous donner sur cette même autoroute à 11. Cette fois-ci, nous partons dans la Sarthe avec l'arrivée d'Emmanuel le patrouilleur au niveau du kilomètre 159 de l'autoroute à 11 où un animal a été aperçu. Une info qui peut vous concerner dans les deux sens, entre Conneray sortie 6 et la jonction avec l'autoroute à 28 en direction de Tours. Et nous, on poursuit la route sur le 107.7 avec la musique de Pitbull et Kisha.

Les Innocents, un homme extraordinaire sur Radio Vinci Autoroute. Merci de faire la route en notre compagnie en ce mardi 26 mai. Dans l'ensemble, ça roule bien en ce moment. Sur l'ensemble des autoroutes sur lesquelles vous circulez, à noter quand même qu'il y a ces différents travaux qui sont menés cette semaine au lendemain du dernier week-end prolongé avant les vacances cet été. Pas mal de travaux sont en cours sur les différents axes sur lesquels vous circulez. C'est le cas notamment en ce moment dans les Pays de la Loire et ce jusqu'à vendredi. Nous avons sur l'autoroute A28 la sortie Beaumont-sur-Sarthe qui est fermée dans les deux sens de circulation. Pour vous qui êtes en provenance de Tours, du Mans ou d'Alençon, vous empruntez la sortie numéro 20. Ma mère Cyril Guillaume et vous suivez la déviation mise en place sur le réseau secondaire en direction de Beaumont-sur-Sarthe. On va écouter Irène Cara et on se retrouve à 11h pour l'essentiel de l'actualité, la météo et l'infotrafic.

Priorité, c'est l'infotrafic sur le 107.7 sur l'autoroute A19 pour vous qui roulez direction Courtenay, direction Sens et l'autoroute A6. Des obstacles sont signalés sur la chaussée, kilomètre 40. Il pourrait s'agir de sangles sur les voies après Ferrières en Gâtinais. Sortie numéro 5 de l'autoroute, le patrouilleur se rend sur place.

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1: Bonjour à tous. De nouveaux records de température pourraient être battus au lendemain d'une journée historiquement chaude en France. Un épisode caniculaire inédit pour un mois de mai. Cet après-midi, des températures maximales de 33 à 36 degrés sont attendues sur les 8 départements de l'Ouest en vigilance orange, canicule. Et à l'échelle de la France, cette journée s'annonce encore plus chaude que celle d'hier selon Météo France, qui prévoit également un 36 degrés à Bordeaux, à Lyon ou encore à Montélimar. Une chaleur directement ou indirectement responsable de la mort de 7 personnes selon le gouvernement, dont au moins 5 noyades. Pour l'heure, les fermetures d'écoles ne sont pas prévues, mais c'est tout à fait possible, a déclaré ce matin le ministre de l'Éducation nationale, Édouard Geoffrey. Et puis à noter le retour à la normale sur la ligne Paris-Nice. 2 TGV sont restés immobilisés hier durant plusieurs heures au nord de Lyon après une rupture de caténaire. Dans le reste de l'actualité, la Chine appelle les parties concernées au respect du cessez-le-feu au Moyen-Orient. Les États-Unis ont annoncé hier soir avoir mené des frappes dans le sud de l'Iran contre des sites de lancement de missiles. Malgré cela, un accord avec Téhéran est toujours possible, a déclaré le secrétaire d'État américain Marco Rubio, assurant que le détroit d'Ormuz rouvrira d'une manière ou d'une autre. En tennis à Roland-Garros, au lendemain des adieux de Gaël Monfils, entré en lice du grand espoir tricolore, le jeune Moïse Kwam, âgé de 17 ans, il est opposé à Marin Cilic. Au total, 9 Français seront sur les courts aujourd'hui, dont Loïs Boisson, demi-finaliste l'an dernier. La joueuse française affrontera la Russe Kalinskaya. Et puis on a également du football ce soir, match aller des barrages entre la Ligue 2 et la Ligue 1. Saint-Etienne reçoit Nice à Geoffroy Guichard à guichet fermé. Coup d'envoi à 20h45. Le match retour aura lieu vendredi à Nice. C'est la fin de ce Flash Info. Le retour de l'infotrafic, c'est dans un instant après la météo. Un grand soleil sur tout l'hexagone, pratiquement aucun nuage à l'horizon et des températures qui seront tout au-dessus des 30 degrés cet après-midi, sauf dans le quart sud-est de l'hexagone près de la Méditerranée, avec des températures un peu plus fraîches qu'ailleurs, du côté de Nice ou encore de Marseille, mais sinon partout ailleurs, ce seront des valeurs qui seront très élevé cet après-midi, avec, je le disais, dans l'actualité, des températures qui pourraient flirter avec les 36 degrés du côté de Paris ou encore de Bordeaux. Nous avons 8 départements qui sont en vigilance orange canicule en raison de cet épisode de chaleur totalement inédit pour une fin de mai. Départements de la Vendée, de la Loire-Atlantique, du Maine-et-Loire, de la Mayenne ou encore de l'Ille-et-Vilaine. Pour celles et ceux d'entre vous qui circulez sur ces différentes autoroutes qui traversent ces départements, donc 8 départements qui sont en ce moment en vigilance orange canicule.
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1: Et en cette fin de matinée, pour vous qui avez pris la route au lendemain du week-end de la Pentecôte, dans l'ensemble, ça se passe bien. En tout cas, le trafic est fluide en ce moment. Désormais, plus de difficultés. C'est le cas à l'approche de Bordeaux. L'arrivée sur la rocade bordelaise sur l'autoroute A10 se déroule sans encombre. Un accident est en revanche signalé pour vous qui circulez depuis Bordeaux, direction Poitiers-Paris, dans l'aire de Fenioux-Est, visiblement au niveau d'une zone de stationnement. Accident signalé dans cette aire, et nous avons le patrouilleur qui en ce moment se rend sur place. Sur cette même autoroute A10, nous avons également un peu plus loin, dans la sortie numéro 16, mer direction Orléans et Paris, un fourgon en panne. Le dépanneur se rend en ce moment sur place. Et puis autre véhicule arrêté, cette fois-ci dans la bretelle d'entrée 14 Orléans Nord, pour rejoindre l'autoroute A10 direction Paris, et là aussi le dépanneur se rend sur les lieux. Toujours un accident qui s'est produit dans une zone de travaux. C'est en Loire-Atlantique pour vous qui approchez de Nantes sur l'autoroute A11. Je rappelle qu'au kilomètre 338, nous avons le dépanneur en intervention pour évacuer un camion accidenté. Et nous avons que la voie de gauche, et vous avez que la voie de gauche pour passer dans ce secteur à l'approche de la sortie 22 Nantes périphérique sud. Dernière info à vous donner, c'est sur l'autoroute A19 pour vous qui approchez rapprocher du secteur de Courtenay et de la jonction avec l'autoroute A6. Nous avons des obstacles, des sangles qui se trouveraient sur les voies au kilomètre 40. On est une quinzaine de kilomètres après la sortie numéro 5, Ferrières en Gâtinais. Et nous avons Julien, le patrouilleur, qui se rend en ce moment sur place pour les ramasser.
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1: Poursuivons la route tout de suite en musique avec les Bébés Brunes.

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2: Il est 11h15, direction l'autoroute A10, pour vous qui circulez en ce moment dans la région d'Orléans, direction Bordeaux. Un obstacle est signalé en ce moment au kilomètre 99. C'est juste après, véritablement, la sortie pour rejoindre l'autoroute A71 et nous avons le patrouilleur qui en ce moment se rend sur place. Intervention d'ailleurs en ce moment des équipes de Vinci Autoroute sur l'autoroute A19 en raison de ces sangles qui se trouvent sur les voies au kilomètre 40 après Ferrières-en-Gâtinais, sortie numéro 5 à l'approche de Courtenay. Adaptez bien votre conduite et votre vitesse si vous êtes dans ce secteur. Nous avons donc, je le disais, le patrouilleur qui est sur place pour ramasser ces obstacles sur la chaussée. Autre obstacle, cette fois-ci on part dans l'ouest sur l'autoroute A87 si vous circulez entre Angers et La Roche-sur-Yon en direction de La Roche-sur-Yon. Kilomètre 73, un obstacle est signalé sur la voie de droite. Là, c'est après la Verrerie, sortie numéro 28. Là encore, le patrouilleur se rend sur les lieux. Je termine avec cette info qui vous concerne toujours à l'approche de Nantes, à savoir un accident qui s'est produit sur l'autoroute A11. C'est au kilomètre 338. Des opérations sont toujours menées en ce moment pour évacuer le camion accidenté. Et je rappelle que dans ce secteur, vous ne passez que sur une voie, la voie de gauche. On est au-delà dans ce nid à l'approche du périphérique nantais. Vous réduisez bien votre vitesse et vous vous décalez sur la voie de gauche. Partout ailleurs, si je n'ai pas évoqué l'autoroute sur laquelle vous circulez, ça se passe très bien. Poursuivons la route en musique avec Beyoncé.

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1: Les travaux sont menés sur plusieurs axes en ce moment. Alors j'évoquais tout à l'heure l'autoroute A28 avec des travaux qui sont menés au niveau de Beaumont-sur-Sarthe, fermés dans les deux sens de circulation jusqu'à vendredi. Notez que dans les Pays de la Loire, cette fois-ci sur l'autoroute A83, et ce jusqu'à demain, 19h au plus tard, la sortie Chantonnay numéro 6 de l'autoroute A83 est fermée en direction de Niort pour réaliser des travaux. Empruntez la sortie précédente, les Essarts numéro 5.
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La Lune, Christophe Maé sur le 107.7. L'infotrafic revient dans quelques minutes. Ce sera au plus tard à 11h30 après avoir écouté Prince.

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1: 11h passées de 30 minutes sur le 107.7. Vous venez peut-être de vous brancher et de nous rejoindre. Eh bien, sachez qu'actuellement, dans l'ensemble, ça se passe très bien sur votre trajet. J'entends par là qu'il n'y a pas de ralentissement, pas de bouchons sur l'ensemble des autoroutes sur lesquelles vous roulez. Un accident, en revanche, est toujours en cours, impliquant un camion ce matin. Les opérations se poursuivent de dépannage au kilomètre 338 de l'autoroute A11. On est tout au bout, à l'approche de la sortie Nantes-Vieilleville, périphérique sud, sortie numéro 22. Et je rappelle que vous ne passez que sur une seule voie, donc la voie de gauche dans ce secteur. Adaptez bien votre conduite et votre vitesse. Au nord de Bordeaux, vous êtes toujours actuellement ralenti dans une bretelle de sortie en lien avec des travaux menés sur la route nationale 10. En ce moment, au-delà donc du réseau Vinci Autoroute. Et de nouveau, vous êtes légèrement ralenti pour accéder à cette nationale 10. Et ça coince dans la bretelle de sortie 39 Libourne-Saint-Antoine. Et selon les estimations, il y a en ce moment une dizaine de minutes d'embouteillage au-delà du réseau Vinci Autoroute sur cette route nationale 10. Des travaux sont toujours en cours dans ce secteur. Sur les autoroutes sur lesquelles vous circulez ailleurs, bien dans l'ensemble, ça se passe toujours aussi bien, je le disais. Pas de difficultés à vous signaler, mais des obstacles toujours signalés pour vous qui circulez en ce moment sur l'autoroute A87. C'est au niveau du kilomètre 84 si vous circulez en direction de la Roche-sur-Yon, au-delà de la sortie 29 Les Herbiers.
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1: Cette semaine, votre rendez-vous Play Replay sort les crampons alors que la Coupe du Monde 2026 approche. Netflix revient sur l'un des plus grands traumatismes du foot français, le documentaire Le Bus, les Bleus en grève, consacré au fiasco de 2010 à Nice-Na. Retour sur cette histoire après Big Flo et Oli.
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0: Et les places à votre rendez-vous Play Replay à l'approche de la Coupe du Monde. Retour sur un épisode que le foot français n'a jamais oublié. Mathilde Ferrière nous parle du documentaire Le Bus, les Bleus en grève sur Netflix.
1: Netflix rouvre un dossier qui a marqué l'histoire du football français. Dans Le Bus, les Bleus en grève, le documentaire revient sur une image devenue symbole. Un bus à l'arrêt et une équipe de France coupée du monde.
2: Jamais une telle crise n'avait été vécue par le football français.
3: C'est la plus grave crise du sport français.
1: 18 juin 2010, Coupe du Monde de foot en Afrique du Sud à Naïsna, Nicolas Anelka vient d'être exclu du groupe après des propos tenus envers le sélectionneur Raymond Domenech.
4: Décidément, rien ne va plus au sein de l'équipe de France. Les Bleus se sont mis en grève.
5: Va te faire en sale fils de...
6: La rumeur d'un clash devient réalité.
7: On a affaire à une honte nationale.
1: Le documentaire plonge dans les coulisses de cette crise sans précédent, les tensions internes et au cœur du récit, William Gallas, Bakary Sagna ou encore Patrice Evra, capitaine contesté.
8: On voulait tous la même chose, mais on s'est tous perdus.
9: On essaye de nous faire passer pour ce qu'on n'est pas.
10: Je me retrouve à recevoir des menaces de mort. J'ai dû fuir de chez moi.
11: J'avais oublié la violence de cette histoire. Ça fait 15 ans que ça dure, ce mensonge. Moi, j'ai pris mes responsabilités et j'aimerais que Raymond Domenech prenne les siennes.
0: Allons-y.
1: Le Bus, les Bleus en grève, un documentaire à découvrir actuellement sur Netflix.
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0: Retour de l'infotrafic dans moins de 10 minutes. On écoute dans un instant Marie-Sara.
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1: Priorité ici à l'infotrafic sur le 107.7. Un camion est en panne au niveau du péage de Saint-Arnoult si vous circulez en direction de l'ouest ou du centre de l'Hexagone.

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1: Ça roule bien, mais toujours quelques infos à retenir, notamment à l'approche de Nantes, pour vous qui circulez dans les Pays de la Loire sur l'autoroute A11, kilomètre 338. Il y a toujours une seule voie seulement pour passer au niveau d'un accident qui a impliqué un camion. Il y a notamment toujours une grue sur place pour évacuer ce camion. Et la circulation ne se fait que sur la voie de gauche. Vous réduisez bien votre vitesse bien au-delà d'Anceny et à l'approche de la sortie 22 Nantes périphérique sud. Réduisez bien votre vitesse et décalez-vous bien sur cette voie de gauche si vous circulez en ce moment sur l'autoroute A11. On va rester dans les Pays de la Loire avec cette information qui vous concerne cette fois-ci si vous circulez sur l'autoroute A85 en provenance d'Angers, direction Tours et Vierzon. Dans la sortie numéro 1 Beaufort-en-Vallée, un véhicule est en panne. Le dépanneur se rend en ce moment sur place. En Ile-de-France, au départ de la région parisienne, il y a la présence d'un convoi exceptionnel en ce moment au niveau du péage, à l'approche donc de celui-ci. Vous adaptez bien votre conduite et votre vitesse. Un convoi exceptionnel qui visiblement

Le Mans va s'élancer depuis ce péage de Saint-Arnoult sur cette autoroute A10. Et à l'autre extrémité de l'A10 en Gironde, vous êtes actuellement à l'arrêt dans la bretelle de sortie 39 Libourne-Saint-Antoine. Ça coince au départ donc de Bordeaux si vous roulez vers le nord et que vous souhaitez rejoindre la route nationale 10 où il y a des travaux qui se poursuivent depuis plusieurs semaines sur cet axe. Et pour vous y insérer, vous êtes en ce moment fortement ralenti dans cette sortie numéro 39. Nous poursuivons la route, nous, en musique sur le 107.7 avec Lionel Richie.

La bosse Marguerite sur le 107.7. On va se retrouver dans quelques minutes à midi, hein, au plus tard, pour l'essentiel de l'actualité de ce mardi 26 mai. On s'intéressera aussi, bien évidemment, à la météo et à l'infotrafic après les frères Hanson. 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
1: Bonjour à tous, un drame en Belgique. Un car scolaire a percuté ce matin un train dans le nord du pays à un passage à niveau. Le ministre de l'Intérieur belge, Bernard Quintin, fait état de plusieurs victimes. Selon un porte-parole de la police fédérale belge, 7 écoliers, le conducteur et un accompagnateur se trouvaient à bord du minibus. Un festival suisse annonce reporter un concert de Patrick Bruel visé de multiples accusations d'agressions sexuelles. Un concert qui était prévu le 26 juin. La situation sera réévaluée en temps voulu en vue de l'édition 2027, annoncent les organisateurs, afin, je cite, de laisser à la justice le temps d'établir les faits avec le recul et l'objectivité nécessaire. En France, de nouveaux records de température devraient être battus au lendemain d'une journée historiquement chaude. En France, cet après-midi, les températures maximales de 33 à 36 degrés sont attendues sur les 8 départements de l'Ouest placés en vigilance orange canicule. Et à l'échelle de la France, cette journée s'annonce encore plus chaude que celle d'hier, selon Météo France. À Rennes, le procureur de la République tiendra une conférence de presse à 18h après la découverte dimanche du corps d'un enfant de 11 ans mort, une serviette de bain mouillée, nouée très serrée autour de son cou. Deux adolescents, un garçon de 16 ans et une fille de 15 ans, ont été placés hier en garde à vue. Les pays du Golfe ne serviront plus de bouclier aux bases américaines, estime le guide suprême iranien dans une déclaration écrite et diffusée par la télévision d'État iranienne. Les États-Unis ont annoncé avoir frappé hier soir des sites de lancement de missiles dans le sud de l'Iran, malgré le cessez-le-feu et en pleine négociation pour tenter de trouver une issue à la guerre. Enfin, Roland-Garros, la suite du premier tour et l'entrée en lice du grand espoir tricolore, le jeune Moïse Kouam, le joueur de 17 ans opposé au vétéran Marin Cilic. Ce dernier mène face aux Français 4-3 dans la première manche. C'est la fin de ce Flash Info. Le retour de l'infotrafic arrive dans un instant après la météo. Grand soleil et grosse chaleur, donc une nouvelle fois aujourd'hui. Ça devrait, continuer malheureusement, si j'ose dire, de grimper en ce qui concerne ce mercure qui devrait donc flirter avec les 35, les 36 degrés par endroit, notamment dans l'ouest. On devrait avoir ces températures-là du côté de Rennes par exemple. 35 degrés cet après-midi attendu à Rennes, 35 voire 36 degrés localement du côté de Bordeaux. Ailleurs, les températures seront de toute façon au-dessus des normales de saison et au-dessus des 30 degrés. Puisque nous devrions avoir 34 degrés cet après-midi à Paris, à Tours ou encore à Nantes.
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1: Le 12-14 débute, merci de faire la route en notre compagnie pour vous qui avez peut-être repris le chemin du travail. En ce mardi, à la suite du week-end de la Pentecôte, c'était le dernier week-end prolongé avant les vacances scolaires. Et dans l'ensemble, cette mi-journée, ça se passe bien, trafic fluide, mais plusieurs infos tout de même à vous donner. Et on s'y intéresse bien évidemment tout de suite.
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1: Un accident toujours à l'approche de Nantes, en Loire-Atlantique. Un camion et son chargement accidenté depuis ce matin sur l'autoroute A11 et toujours des opérations qui se poursuivent à ce niveau. Vous n'allez passer que sur la voie de gauche. Vous continuez donc de bien réduire votre vitesse à l'approche de ce kilomètre 338. On est bien au-delà dans ce nid à l'approche de la sortie 22 Nantes, périphérique sud. Seule voie de gauche donc pour passer. Réduisez votre vitesse et vous vous décalez sur cette voie en contrôlant dans votre rétroviseur et en mettant votre clignotant. Allons maintenant sur l'autoroute A87. On reste dans les Pays de la Loire. Si vous circulez en direction d'Angers, au kilomètre 23, le dépanneur est en intervention pour évacuer un véhicule et une caravane arrêtée en ce moment. C'est pour vous qui approchez de ce secteur situé après Chemillé, sortie 25, direction Angers, kilomètre 23. Donc là encore, vous réduisez votre vitesse et vous vous décalez bien sur la voie de gauche. Pas très loin de là, dépanneur également en intervention dans une bretelle de sortie, la numéro 1, Beaufort-en-Vallée de l'autoroute A85, pour vous qui l'empruntez depuis Angers auprès d'un véhicule arrêté.
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1: Et sinon, ce sera au plus tard à 12h15. Tout de suite, c'est Johnny.

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1: Il est midi, passé de 16 minutes, partons tout de suite sur l'autoroute A10. Si vous l'empruntez en ce moment, cette autoroute au-delà de Poitiers, direction Bordeaux, kilomètre 340, des obstacles sont signalés sur la voie de droite, des morceaux de plastique s'y trouveraient. À l'approche de Saint-Mexant-Lusignan, en sortie numéro 31, le patrouilleur se rend en ce moment sur place. Autre obstacle dans une zone de travaux, je rappelle que si vous circulez sur l'autoroute A83, en direction de Niort, il y a en ce moment au kilomètre 71 la présence d'un cône visiblement déplacé qui peut vous gêner. C'est au-delà de Chantonnay, sortie numéro 6, qui est d'ailleurs fermée en direction de Niort pour réaliser justement ces travaux. Fermeture de cette sortie au moins jusqu'à 19h demain au plus tard, donc sur cette autoroute A83, où il y a également, sachez-le, dans la région de Niort, direction Niort, la présence d'un obstacle ou des obstacles qui pourraient vraiment vous gêner. Je l'apprends, kilomètre 145, on est vraiment juste à l'approche de l'autoroute A10. Des plaques de placoplâtre se trouveraient et éventuellement sur la voie de gauche. Donc attention véritablement dans ce secteur, nous avons le patrouilleur Julien qui approche en ce moment des lieux pour constater et si oui, ramasser, donc adaptez bien votre conduite et votre vitesse. Voilà pour ces principales infos à retenir en ce moment sur votre trajet partout ailleurs. Ça se passe bien, sauf au niveau de la sortie 39 Libon de Saint-Antoine en provenance de Bordeaux sur l'autoroute A10 où des travaux sont toujours effectués et réalisés au-delà du réseau Vinci Autoroute sur la route nationale 10 qui est en ce moment embouteillée un bon quart d'heure selon les estimations de difficulté au-delà de l'autoroute A10 et pour bien la rejoindre, cette nationale 10, ça coince dans cette sortie 39. Dans un instant, une question que se posent peut-être ceux qui hésitent à passer à l'électrique. Faut-il obligatoirement installer une borne de recharge chez soi? Élément de réponse dans Décarbonons la route après Lynn.

0: Ligne dans ton téléphone sur le 107.7 et à noter que si vous souhaitez rejoindre l'autoroute A11 dans la région du Mans, dans la bretelle d'entrée, le Mans Nord, il y a actuellement la présence de piétons pas très loin des voies au niveau du péage, semble-t-il, donc pour accéder à cette autoroute A11, si vous m'écoutez. Au niveau du Mans Nord, c'est l'entrée numéro 7 de cette autoroute A11, présence de ces piétons. Et on va poursuivre la route dans un instant en musique. On se retrouvera plus tard à 12h30 pour l'infotrafic. Mais tout de suite, on parle de la voiture électrique qui continue de susciter le débat, même si 91% des constructeurs qui ont franchi le pas n'envisageraient pas de revenir en arrière. Certaines idées reçues persistent, comme l'obligation d'installer une borne à domicile. Perrine Martin en a parlé avec Pascal Hureau, président de la Fédération d'associations d'usagers de la voiture électrique, la FAUV.
1: Idée reçue du jour, Pascal Hureau, pas de maison, pas de voiture électrique. Bah oui, parce que à la maison, certes, on peut installer de quoi charger sa voiture, mais quand on est en immeuble, c'est beaucoup plus compliqué.
2: Tout à fait, c'est un sujet que j'ai moi-même, puisque j'ai une maison de ville sans la possibilité de recharger à la maison. Ça fait 7 ans que je conduis une voiture électrique sans aucun problème. En fait, c'est un problème initial qui finit par être résolu.
1: C'est-à-dire que vous vous branchez où alors ?
2: Partout là où je vais, parce qu'en fait, chaque occasion de déplacement, je trouve de la recharge.
1: On a des bornes, c'est vrai maintenant, notamment dans nos supermarchés.
2: Oui, mais même en centre-ville. Vous avez les charges très rapides tous les 40 km sur les autoroutes. Et puis vous avez dans les petites villes ou même dans les villes moyennes, de plus en plus de recharges partout. Et en particulier chez les commerçants, les grands centres commerciaux. Des enseignes bien connues comme Lidl, McDonald's ou Intermarché qui ont fait beaucoup d'efforts. Carrefour qui a mis aussi beaucoup de bornes très rapides sur leur parking.
1: 180 000 bornes au total en France, c'est ça ?
2: Alors oui, ça c'est le nombre, c'est le chiffre actuel. 35 000 parmi ces 180 000 sont des bornes très rapides. C'est vraiment plus du tout un problème de pouvoir recharger là où on va.
1: Un peu plus compliqué quand on doit se battre contre son syndic de copropriété.
2: Certes, maintenant ça progresse aussi beaucoup, surtout dans des copropriétés qui ont un certain nombre d'utilisateurs bien convaincus, un peu en retard sur le logement social, très en retard, sur le logement social, parce qu'ils considèrent à tort que ce seront les derniers à s'équiper. Alors que c'est aussi un moyen d'aider les taxis, les VTC, les livreurs qui ont leur usage du véhicule professionnel pour leurs propres besoins et qui doivent partir en ayant rechargé le matin.
1: C'est vrai que la voiture électrique, elle a cette image de voiture de riche. Alors que pour les revenus les plus modestes, il y a ce que l'on appelle le leasing social. Il donne accès à une voiture électrique à partir de 100 euros par mois. Et ça, on ne le sait pas suffisamment.
2: Dans les pays qui ont fait beaucoup d'incitations, la Norvège en tête, on a eu une pénétration du nombre de véhicules électriques parmi le parc circulant, on va dire, qui est montée en flèche. Aujourd'hui, vous avez plus de 80% des véhicules en Norvège qui sont électriques. En France, il va falloir vraiment progresser.
1: Mythes et légendes de la voiture électrique, c'est un livre à lire absolument et à retrouver partout sur Internet. Le site de la FAUV avec 2 F pour le lire notamment ou le télécharger. Merci Pascal Hureau.
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1: Midi, passé de 31 minutes. Dans l'ensemble, ça continue de bien se passer sur votre trajet. Un secteur bien ralenti, c'est toujours pour vous qui souhaitez quitter l'autoroute A10 au nord de Bordeaux, en provenance de Bordeaux. La sortie 39 Libourne-Saint-Antoine est très encombrée en ce moment. Vous êtes nombreux à l'arrêt quasiment dans cette bretelle de sortie. Nombreux au volant d'un camion à souhaiter rejoindre cette route nationale 10 où des travaux sont encore menés en ce mois de mai. Sur cet axe situé au-delà du réseau Vinci Autoroute, et selon les infos qui sont en ma possession, il y a un bon quart d'heure de bouchon en ce moment au niveau de ces travaux qui sont juste après cet embranchement avec l'autoroute A10 et les difficultés pour vous pour la quitter et rejoindre donc le réseau secondaire. Partout ailleurs dans l'ensemble, ça se passe bien, donc trafic fluide. À noter quand même qu'il y a toujours un accident qui s'est produit à l'approche de Nantes en Loire-Atlantique. On change d'autoroute sur l'autoroute A11, une seule voie pour passer au kilomètre 338, la voie de gauche. Dépanneur toujours en intervention à ce niveau en raison donc de ce camion accidenté sur cette autoroute A11. Cette fois-ci pour vous qui a circulé dans le secteur d'Angers, dans l'autre sens, direction Le Mans et Paris. Des obstacles, des morceaux de pneus sont signalés sur la chaussée au kilomètre 278 après Beaupréau, sortie 19. Là encore, le patrouilleur se rend en ce moment sur place. Et puis, puisqu'on est dans l'ouest, je rappelle qu'il y a dans les Pays de la Loire plusieurs chantiers en cours, et c'est le cas notamment dans la Sarthe sur l'autoroute A28, puisque nous avons et vous avez actuellement cette impossibilité, et ce jusqu'à vendredi, d'emprunter la sortie Beaumont-sur-Sarthe. C'est la numéro 21 de l'autoroute A28 qui est fermée dans les deux sens en raison de travaux empruntés en provenance de Tours, du Mans ou d'Alençon. La sortie 20, pardon, ma mère Ciel Guillaume.
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1: Le 12-14 continue avec Blues Trottoir.

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1: Midi, passé de 45 minutes, pas de changement si vous arrivez en Loire-Atlantique sur l'autoroute A11 à l'approche de Nantes. Je rappelle qu'il y a toujours des opérations conséquentes sur un camion accidenté au kilomètre 338. La voie de droite est neutralisée, vous n'allez passer que sur la voie de gauche. À ce niveau, continuez à bien réduire votre vitesse et à bien vous décaler sur la voie de gauche. Ailleurs, ça se passe toujours aussi bien, hein, quelle que soit l'autoroute sur laquelle vous roulez, quelle que soit votre direction, malgré toujours une situation qui reste fortement dégradée dans une bretelle de sortie. Hein, c'est la numéro 39 Libourne-Saint-Antoine si vous roulez en provenance de Bordeaux. Une circulation qui est vraiment très très très ralentie, hein, pour quitter la 10 et rejoindre la route nationale 10 où des travaux se poursuivent en cette fin mai et occasionnent des difficultés sur le réseau secondaire et par voie de conséquence donc pour le rejoindre depuis l'autoroute A10. Dans un instant, votre rendez-vous cinéma, c'est à voir. Thierry Chaise du magazine Première nous présentera le nouveau film d'Agnès Jaoui qu'elle réalise et interprète, son premier depuis la disparition de Jean-Pierre Bacri. Il s'intitule L'objet du délit, une intrigue dans le milieu de l'opéra sur fond de MeToo. Les détails arrivent après Gaëtan Roussel.
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1: Et c'est le retour d'Agnès Jaoui en tant que réalisatrice. Le film s'intitule L'objet du délit et elle partage l'affiche avec Daniel Auteuil, figurez-vous. Et c'est votre choix, Thierry. Ouais.
2: Et Yé Haïdara aussi, qui a été la maîtresse de cérémonie des cérémonies de Cannes. Agnès Jaoui, donc c'est le premier film qu'elle réalise depuis la
1: mort évidemment,
2: de Jean-Pierre Bacri. C'était attendu et c'est quelqu'un de courageux parce que là, elle aborde de plein fouet le MeToo. Ça se passe pendant la création d'un opéra. Daniel Auteuil en est le chef d'orchestre. C'est une jeune femme jouée par Claire Schuste, qu'on connaît par la télévision, mais qui n'avait jamais eu un rôle aussi important à la télé. Ça, c'est toujours bien. Agnès Jaoui va toujours chercher des gens en dehors de ceux qu'on peut attendre. Et il se trouve qu'il va y avoir, pendant cette mise en scène, un des comédiens qui va avoir un comportement déplacé avec une de ses partenaires. Et à partir de là, c'est l'objet du délit. Qu'est-ce qui se passe? Qu'est-ce qu'on fait? Et forcément, Agnès Jaoui, qui joue une des chanteuses d'opéra de ce film, elle va avoir une réaction de sa génération. Et les plus jeunes en auront une autre.
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4: C'est-à-dire?
3: Non, rien.
4: Vas-y.
2: Et ce qui est très fort avec Agnès Jaoui, c'est qu'elle raconte, en fait, l'impossibilité de trouver un accord. Et puis l'écriture. Certes, Jean-Pierre n'est pas là, mais Agnès Jaoui a toujours cette capacité de caractériser les personnages qui est très fort. Moi, ça m'a emballé pour ça et pour son courage.
1: Eh bien, votre deuxième choix se porte sur un drame historique suisse qui s'intitule « À bras le corps ».
2: Portée par une jeune actrice phénoménale qui s'appelle Lila Guenon. Ça se passe dans les années 40 en Suisse et c'est vraiment l'histoire d'une jeune femme dont on sait dès le début que tout va mal se passer. Elle est pauvre, sa mère est partie, rejetée du village et elle va tomber enceinte. Et c'est un film vraiment sur la condition féminine des années 40 avec plein de clins d'œil à la modernité, à ce qui se passe aujourd'hui. Ça pourrait être une héroïne des Frères Dardenne. Et autour d'elle, il y a plein de personnages masculins absolument passionnants parce qu'ils aident, mais il y a la charge patriarcale autour d'eux qui fait que même leur aide, elle est quand même compromise. Moi, j'ai trouvé que c'était un film absolument délicat et qui dialogue très bien, justement, avec le film d'Agnès Jaoui.
1: Deux femmes réalisatrices ont eu vos faveurs cette semaine, Thierry. Marie-Elsa Sgaldo, pour ce film suisse, qui s'intitule « À bras le corps », et Agnès Jaoui pour « L'objet du délit ». Les deux films sont en salle cette semaine, à retrouver également dans le magazine Première et sur première.fr.

Just for Fun pour vous accompagner en cette mi-journée. On va poursuivre la route en musique avant de nous retrouver à 13h pour l'essentiel de l'actualité, la météo et le point complet sur vos conditions de circulation. Ce sera, eh bien, après avoir écouté encore de la musique, en l'occurrence, eh bien, c'est Robbie Williams avec All My Life. À tout à l'heure.

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1: Bonjour à tous. Le choc en Belgique. Un minibus scolaire a percuté un train ce matin dans le nord du pays à un passage à niveau situé à Buggenhout en Flandre. 4 personnes sont mortes dans le minibus. 2 enfants, le chauffeur et un accompagnateur. Pour l'heure, les causes du drame sont inconnues, mais les images de caméras montrent que les barrières étaient baissées et les feux de signalisation rouges, affirme le gestionnaire du réseau ferré belge. Un festival suisse annonce reporter un concert de Patrick Bruel, le chanteur visé par de multiples accusations de viol et d'agression sexuelle, devait se produire le 26 juin prochain. En France, de nouveaux records de température devraient être battus aujourd'hui après un lundi de Pentecôte historiquement chaud en France. Cet après-midi, les températures maximales pourraient atteindre de 33 à 36 degrés sur les 8 départements de l'Ouest placés en vigilance orange canicule. Dans l'actualité également, Emmanuel Macron appelle à la mobilisation collective pour rendre le passage à l'électrique naturel et désirable. Le chef de l'État recevait à l'Élysée de nombreux acteurs de l'électrification. Il annonce que Stellantis va investir plus d'un milliard d'euros pour produire à partir de 2029 une nouvelle génération de véhicules électriques sur son site de Mulhouse. Et concernant ces véhicules électriques, les opérateurs s'engagent à déployer 240 000 bornes de recharge supplémentaires d'ici à 2030. La température grimpe à Roland-Garros sous le grand espoir tricolore. Moïse Kouam bataille face au Tchèque Cilic. Le joueur tricolore de 17 ans a remporté le premier set 16-6 dans le tie-break et mène 3-2 dans la deuxième manche. Et puis on a du football ce soir, match aller des barrages entre la Ligue 2 et la Ligue 1. Saint-Etienne reçoit Nice à Geoffroy Guichard. Coup d'envoi à 20h45. Le match retour aura lieu vendredi. C'est la fin de ce Flash Info. Le retour à vos conditions de circulation, c'est dans un instant, juste après votre météo. Entre donc 33 et 36 degrés hein, sur une très grande partie ouest, centre et même Île-de-France cet après-midi. Hein. Ce dôme de chaleur, toujours une réalité sur une grande partie de l'Hexagone. En fait, l'extrême sud-est est concerné par des températures relativement plus clémentes. Mais en ce qui nous concerne et vous concerne, donc dans l'ouest, en région centre, en Île-de-France, des températures très élevées. Encore cet après-midi, ça devrait durer comme ça une grande partie de la semaine avant, normalement, le retour d'un temps beaucoup plus frais ce week-end.
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1: Le 12-14, lui, continue avec toujours des difficultés dans une bretelle de sortie en provenance de Bordeaux, sortie 39, Libourne-Saint-Antoine, en raison de travaux et des difficultés en lien avec ces travaux sur la route nationale 10. Partout ailleurs, dans l'ensemble, ça se passe bien, mais quelques infos tout de même à vous donner. Et on y va tout de suite.
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1: Trafic fluide donc partout ailleurs, mais il y a notamment la présence d'obstacles signalés sur votre trajet sur l'autoroute A83 entre Chantonnay sortie 6 et Saint-Hermine sortie 7. Si vous circulez direction Niort, kilomètre 71, un cône se trouverait sur votre route. Même chose dans l'autre sens, direction Nantes, kilomètre 69, dans cette zone de travaux où il y a donc potentiellement des cônes déplacés qui vous gêneraient. Je rappelle que la sortie numéro 6 Chantonnay de l'autoroute A83 est fermée en direction de Niort en raison de ces travaux menés dans ce secteur. Sur l'autoroute A11, toujours une seule voie pour passer au niveau d'un accident impliquant un camion depuis ce matin, kilomètre 338. À l'approche de la sortie 22 Nantes périphérique sud, voie de droite toujours neutralisée et notamment une grue sur place pour évacuer le chargement et ce camion accidenté à l'approche donc du boulevard périphérique nantais.
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1: On commence la route et commence

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1: Il est 13h, passé de 15 minutes, pas de changement depuis notre nez à du point. Il y a un quart d'heure, il y a un secteur où vous êtes actuellement bien ralenti. Hein, c'est pour rejoindre depuis l'autoroute A10 en provenance de Bordeaux, la route nationale 10 hein, dans le secteur de Saint-Antoine. Depuis le mois d'avril, il y a des travaux qui sont effectués donc au-delà du réseau Vinci Autoroute sur cet axe. Et la conséquence, eh bien, ce sont en ce moment des difficultés sur cette nationale 10 et par voie de conséquence, eh bien, pour s'y insérer, un trafic bien ralenti. Même si et j'ai un retour caméra en ce moment dans ce studio, ça, la circulation a l'air de reprendre quand même un petit peu mieux en ce moment dans cette bretelle de sortie. Mais en tout cas, il y a toujours une longue file de camions. Vous êtes nombreux au volant d'un camion à chercher à rejoindre cette Nationale 10 et donc toujours ces difficultés en ce moment. Partout ailleurs dans l'ensemble, ça continue donc de bien se passer avec un trafic fluide. Deux infos tout de même à retenir sur l'autoroute A10 et l'autoroute A11. Sur l'autoroute A11 avec un accident et un camion en panne. Accident à l'approche de Nantes, un camion depuis ce matin, voie de droite neutralisée au kilomètre 338 à l'approche de la sortie Nantes périphérique Sud, la numéro 22. Et puis sur cette même autoroute A11, un camion est en panne dans la traversée d'Angers. Et là aussi, il y a une gêne visiblement sur la voie de droite. Vous ne passez que sur une voie, la voie de gauche, au-delà de Beaupréau, sortie numéro 19, direction Le Mans et Paris. Sur d'autres axes, il y a un trafic qui s'écoule bien. J'ai juste, je le rappelle, ces deux infos à vous donner entre Chantonnay et Saint-Hermine. Ce sont les sorties 6 et 7 de l'autoroute A83. Il y a en ce moment une large zone de travaux avec bien la présence de cônes qui visiblement vous gêneraient dans les deux sens de circulation dans ce secteur, cônes déplacés au niveau donc de Chantonnay. D'ailleurs, la sortie Chantonnay numéro 6, direction Niort, est fermée en ce moment en raison de ces travaux et elle le sera fermée jusqu'à demain en fin d'après-midi. Empruntez plutôt donc la sortie précédente, la numéro 5, les Essarts. Et si vous aimez les polars, restez à l'écoute. François-Xavier Dillard est de retour en librairie et il sera notre invité dans Marque Page. Dans un instant, après plusieurs succès et une pause de 5 ans, il revient avec un nouveau roman, La Ferme. Rendez-vous après Pascal Obispo et Icar.

0: page tout de suite et on reçoit un auteur de polar de retour en librairie, François-Xavier Dillard publie La Ferme. Il est l'invité de Francine Thomas.
1: Bonjour François-Xavier Dillard.
2: Bonjour Francine.
1: Votre nouveau roman La Ferme commence avec une confession. Une infirmière qui va mourir s'adresse à un prêtre, page 11. Je dois vous parler d'une chose terrible que j'ai faite. C'est le tout début. Est-ce qu'on peut dévoiler ce qu'elle a fait ?
2: Oui, on peut dévoiler ce qu'elle a fait puisque ça va être assez vite dévoilé dans le livre. Elle a participé à un échange de nouveau-nés et ce geste qu'elle a fait ou que le médecin a fait pour de très bonnes raisons est un geste qui va avoir une influence déterminante 20 ans plus tard.
1: Et on n'est pas dans La vie est un long fleuve tranquille dans ce livre.
2: Non.
1: Parce que la suite est un peu plus compliquée. Qu'est-ce qu'on peut dire ou pas pour garder le suspense? On peut peut-être dire que le livre a dépassé le cadre de l'affaire familiale pour impliquer une grande organisation internationale?
2: Oui, exactement. Mais j'avais habitué mes lecteurs à plutôt des drames intimistes, familiaux. Là, il y a une dimension familiale. J'arrive jamais à m'en sortir de ça. Mais c'est un livre qui s'inscrit dans le monde avec une héroïne qui voyage à travers l'Europe, avec des organisations internationales. J'ai voulu, en fait, un peu raconter le monde dans lequel on vit aujourd'hui, qui est un monde absolument incroyable, parce que finalement on vit avec des moyens techniques, des téléphones, de l'intelligence artificielle, la génétique, des catastrophes naturelles, la guerre qui est à nos portes. On est quand même dans un monde de fous furieux, quoi. Et finalement, on continue à scroller sur nos portables. Et ça, c'est dingue.
1: Alors, il faut dire un mot également de l'héroïne Axel, parce que c'est pas quand même une jeune femme tout à fait comme les autres.
2: Non, elle est pas tout à fait comme les autres. Elle a des dons un peu exceptionnels. Elle sait pas pourquoi. Et elle les cache finalement pendant toute sa jeunesse, parce que elle s'aperçoit vite que la différence est quelque chose d'assez mal toléré. Mais quand il va lui arriver ce qui lui arrive, c'est-à-dire un drame, puisque ses parents vont être assassinés, elle va bien être obligée de faire face à son passé et de comprendre pourquoi elle est si différente. Et c'est cette quête qui est intéressante pour moi, et c'est cette quête que j'ai voulu raconter comme un roman d'aventure. C'est vraiment un roman d'aventure, c'est vraiment ce que les gens appellent un page-turner, mais c'est vraiment ce que j'ai voulu. Il se passe des choses incroyables. D'ailleurs, si un jour ça devient un film, ce que je souhaite, il faudra un gros budget. Il y a quand même beaucoup, beaucoup de choses qui se passent.
1: Budget explosif, notamment.
2: Budget explosif, exactement.
1: François-Xavier Dillard, vous signez La Ferme chez Récamier, et comme tous les bons polars, méfiez-vous du titre ici, rien à voir avec un petit drame champêtre. Votre histoire renvoie à toutes les plus grandes questions de notre monde contemporain. Merci beaucoup.
2: Merci beaucoup.
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Pure Shores sur le 107.7 signé des All Saints. On se retrouve pour l'infotrafic après les Daft Punk. Harder, Better, Faster, Stronger.

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1: Et si vous êtes notamment au volant d'un camion en ce moment, vous êtes nombreux à quitter l'autoroute A10 en provenance de Bordeaux et à souhaiter rejoindre la route nationale 10, et la circulation est toujours bien ralentie à l'approche et dans cette sortie. Je rappelle qu'il y a ces travaux qui sont en cours pas très loin de là, hein, au niveau de cette route nationale 10 et de la commune de Saint-Antoine, un petit peu plus au nord, en Gironde. Conséquence de ces travaux, une circulation ralentie sur la route nationale 10 et pour la rejoindre depuis l'autoroute A10. C'est le seul secteur perturbé. Partout ailleurs, ça se passe toujours aussi bien sur l'ensemble des axes, hein, sur lesquels vous roulez en ce moment. À noter quand même ces deux infos toujours sur l'autoroute A11 et notamment celle-ci, je vais commencer par elle. À Angers, si vous roulez direction Le Mans et Paris, la présence d'un camion en panne. Le patrouilleur Cyril est arrivé sur place en protection derrière le camion qui gêne sur la voie de droite. Vous n'allez passer que sur la voie de gauche après Beaupréau-Saint-Germain, sortie numéro 19. Réduisez bien votre vitesse et décalez-vous bien sur cette voie de gauche. Même chose à l'approche de Nantes sur cette même autoroute A11 où un accident s'est produit plus tôt ce matin impliquant un camion et son chargement, et au niveau du kilomètre 338, la circulation ne se fait que sur la voie de gauche, là encore à proximité de la sortie numéro 22 Nantes périphérique sud.
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1: Continuons avec le roi des ombres de M.

Priorité ici à l'infotrafic sur le 177 au nord d'Orléans. Vous souhaitez peut-être accéder à l'autoroute A10 et poursuivre votre trajet en direction de Tours, de Bordeaux, dans la bretelle d'entrée 14 Orléans Nord. Les gendarmes sont en intervention en ce moment. Il y a un véhicule et sa remorque arrêtée.

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1: Et elle nous emmène dans les Pays de la Loire, et ce jusqu'à vendredi à 17h au plus tard. La sortie Beaumont-sur-Sarthe, la numéro 21 de l'autoroute A28, est fermée dans les deux sens de circulation en raison de travaux qui sont menés dans ce secteur. Alors pour vous qui roulez en provenance du Mans, de Tours, d'Alençon, de Rouen, empruntez la sortie numéro 20, ma mère Ciel Guillaume, et vous suivez la déviation mise en place en direction de Beaumont-sur-Sarthe.
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1: Et on se retrouve pour l'info trafic au plus tard à 13h45. On écoutera dans un instant Katsai.
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1: Et à 2h moins le quart, si dans l'ensemble ça continue de bien se passer, sauf pour vous qui souhaitez quitter l'autoroute A10 au nord de Bordeaux, en provenance de Bordeaux, avec toujours des embouteillages dans la sortie 39 Libourne-Saint-Antoine. Partout ailleurs, ça se passe toujours aussi bien. Quelques infos toujours à retenir quand même à l'approche de Nantes sur l'autoroute A11. La circulation ne se fait que sur la voie de gauche au kilomètre 338 en raison d'un accident survenu ce matin impliquant un camion à l'approche de Nantes périphérique sud. Sortie 22 dans la traversée d'Angers, nous avons un camion qui est en panne et qui gêne sur la voie de droite. Vous ne passez que sur la voie de gauche au kilomètre 278 direction Le Mans et Paris. Après Beaupré au Saint-Germain, la sortie numéro 19. Et puis, cette info qui me parvient dans la région de Saintes, vous roulez sur l'autoroute A10 direction Bordeaux, un obstacle, un cône, se trouve sur votre trajet kilomètre 433 après Saint-Jean d'Angély, sortie numéro 34. Ils vous accompagnent tout au long de l'année sur l'autoroute. Les fourgons jaunes ne sont pas des utilitaires comme les autres. Et après leur première vie sur la route, une autre les attend parfois, découverte dans Question d'autoroute après Marine.

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1: Sur l'autoroute, les fourgons jaunes accumulent les kilomètres, mais leur histoire ne s'arrête pas forcément là. Les explications de Quentin Lachaise.
2: Qu'arrive-t-il aux fourgons de l'autoroute à la fin de leur carrière ? Ces utilitaires, pas comme les autres, peuvent parcourir en quelques années à peine près de 400 000 kilomètres. Et pourtant, ils ont souvent encore du potentiel. On peut même prolonger leur vie. Les explications avec Benoît Ramon de Vinci Autoroute.
3: Quand on juge que c'est plus pertinent de changer le moteur au stade où en est le fourgon plutôt que de le renouveler complètement, et aussi en fonction de la durée de livraison des nouveaux fourgons, ça peut nous arriver de changer le moteur.
2: Le fourgon peut aussi prendre sa retraite de l'autoroute et continuer sa vie ailleurs.
3: Ben, ils partent à la salle des ventes. C'est pour ça que des fois, vous pouvez voir des fourgons jaunes complètement défloqués. Si les conditions le permettent, s'il est encore en bon état, ça nous est arrivé de faire des dons aux associations pour qu'ils puissent connaître une autre vie et que ça puisse servir à d'autres personnes pour une noble cause.
2: En revanche, s'il est trop abîmé, tout ce qui peut être récupéré dessus le sera avant d'entamer une toute dernière mission.
3: Pour faire de la prévention, enfin, notamment sur ceux qui ont été heurtés. Donc dans ce cas-là, on les dépollue et on les met en exposition sur les airs. Et ce qui n'est pas valorisé partira à la destruction.
2: Et tout au long de cet été, sur la route des vacances, vous apercevrez certains de ces fourgons heurtés à l'occasion de la campagne de prévention. Quand allez-vous percuter pour la 6e année consécutive ?
1: Allez, on poursuit la route en musique sur le 107.7 avec tout de suite Joyce Jonathan.

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1: Bonjour à tous, la Belgique endeuillée, un car scolaire a percuté ce matin un train dans le nord du pays à un passage à niveau en Flandre à Bugenhout. 4 personnes sont décédées dans le minibus, 2 enfants âgés de 12 et 15 ans, le chauffeur et un accompagnateur. Pour l'heure, les causes du drame sont inconnues, mais les images des caméras montrent que les barrières étaient baissées et les feux de signalisation rouge, affirme le gestionnaire du réseau ferré belge. Les enfants abandonnés et retrouvés seuls la semaine dernière au bord d'une route dans le sud du Portugal vont être confiés aux services sociaux français à Colmar, annoncent les autorités. Leur mère de 41 ans ainsi que son compagnon de 55 ans ont été arrêtés et placés en détention provisoire au Portugal. Il n'y a pas d'urgence sanitaire, mais il faut se méfier, déclare la ministre de la Santé Stéphanie Rist, au moment où la France, comme d'autres pays européens, est frappée par une vague de chaleur exceptionnellement précoce. De nouveaux records de température devraient être battus cet après-midi après un lundi de Pentecôte historiquement chaud. Dans l'Hexagone, cet après-midi, des températures maximales de 33 à 36 degrés sont attendues sur les 8 départements de l'Ouest placés en vigilance orange canicule. En tennis, l'exploit à Roland-Garros pour Moïse Kouamé, premier tournoi en Grand Chelem et première victoire pour le grand espoir français âgé de 17 ans. Il vient de battre Marin Cilic, 46e au classement mondial en 3-7. On suivra notamment cet après-midi Loïse Boisson, demi-finaliste l'an dernier à Roland. La Française affrontera la Russe Kalinskaya. Et puis en football, les Verts, eux, rêvent de remonter en Ligue 1. Pour cela, il faudra battre Nice en match aller-retour en barrage. Match aller ce soir à Geoffroy Guichard à 20h45. C'est la fin de ce Flash Info. Le retour de l'infotrafic, c'est dans un instant. Après votre météo. L'épisode de chaleur précoce, remarquable et durable, selon Météo France en ce moment, donc qui concerne une très très grande partie de l'Hexagone, avec cette vigilance orange pour canicule, même pour 8 départements de l'Ouest, du Finistère à la Vendée, en passant par la Manche, le Maine-et-Loire ou encore le département de la Loire-Atlantique et de la Mayenne. 8 départements de l'Ouest placés en vigilance orange et des températures très élevées aussi ailleurs, je le disais, avec des valeurs comprises entre 33 et potentiellement 36 degrés cet après-midi au plus fort de ce mardi 26 mai. Et cet épisode devrait se durer une très grande partie de la semaine avant normalement le retour potentiellement d'orages, de pluie et des températures en baisse ce week-end.
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1: Dans l'ensemble, en ce début d'après-midi, pour vous qui m'écoutez, sous le soleil et sous les grosses chaleurs, ça se passe bien, sachez-le, avec un trafic fluide quasiment partout. Seul, en Gironde, une bretelle de sortie est bien ralentie, c'est la 39 Libonde-Saint-Antoine. Si vous roulez depuis Bordeaux sur l'autoroute A10, c'est bien pour quitter l'autoroute A10 et rejoindre la route nationale 10. Ça continue de coincer sur cet axe, la route nationale 10. Selon des informations qui nous parviennent au-delà du réseau Vinci Autoroute, il y a des ralentissements et des bouchons en ce moment. Alors, visiblement, pas de grosses difficultés, mais un trafic quand même ralenti au départ de Bordeaux. Pour vous qui allez poursuivre peut-être ensuite en direction du nord, en direction d'Angoulême, mais des difficultés sont en cours en ce moment sur cette route nationale 10, où des travaux sont menés, et ce depuis le mois d'avril. Donc, attendez-vous malheureusement, si vous quittez l'autoroute A10, à rencontrer ces perturbations. Ailleurs, sinon, ça se passe toujours aussi bien, quelle que soit l'autoroute sur laquelle vous roulez, quelle que soit votre direction, avec toutefois la présence en ce moment d'un véhicule qui gêne dans la région de Mirambeau, plus précisément de Pont, sortie 36 de l'autoroute A10, direction Bordeaux, kilomètre 463. Il y a un véhicule arrêté, plus précisément un camion même. Voie de droite neutralisée dans ce secteur. Vous n'allez passer que sur la voie de gauche au-delà de Pont, sortie numéro 36. 66 de cette autoroute A10. Ailleurs, sur l'autoroute A11, il y a des obstacles qui sont signalés en ce moment à proximité du péage de Corzé. J'évoquais ces obstacles sur l'autoroute A85. Finalement, ils se trouveraient bien sur l'autoroute A11 direction Nantes, juste après le péage de Corzé, kilomètre 247. Il s'agirait de cagettes en bois qui seraient donc sur les voies. Le patrouilleur se rend en ce moment sur place, donc cagettes de bois signalé dans ce secteur sur l'autoroute A11 en direction de l'ouest. Information également à retenir en ce moment sur l'autoroute A10 pour vous qui allez rejoindre cette autoroute, plus précisément nord d'Orléans via la bretelle d'entrée 14 Orléans Nord. Il y a en ce moment un véhicule qui est arrêté.
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priorité à l'infotrafic sur le 177. Un accident s'est produit au péage de Saint-Arnoult au départ de la région parisienne. Le patrouilleur se rend sur place.

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1: 14h16 sur Radio Vinci Autoroute. Les points de trafic se suivent et se ressemblent. Un seul secteur bien ralenti en ce moment. La sortie 39 Libourne-Saint-Antoine en provenance de Bordeaux en raison de travaux menés encore en cette fin de mois de mai sur la route nationale 10. Et ça coince bien sur cette route nationale 10. Il y a en ce moment de gros embouteillages selon les informations qui nous parviennent. Au-delà du réseau Vinci Autoroute, gros embouteillages en cours sur cette route nationale 10. Difficile pour moi de vous donner des temps de parcours sur cet axe, mais il semblerait que vraiment les difficultés soient importantes en ce moment, au-delà du réseau Vinci Autoroute, sur le réseau secondaire. Ailleurs, sur les autoroutes sur lesquelles vous roulez, ça se passe toujours aussi bien. Trafic fluide, une information qui me parvient dans le secteur de Vierzon. Si vous circulez sur l'autoroute A71, vous roulez en ce moment sur cette autoroute A71, il y a un véhicule qui visiblement est à l'arrêt dans la bretelle de sortie numéro 5, Vierzon Centre, véhicule à l'arrêt. Renault, le patrouilleur, vient d'arriver sur place. Sur l'autoroute A10, en Ile-de-France, maintenant, au départ de la région parisienne, il y a visiblement eu un accident impliquant un camion. Pas plus de précision pour l'instant, si ce n'est que cet accident se serait produit dans une des voies de ce péage. Donc, adaptez bien votre conduite et votre vitesse pour vous qui m'écoutez en provenance de Paris, peut-être, sur cette autoroute A10. La présence de ces obstacles dans la région d'Angers. Alors finalement, aussi bien en tout cas signalé sur l'autoroute A11 que sur l'autoroute A85, donc ouvrez bien l'œil encore au niveau d'Angers, sur l'autoroute A11, kilomètre 247, direction Angers et Nantes, et sur l'autoroute A85, au tout début, direction Tours et Vierzon, des cagettes en bois sont signalées dans ce secteur. Les équipes de Vinci Autoroute se rendent sur place. Et nous, on poursuit la route en musique avec AA.

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1: Et cette information qui vous concerne en ce moment, si vous roulez sur l'autoroute A83 dans les Pays de la Loire, jusqu'à 19h au plus tard demain, la sortie Chantenay numéro 6 de l'autoroute est fermée en direction de Niort pour réaliser des travaux sur la chaussée empruntée, la sortie numéro 5, les Essarts.
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2: 14h30 en ce début d'après-midi, vous venez peut-être de vous brancher sur Radio Vinci Autoroute. Sachez que dans l'ensemble, et bien devant vous, ça se passe très très bien. Et sur votre route, à quelle que soit votre direction, il y a un secteur qui reste perturbé et qui devrait l'être une bonne partie de la journée, visiblement. Sortie 39 Libourne-Saint-Antoine en raison de ces travaux en provenance de Bordeaux sur l'autoroute A10. Si vous souhaitez rejoindre la route nationale 10 où les embouteillages semblent conséquents sur cet axe où des travaux sont menés, et ce depuis le mois d'avril. Donc des travaux qui continuent de perturber la sortie 39 Libourne-Saint-Antoine. Voilà pour ce secteur. Ailleurs, donc dans l'ensemble, ça se passe toujours aussi bien. J'entends par là que le trafic est fluide. Je n'ai pas de difficulté à vous signaler. J'ai tout de même un accident qui est signalé tout au bout de l'autoroute A85 à l'approche de Vierzon. Alors la bonne nouvelle, c'est que l'alerte vient d'être levée au niveau de ce kilomètre 205, mais il y a visiblement aussi des obstacles potentiellement dans ce secteur. Donc pas d'accident, mais obstacle signalé sur la chaussée tout au bout de l'autoroute A85 avant de vous y insérer. Les équipes de Vinci Autoroute en ce moment se rendent sur place. Pas de cagette visiblement sur les voies de l'autoroute A11, mais potentiellement la 85 toujours concernée. Kilomètre 2 de l'autoroute A85 direction Tours et Vierzon. Nous sommes donc dans le secteur d'Angers. Présence de ces obstacles potentiellement sur votre route. Et puis à l'approche de Nantes, je rappelle un accident survenu. Vous n'allez pas pouvoir circuler sur la voie de droite, et ce depuis ce matin, neutralisé en raison d'un accident impliquant un camion. Ça passe sur la voie de gauche.
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2: Votre rendez-vous conso arrive dans un instant avec un zoom sur le contenu de nos assiettes et cette question, les jambons sans nitrite sont-ils meilleurs pour la santé? Notre partenaire, l'association Que Choisir Ensemble, a testé 24 références de jambon blanc à découvrir après Jean-Louis Aubert.

0: Jean-Louis Aubert, Alter Ego, sur le 107.7, allez place à votre rendez-vous conso. Je suis en compagnie d'une journaliste du magazine Que Choisir. Bonjour Elsa Abdoun.
1: Bonjour.
0: Je ne sais plus si je dois encore proposer du jambon blanc à ma fille et je pense ne pas être le seul à m'interroger.
1: Oui, vous faites bien de vous interroger. La charcuterie globalement et le jambon blanc en fait partie. C'est fortement à limiter, 150 grammes maximum par semaine pour les adultes, encore moins évidemment pour les enfants. C'est salé, c'est gras, c'est de la viande rouge. Et puis ensuite, la charcuterie spécifiquement, elle est reconnue cancérigène. Et un des suspects désignés prioritairement, ce sont les nitrites. En 2022, l'ANSES, l'Agence sanitaire française, a dit qu'il fallait réduire l'exposition des Français aux nitrites.
0: Et c'est particulièrement visible dans les rayons, Elsa. On retrouve de plus en plus de jambon sans nitrites, c'est bien, non ?
1: Alors, ça dépend. Il y a d'abord des sans nitrites où les fabricants vont simplement remplacer ces conservateurs par des bouillons de légumes riches en nitrates qu'ils vont associer à des bactéries qui vont transformer ces nitrates en nitrites. Donc au final, on a exactement les mêmes effets sur la santé. Ensuite, il y a de plus en plus de nouvelles alternatives qui sont très facilement repérable dans les rayons, il y a écrit en gros sur l'emballage « conservation sans nitrite grâce aux extraits végétaux et antioxydants ». Ça, c'est une solution dont on ne sait pas grand-chose, qui n'a pas été encore évaluée par l'Autorité européenne de sécurité des aliments. La vraie alternative actuelle, ce sont les jambons gris. Ceux-là, ils ne contiennent aucun conservateur, ils se conservent moins longtemps, mais ils n'ont vraiment ni nitrite, ni cette espèce d'alternative dont on ne sait pas grand-chose et sur laquelle on a des doutes. Eux, c'est sans conservateur. A priori, c'est un peu meilleur pour la santé.
0: Et vous avez testé une vingtaine de jambons et c'est justement un gris, si j'ose dire, qui arrive en tête.
1: Oui, ce sont même plusieurs gris. Ils sont pas complètement gris, hein, mais on les repère en rayon parce qu'ils sont quand même un peu moins roses. Ils sont identifiés avec des noms comme zéro nitrite. Ensuite, il faut dire aussi que parmi les jambons roses, il y en a des plus ou moins mauvais, on va dire. Parce qu'évidemment, on a regardé cette question des nitrites, mais on regarde aussi le goût avec un panel de dégustants qui testent à l'aveugle. On regarde aussi les apports en sel, on regarde la qualité de la viande avec l'injection de plus ou moins de saumure. Il y en a beaucoup dans les jambons les moins chers. Donc effectivement, le jambon blanc, ce n'est pas un produit recommandé, mais on peut quand même en choisir des meilleurs que d'autres.
0: Et on retrouve dans le détail ce test de 24 jambons dans le magazine Que Choisir de juin, déjà dans les kiosques. Merci Elsa Abdoun.
1: Merci à vous.
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1: 14h46, merci de faire la route en notre compagnie cet après-midi. Toujours un secteur qui reste ralenti, c'est la sortie 39 Libourne-Saint-Antoine. C'est perturbé en lien avec des travaux menés au-delà du réseau Vinci Autoroute sur la route nationale 10. Et où d'ailleurs les bouchons sont nombreux visiblement sur cet axe. Où il y a des travaux qui se poursuivent. Ailleurs, quelle que soit l'autoroute sur laquelle vous roulez, quelle que soit votre direction, ça continue vraiment de bien se passer cet après-midi avec cette bonne nouvelle également à l'approche de Nantes. Ça y est, le camion accidenté depuis ce matin a été évacué par le dépanneur tout au bout de l'autoroute A11 à l'approche de la sortie numéro 22 Nantes périphérique sud. Si vous empruntez cette autoroute A11 en provenance d'Angers, en provenance du Mans. Allons sur l'autoroute A10 dans la région de Pont. Si vous circulez en direction de Bordeaux, là en revanche, il y a un camion qui est en panne et la voie de droite est neutralisée. Vous n'allez passer que sur la voie de gauche. Sébastien, le patrouilleur, a neutralisé cette voie et sécurisé la zone. C'est après Pont, sortie numéro 36. Et nous sur le 107.7, on poursuit avec Tudor Cinéma Club.

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1: Bonjour à tous. L'Iran accuse les États-Unis d'avoir violé le cessez-le-feu ces dernières 48 heures, annoncent les autorités de Téhéran. Hier soir, les États-Unis ont annoncé avoir frappé des sites de lancement de missiles dans le sud de l'Iran, malgré le cessez-le-feu et en pleine négociation pour retrouver une issue à la guerre. Le choc en Belgique, un car scolaire a percuté un train ce matin dans le nord du pays, un passage à niveau. 4 personnes sont mortes dans le minibus, 2 enfants âgés de 12 et 15 ans, le chauffeur et un accompagnateur. Pour l'heure, les causes du drame restent inconnues, mais les images des caméras montrent que les barrières étaient baissées et les feux de signalisation au rouge, affirme le gestionnaire du réseau ferré belge. Il n'y a pas d'urgence sanitaire, mais il faut se méfier, déclare la ministre de la Santé, Stéphanie Rist, au moment où la France, comme d'autres pays européens, est frappée par une vague de chaleur exceptionnellement précoce. Et alors que de nouveaux records de température devraient être battus aujourd'hui après un lundi de Pentecôte historiquement chaud en France. À Rennes, le procureur de la République tiendra une conférence de presse à 18h après la découverte dimanche du corps d'un garçon de 11 ans mort, une serviette de bain nouée, serrée autour de son cou. 2 adolescents, un garçon de 16 ans et une fille de 15 ans ont été placés hier en garde à vue. En tennis, un exploit tricolore à Roland-Garros. Moïse Kouamé, grand espoir tricolore, âgé de 17 ans, s'est qualifié pour le second tour en battant Marin Cilic en 3-7. À suivre notamment cet après-midi, Corentin Moutet chez les hommes, mené 5-3 dans le premier set par Kopriva. Et puis chez les femmes, Loïse Boisson, demi-finaliste l'an dernier, affrontera cet après-midi un peu plus tard la Russe Kalinskaya. Et puis en football, les Verts rêvent de retrouver la Ligue 1. Match aller des barrages ce soir face à Nice à Geoffroy Guichard pour Saint-Etienne. Coup d'envoi à 20h45. C'est la fin de ce Flash Info à 16h. Pour l'actualité, vous retrouverez Yoko Trigalo. Retour de l'infotrafic dans un instant après la météo. Un grand soleil et des températures très élevées cet après-midi encore, et ça devrait être le cas aussi demain, mercredi, jeudi également, et puis à minima vendredi avant normalement le retour de l'accalmie ce week-end. Mais donc cet après-midi, des températures toutes au-dessus des 30 degrés, sauf dans l'extrême sud-est, près de la Méditerranée, que ce soit dans les Alpes-Maritimes, le Var ou la Corse, où il fait plus doux. Sinon, ailleurs, les températures sont très chaudes et devraient atteindre potentiellement les 36 degrés localement parmi les 8 départements qui sont placés en vigilance orange canicule dans l'ouest de l'Hexagone, entre le Finistère, la Vendée, le Maine-et-Loire, l'Ille-et-Vilaine, la Mayenne ou encore le Morbihan, la Loire-Atlantique et la Manche.
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1: Et ça roule bien en ce moment sur les différents axes sur lesquels vous circulez, quelle que soit votre direction après le week-end de la Pentecôte. Vous avez peut-être repris le chemin du travail aujourd'hui. On a encore quelques perturbations, mais beaucoup moins dans la sortie 39 Libon de Saint-Antoine si vous roulez en provenance de Bordeaux sur l'autoroute A10, où depuis ce matin il y a des bouchons en lien avec des travaux qui sont effectués au-delà du réseau Vinci Autoroute sur la route nationale 10. Et là, en revanche, selon les informations en notre possession, les embouteillages sont nombreux et importants sur cette route nationale 10. Si vous allez poursuivre en direction d'Angoulême, partout ailleurs sur les autoroutes sur lesquelles vous roulez, pas de difficulté à vous signaler, mais des travaux qui peuvent vous impacter, notamment pour vous qui êtes amené à circuler sur l'autoroute A83, en direction de l'ouest, depuis Nantes, direction Niort. Il y a une bretelle de sortie qui est fermée, c'est la numéro 6 Chantonnay, en raison de ces travaux empruntés. La précédente, la numéro 5, les Essarts.
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1: Et c'est Yoko Trigalo qui va continuer de vous accompagner sur la route cet après-midi. Bonjour Yoko.
2: Bonjour Charles, bonjour à tous. En effet, je vais me charger de vous parler jusqu'à 20h. Mesdames et messieurs qui roulez en ce moment, on va refaire le point sur vos conditions de circulation évidemment à 15h15. Mais avant cela, je vous propose Stromae.

0: Ebony à l'instant avec Mon Paradis sur le 107.7. Je ne sais pas si c'est le paradis pour vous en ce moment parce qu'il peut faire très chaud. J'espère que vous avez pensé à emmener avec vous de quoi vous hydrater et que vous faites régulièrement des pauses, surtout si vous avez un long trajet. On va reparler de vos conditions de circulation dans le détail, mais juste après, il y a du soleil. C'est pas moi qui le dis, c'est Christophe May.
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1: Et bonjour à tous, on fait le point sur vos conditions de circulation à 15h15 avec toujours quelques légères difficultés. On va commencer par la 19, c'est l'axe entre Orléans et Sens et vous roulez justement en direction de Sens et de Troyes peut-être à terme. Et bien au kilomètre 36 après la sortie 4 Courtenay, il y a des morceaux de pneus sur les voies. Le patrouilleur Mathieu est déjà en action sur une autre intervention mais il va devoir ensuite se rendre sur place. Donc en attendant, vous n'hésitez pas à baisser votre vitesse dans ce secteur-là. Et puis sur l'autoroute A83, pour vous qui roulez en ce moment en direction de Niort et de l'autoroute A10, si vous cherchez à emprunter la sortie numéro 4 pour Montaigu, il y a un cône qui a été déplacé puisque c'est une zone de chantier. Donc après la sortie 5 Les Essarts, il y a une zone de chantier et dans ce secteur-là, eh bien un cône a été déplacé. Il se trouve au niveau de cette sortie numéro 4 Montaigu. Partout ailleurs, pas d'autres obstacles pour vous. Ça roule bien à peu près partout. Je n'ai pas de ralentissement pour l'instant à vous signaler. Peut-être qu'éventuellement, si vous roulez sur l'autoroute A10, non loin de la sortie 39 Liban de Saint-Antoine, ça peut freiner légèrement. C'est parce qu'il y a des travaux qui sont réalisés en dehors du réseau Vinci Autoroute sur la RN10 et ça remonte un petit peu donc sur les voies et c'est pour cela que vous pouvez être ralenti. Mais pour l'instant, on ne me parle pas de temps de parcours précis et c'est vraiment simplement signalé comme potentiellement ralenti dans ce secteur. Donc si c'est le cas, je vous souhaite plein de courage. 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Bonne chance à tous et à 15h17, je vous propose de poursuivre la route en musique avec Mario Biondi.

0: Mario Biondi, un petit peu de piano pour vous accompagner en ce début d'après-midi, toujours très ensoleillé, très chaud. 8 départements en vigilance orange canicule dans le quart nord-ouest du pays. J'y reviendrai dans le détail évidemment pendant la météo. Mais n'hésitez vraiment pas à vous hydrater et surtout ne partez pas de votre domicile sans avoir au moins une gourde dans votre voiture ou dans votre camion. La musique reprendra dans quelques instants.
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0: Mais avant cela, une information qui vous concerne en ce moment dans les Pays de la Loire. Depuis 8h ce matin et jusqu'à 19h demain, la sortie Chantonnelle à numéro 6 de la 83 est fermée en direction de Niort pour des travaux sur la chaussée. Et notez que dans les Pays de la Loire toujours, la sortie La Roche-sur-Yon Ouest, la numéro 33 de la 87 est fermée en direction d'Angers pour des travaux au-delà du réseau Vinci Autoroute. Vous pouvez sortir après à La Roche-sur-Yon Sud, sortie numéro 32.
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est 15h28 et on continue la route en musique avec Cake by the Ocean. Et juste après, ce sera l'infotrafic.

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1: 15h31, ça roule bien en ce moment sur le quart nord-ouest du pays. Vous roulez évidemment avec des températures très élevées. Attention à ne pas mettre la clim trop fort. Ça consommerait évidemment beaucoup pour votre véhicule, mais surtout, ça ferait une trop grande différence entre l'extérieur et votre habitacle. En ce qui concerne l'infotrafic, il y a quelques obstacles. On va commencer par l'autoroute A11, une barre métallique pour vous qui circulez en direction de Paris après la sortie 17 Angers-Ouest. C'est au kilomètre 267 que vous devez serrer à droite. Autre obstacle, cette fois-ci sur l'autoroute A10, dans une bretelle d'entrée à cet axe en direction de Bordeaux, la numéro 17 pour Blois. Il s'agirait d'un tapis de caoutchouc qui se trouverait sur les voies, donc vigilance là aussi. Et puis sur l'autoroute A87, deux nouvelles informations à vous donner. Un obstacle sur la chaussée, c'est un cône de chantier qui se trouverait au kilomètre 39 pour vous qui circulez en direction de La Roche-sur-Yon après la sortie 25 pour Chemillé, et ça empiète la voie la plus à droite. Donc attention dans ce secteur, d'autant qu'il y a également un véhicule en panne, mais cette fois-ci, vous êtes au kilomètre 78 et vous êtes après la sortie 29 Les Herbiers. C'est un camion qui est stationné sur la bande d'arrêt d'urgence, mais pour des questions de sécurité, on vous demande de serrer bien à gauche parce qu'il empiète un petit peu sur la voie la plus à droite. Voilà pour les nouveautés que j'avais à vous communiquer. Pour le reste, sinon, il n'y a pas de ralentissement à l'horizon. Ça roule très très bien.
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1: Dans un instant, une idée de sortie en famille à Puy-Laurent dans le Tarn. Nous partirons à la découverte d'un musée unique en France consacré à Marianne, symbole de la République. Rendez-vous après ça, ce sera d'abord Indochine.

0: Indochine, un classique pour vous accompagner. Sortir en famille tout de suite. Comme promis, nous partons dans le Tarn à Puy-Lorrain. Hélène Daly nous fait découvrir un musée unique en France consacré à la naissance de Marianne.
1: En 1792, la République est proclamée en France et remplace la monarchie. On dit que Marianne est née à Puy-Lorrain grâce à une chanson en occitan de Guillaume Lavabre, un poète troubadour qui vivait dans ce village. Une chanson que l'on peut écouter d'ailleurs en fond sonore. Un petit peu d'histoire avec Marthe Boyer de l'association La Marianne de Puy-Lorrain.
2: Le roi était le symbole de la France. Donc le roi est arrêté le 10 août, il est emprisonné. Donc des députés décident de choisir une femme vêtue à l'antique, debout, la pique à la main, avec le bonnet phrygien et puis tout plein d'autres choses. Elle n'a pas de nom. Quelques temps après, eh ben, on ne sait pas pourquoi, Guillaume appelle la nation Marianne.
1: Et on entre donc dans le musée Marianne que nous présente Catherine Camus, présidente de l'association.
3: Ce qu'on a voulu mettre en évidence, c'est bien sûr qu'elle est notre symbole. Elle représente la France et les valeurs de la République. C'est quand même une présentation de Marianne dans toutes ses formes, puisqu'elle est dans notre société tous les jours, dans les moments de joie, dans les moments de peine, sur les sujets publicitaires, sur nos pièces de monnaie, sur les timbres, sur des affiches, voilà.
1: Ce musée est ludique et notamment pour les enfants qui aiment partager ce qu'ils ont appris.
4: Moi, j'ai appris que Marianne, elle a été inventée comme un symbole.
5: Et elle a le bras levé pour se battre pour la liberté.
1: On peut aussi découvrir une collection de bustes de Marianne qui montre la diversité des représentations au fil du temps. Catherine Camus.
3: Comme celui du bicentenaire de la Révolution. Et puis après, il y a cette pièce unique aussi, Marianne au sabot, pour montrer que Marianne était dans le milieu rural.
1: Et face à cette galerie, les visiteurs réagissent.
6: C'est important qu'il y ait des personnes qui la représentent au fur et à mesure des époques, des sculpteurs, des dessinateurs, des humoristes, des caricaturistes. Je me souvenais d'Adjani, Bardot, Deneuve. Ouais, je ne me rappelais pas, Mireille Mathieu par exemple.
1: Il y a aussi un espace participatif où chacun peut écrire sa propre définition de la liberté, de l'égalité et de la fraternité.
7: La liberté, c'est d'être dans un coin tranquille.
5: Pour moi, l'égalité, c'est que tout le monde ait les mêmes droits et qu'on ait le droit de s'exprimer comme on veut.
1: Le musée Marianne à Puy-Lorrain entre Toulouse et Castres est accessible par l'autoroute A68.
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0: Vous écoutez le 107.7, je m'appelle Yoko et je vous accompagne sur la route, peut-être du trajet pour le travail ou pour certains d'entre vous qui ont déjà pris des jours après ce pont et qui sont en vacances. La route se passe très tranquillement, quelques incidents et j'y reviendrai évidemment dans le détail. Ce sera à 15h45. Pour l'instant, je vous propose la musique de Un autre, suivie de Katy Perry.
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1: 15h et bientôt 45 minutes, le point sur vos conditions de circulation avec un nouvel accident signalé sur l'autoroute A11 pour vous qui descendez de Paris en direction de Nantes après la sortie 3.1 Illier-Combray, kilomètre 101. On nous parle d'un véhicule accidenté. On n'a pas plus de détails. Il se trouverait peut-être sur la bande d'arrêt d'urgence, peut-être sur les voies de circulation. Donc prudence dans ce secteur. À noter que sur l'autoroute A11, j'ai également une barre métallique qui pourrait vous gêner sur la voie de gauche. Elle a été signalée après la sortie 17 Angers Ouest en direction de Paris. Cette fois-ci, vous êtes au kilomètre 267 et donc vous serrez bien à droite dans ce secteur, s'il vous plaît. Sur le reste des axes, eh bien, ça roule plutôt bien, mais j'ai quand même sur la 87 dans un secteur où il y a une sortie qui est fermée. C'est sur la 83 parce qu'il y a des travaux, donc c'est la sortie 6 Chantonnet jusqu'à 19h. Demain, elle est fermée en direction de Niort pour des travaux sur la chaussée. Et dans ce secteur-là, eh bien, il y a des morceaux divers qui se trouveraient sur la voie de droite au kilomètre 36, donc attention s'il vous plaît sur ce secteur-là. Vous avez potentiellement donc une gêne au trafic. Et puis des morceaux divers également sur l'autoroute A87 entre Angers et La Roche-sur-Yon, plus précisément lorsque vous êtes en direction de la côte, après la sortie 25 Chemillé, c'est la voie de droite qui est impactée, un patrouilleur se rend sur place et c'est Lionel qui est en chemin à l'heure où je vous parle. Je termine par la sortie 25 Chemillé, c'est la voie de droite qui est impactée, un patrouilleur se rend sur place et c'est Lionel qui est en chemin à l'heure où je vous parle. Je termine par l'autoroute A10.

présence d'une pièce de véhicule après la sortie 30 de Rochefort Nord en direction de Saintes. Le point de repère, c'est le kilomètre 4, donc prudence dans ce secteur serré à gauche. Et comme promis, c'est Katy Perry tout de suite pour vous accompagner.

You Give Me Something, James Morrison sur le 107.7, 15h53, ça roule bien, quelques véhicules en panne, notamment sûrement à cause de la chaleur, donc attention, n'hésitez pas à vous arrêter régulièrement pour pouvoir permettre à votre moteur de se reposer lui aussi. Vernis Rouge arrive tout de suite, suivi de Christina Aguilera. Et je vous donne rendez-vous à 16h pour l'actu, la météo et l'infotrafic.

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1: Bonjour à toutes et à tous. Le procureur de la République tiendra une conférence de presse à 18h à Rennes. Une prise de parole qui fait suite à la découverte dimanche du corps d'un jeune garçon de 11 ans mort, une serviette de bain nouée serrée autour du cou. Dans cette affaire, deux adolescents, un garçon de 16 ans et une fille de 15, ont été placés hier en garde à vue. Les circonstances de l'accident sont encore floues. Une collision entre un minibus scolaire et un train a fait au moins 4 morts ce matin en Belgique. Deux adolescents de 12 et 15 ans, le chauffeur de 49 ans et un accompagnateur de 27 ans sont décédés. Les 5 autres élèves présents à bord ont été transportés à l'hôpital avec des blessures graves et dans un état critique. Le passage à niveau était fermé au moment de l'accident selon les images de vidéosurveillance. Un plan de réorganisation pour Okaidi, l'enseigne de prêt-à-porter pour enfants, prévoit de supprimer plus de 290 postes et fermer une soixantaine de magasins en France. Okaidi dit faire face à plusieurs difficultés. La baisse de la natalité, la pression sur le pouvoir d'achat des familles ou encore l'essor de la seconde main et la concurrence de l'ultra fast fashion. Il n'a que 17 ans mais peut déjà croire dans un avenir radieux. Le jeune Moïse Kwame a créé l'exploit cet après-midi en remportant son premier match en grand chelem à Roland-Garros. Victoire contre le vétéran du tournoi Marin Cilic de 20 ans, son aîné. C'est exceptionnel, a réagi le joueur tricolore avant de remercier le public qui l'a, je cite, vraiment aidé. Chez les Français, messieurs, Corentin Moutet joue en ce moment contre le Tchèque Kopriva. Et puis dans quelques minutes, Loïs Boisson affrontera la Russe Kalinskaya. Enfin, le spectaculaire Casse du Louvre va devenir un film réalisé par Romain Gavras. Il sera l'adaptation d'un livre enquête qui sort demain, écrit par 3 journalistes du Parisien, du Monde et de Paris Match. Pour rappel, le cambriolage spectaculaire avait provoqué un choc international et déclenché une crise à l'intérieur du Louvre, débouchant notamment sur le remplacement de la présidente du musée le plus visité au monde. Le butin était estimé à 88 millions d'euros. 16h02, fin de ce flash. Retour de l'infotrafic dans un instant après la météo. Et toujours un épisode de chaleur. 8 départements, vigilance orange canicule dans le nord-ouest du pays, du Finistère jusqu'en Vendée, de la Manche jusqu'au Maine-et-Loire. Les températures maximales sont comprises entre 33 et 36 degrés dans ces secteurs. À l'échelle de la France, la journée s'annonce encore plus chaude que celle d'hier. Demain, on aura une très légère baisse des températures maximales sur la Bretagne, mais elles seront en hausse dans le sud-est du pays. Et cet épisode de forte chaleur va se prolonger au moins jusqu'à la fin de la semaine prochaine, jusqu'à la fin de cette semaine, avec des températures donc dans le détail comprises entre 31 et 35, 31 à Strasbourg, 34 à Paris, 35 à Bordeaux. Ce soir, le thermomètre devrait afficher entre 25 et 29 degrés.
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1: De nombreux incidents émaillent votre trajet en ce moment. Rien de dramatique, mais ça doit attirer votre attention et surtout vous demander encore plus de prudence. Vous circulez par exemple en ce moment sur l'autoroute A10. Méfiance, il y a en direction de Bordeaux, au kilomètre 172, un cône de chantier sur la voie la plus à droite après la sortie 17 pour Blois. Le point de repère, c'est le kilomètre 172. Donc prudence dans ce secteur, s'il vous plaît. C'est un secteur où il y a notamment une zone de chantier, donc pas étonnant qu'il y ait la présence de ce cône et qu'il faut abaisser votre vitesse. Vous parcourez encore quelques kilomètres et vous arrivez beaucoup plus loin dans le secteur de Mirambeau après la sortie 36 pont, kilomètre 479. Et là, il s'agit d'une voiture ou d'un camping-car qui est stationné. Voilà, c'est plutôt un camion, ça y est, j'ai la photo. Un camion qui est stationné parce qu'il est en panne. Il est sur à cheval entre la bande d'arrêt d'urgence et la voie de droite, kilomètre 479, je le répète. Vous n'avez que la voie de gauche pour passer tranquillement, donc serrez bien à gauche en abaissant votre vitesse lorsque vous abordez ce secteur-là, s'il vous plaît. Pour le reste, sur l'autoroute A10, ça roule bien dans l'autre sens de circulation. J'ai simplement une information à retenir. Lorsque vous êtes en région Centre-Val de Loire après la sortie 18 Château-Renaud, c'est un camion qui, là aussi, est en panne sur la bande d'arrêt d'urgence. Mais on vous demande d'être prudent et surtout d'éviter la voie de droite parce qu'il pourrait empiéter un petit peu. Donc sur cette voie-là. Pour les autres axes, comment ça se passe? Eh bien, globalement, assez bien, assez peu de difficultés. Si vous empruntez par par exemple l'autoroute A11, ça roule tranquillement. On a simplement des morceaux de pneus qui ont été signalés mais pas encore confirmés sur cet axe en direction de Paris après la sortie 19 Beaupréau-Saint-Germain. Donc vous pourriez être gêné au kilomètre 280. Un patrouilleur se rend sur place. Notez qu'il y a d'ailleurs le camion qui a peut-être crevé qui se trouve sur la bande d'arrêt d'urgence au même endroit. Donc vous pensez à toujours bien avoir ce réflexe de ménager un corridor de sécurité en vous écartant le plus possible. Pour le reste, eh bien globalement, on a des chantiers avec des fermetures, notamment dans les Pays de la Loire. Vous êtes par exemple sur l'autoroute A83, eh bien jusqu'à 19h demain, la sortie 6 Chantonnet est fermée en direction de Niort pour des travaux sur la chaussée. Et puis sur l'autoroute A28, vous avez jusqu'à vendredi, cette fois-ci 17h au plus tard, la sortie Beaumont-sur-Sarthe, la numéro 21 de la 28, qui est fermée dans les deux sens de circulation pour des travaux d'entretien. Et enfin, à l'est d'Angers, je vous préviens que ce soir à partir de 21h et jusqu'à 6h demain matin, eh bien là on sera fermé en direction de Paris à hauteur de la bifurcation avec la 87 pour des travaux d'entretien.
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1: Un parcours jalonné de quelques véhicules en panne ou de quelques obstacles en cet après-midi encore très ensoleillé et très chaude sur la route. Prudence et courage si vous avez un long trajet qui vous attend. Des véhicules en panne, il y en a notamment sur l'autoroute A10 lorsque vous cherchez à rejoindre Paris depuis Bordeaux. Vous êtes dans le secteur de Château-Renaud après la sortie 18. C'est au kilomètre 153, le secteur de Blois. Un camion est stationné sur la bande d'arrêt d'urgence, mais il empiète sur la voie de droite, donc serré bien à gauche, s'il vous plaît, dans ce secteur. Dans l'autre sens de circulation, un autre camion est arrêté, et c'est cette fois-ci après la sortie 36 pont. Nous sommes en Nouvelle-Aquitaine. Véhicule qui empiète sur la voie de droite à nouveau, et la voie de droite qui a été neutralisée par le patrouilleur et le dépanneur qui est arrivé sur place. Donc vous serrez bien à gauche au niveau de ce kilomètre 479. Sur l'autoroute A10, pas d'autres difficultés. On va passer maintenant à l'autoroute A11 pour ceux d'entre vous qui roulent plutôt en direction des Pays de la Loire, en direction de la Loire-Atlantique. Vous avez au kilomètre 280, un véhicule qui est arrêté sur la bande d'arrêt d'urgence. C'est après la sortie 19 Beaupré au Saint-Germain. Il y a des morceaux de pneus, donc ça veut dire que ce camion a sûrement crevé. Le patrouilleur Cyril est en chemin pour intervenir et le dépanneur doit arriver également sur les lieux. Concernant le reste des axes, des véhicules en panne, il y en a également sur l'autoroute A87, c'est à nouveau un camion. Après la sortie 29, les Herbiers en direction du littoral, en direction de la Roche-sur-Yon, véhicule sur la bande d'arrêt d'urgence, voie droite neutralisée à nouveau, vous ne passez que sur celle de gauche au niveau de ce kilomètre 78. Et puis sur l'autoroute A87, dans l'autre sens, si vous cherchez à y accéder par la bretelle d'entrée numéro 30, la Roche-sur-Yon Est, il y aurait des sangles sur les voies qui pourraient vous gêner, soyez très prudents. En ce qui concerne les travaux, j'en reparlerai dans le prochain point à 16h30. Les Nantais de Pony Pony Run Run, tout de suite sur les prochains kilomètres, c'est Hey You. Take me.

0: Hey You sur le 107.7, 16h21, bon trajet à toutes et à tous. On va se retrouver à 16h30 pour l'info trafic à nouveau. Avant cela, c'est l'info en plus.
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0: Des infos qui vous concernent en ce moment dans les Pays de la Loire. Depuis 9h ce matin jusqu'à 17h vendredi, la sortie Beaumont-sur-Sarthe de l'autoroute A28, c'est la numéro 21, est fermée dans les deux sens de circulation. Et puis il y a des travaux également pour vous qui roulez sur l'A83. La sortie numéro 6 de l'A83 qui s'appelle Chantonnay est fermée dans direction de Niort jusqu'à demain soir au plus tard pour des travaux sur la chaussée.
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0: Allez, on va poursuivre comme promis la route en musique avec C+C Music Factory. Ça arrive juste après ça.
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1: 16h30, l'infotrafic comme tous les quarts d'heure. On scrute les autoroutes sur lesquelles vous parcourez parfois des centaines de kilomètres. Il y a en ce moment quelques difficultés, peut-être liées à la chaleur. Vos véhicules souffrent un petit peu. N'hésitez pas à multiplier les pauses par ces températures caniculaires. Il faut vous arrêter pour laisser reposer votre moteur autant que vous puissiez vous reposer aussi en vous hydratant. Quelques difficultés donc, des véhicules en panne notamment sur l'autoroute A10 en direction de Paris, juste après la barre de péage de Saint-Arnoult, il y a une voiture à l'arrêt. Sur l'autoroute A10, toujours, mais un petit peu en amont, lorsque vous êtes dans le secteur d'Orléans, vous êtes au kilomètre 95 et c'est un camion qui est en train d'être dépanné sur la voie la plus à droite. Sur le reste des axes, on a également sur l'autoroute A11 un véhicule qui est à l'arrêt en direction de Paris, kilomètre 280. C'est un camion qui a crevé, donc il y a des morceaux de pneus au même endroit qui pourraient vous gêner sur les voies de circulation. Soyez très prudent, s'il vous plaît. Sachez qu'évidemment, toutes les équipes de sécurité de l'autoroute sont mobilisées et qu'à chaque fois que vous voyez une intervention au bord des voies, il faut absolument ralentir pour garantir leur sécurité. Je vous ai parlé tout à l'heure des travaux qui ont lieu en cours sur l'autoroute A83, la sortie 6 Chantonnay qui est fermée en direction de Niort jusqu'à demain soir. Vous avez également sur l'autoroute A28 la sortie Beaumont-sur-Sarthe, la numéro 21 qui est fermée dans les deux sens jusqu'à vendredi 17h pour des travaux également. Sur l'autoroute A87, c'est la sortie La Roche-sur-Yon Ouest, la numéro 33 qui est fermée en direction d'Angers pour des travaux au-delà du réseau Vinci Autoroute. Vous pouvez sortir après, donc c'est La Roche-sur-Yon Sud, la sortie numéro 32. Et puis pour être parfaitement complète ce soir, attention, à partir de 21h à l'est d'Angers, il y a l'autoroute A11 qui sera fermée en direction de Paris à hauteur de la bifurcation avec la 87 pour des travaux d'entretien.
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1: Dans un instant, une question que se posent peut-être ceux qui hésitent à passer à l'électrique. Faut-il obligatoirement installer une borne de recharge chez soi ? Élément de réponse dans Décarbonons la route, juste après Marc Lavoine et Bambou.
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0: Marc Lavoine avec Bambou, c'était Dis-moi que l'amour. Il est 16h35 sur le 107.7, ça roule bien. Quelques incidents concernant des véhicules en panne, avec notamment à l'instant sur l'autoroute A11 dans une bretelle de sortie, la numéro 3.1, il y est Combray en direction de Nantes, une voiture sur la bande d'arrêt d'urgence. Et sur l'autoroute A10, dans la bretelle de sortie 41 pour Ambès, là aussi une voiture qui est tombée en panne. Soyez vigilants et ne soyez pas surpris par la présence de ces véhicules, s'il vous plaît. La voiture électrique continue de susciter le débat, même si 91% des conducteurs qui ont franchi le pas n'envisageraient pas de revenir en arrière. Certaines idées reçues persistent, comme l'obligation d'installer une borne à domicile. Perrine Martin en parle avec Pascal Hureau, président de la Fédération d'associations d'usagers de la voiture électrique, la FAUV.
1: Idée reçue du jour, Pascal Hureau, pas de maison, pas de voiture électrique. Bah oui, parce que à la maison, certes, on peut installer de quoi charger sa voiture, mais quand on est en immeuble, c'est beaucoup plus compliqué.
2: Tout à fait. C'est un sujet que j'ai moi-même, puisque j'ai une maison de ville sans la possibilité de recharger à la maison. Ça fait 7 ans que je conduis une voiture électrique sans aucun problème. En fait, c'est un problème initial qui finit par être résolu.
1: C'est-à-dire que vous vous branchez où alors ?
2: Partout, là où je vais. Parce qu'en fait, chaque occasion de déplacement, je trouve de la recharge.
1: On a des bornes, c'est vrai maintenant, notamment dans nos supermarchés.
2: Oui, mais même en centre-ville. Vous avez charges très rapides tous les 40 km sur les autoroutes. Et puis vous avez, dans les petites villes ou même dans les villes moyennes, de plus en plus de recharges partout. Et en particulier chez les commerçants, les grands centres commerciaux. Des enseignes bien connues comme Lidl, McDonald's ou Intermarché qui ont fait beaucoup d'efforts. Carrefour qui a mis aussi beaucoup de bornes très rapides sur leur parking.
1: 180 000 bornes au total en France, c'est ça ?
2: Alors oui, ça c'est le nombre, c'est le chiffre actuel. 35 000 parmi ces 180 000 sont des bornes très rapides. C'est vraiment plus du tout un problème de pouvoir recharger là où on va.
1: Un peu plus compliqué quand on doit se battre contre son syndic de copropriété.
2: Certes, maintenant ça progresse aussi beaucoup, surtout dans des copropriétés qui ont un certain nombre d'utilisateurs bien convaincus, un peu en retard sur le logement social, très en retard, sur le logement social, parce qu'ils considèrent à tort que ce seront les derniers à s'équiper. Alors que c'est aussi un moyen d'aider les taxis, les VTC, les livreurs qui ont leur usage du véhicule professionnel pour leurs propres besoins et qui doivent partir en ayant rechargé le matin.
1: C'est vrai que la voiture électrique, elle a cette image de voiture de riche. Alors que pour les revenus les plus modestes, il y a ce que l'on appelle le leasing social. Il donne accès à une voiture électrique à partir de 100 euros par mois. Et ça, on ne le sait pas suffisamment.
2: Dans les pays qui ont fait beaucoup d'incitations, la Norvège en tête, eh bien on a eu une pénétration du nombre de véhicules électriques parmi le parc circulant, on va dire, qui est montée en flèche. Aujourd'hui, vous avez plus de 80% des véhicules en Norvège qui sont électriques. En France, il va falloir vraiment progresser.
1: Mythes et légendes de la voiture électrique, c'est un livre à lire absolument et à retrouver partout sur Internet. Le site de la FAUV avec 2 F pour le lire notamment ou le télécharger. Merci Pascal Hureau.
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0: La route se fait toujours de manière plus sympathique en musique, c'est ce qu'on vous propose avec le 107.7. Teddy Swims arrive dans quelques instants.
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1: 16h45, le point sur vos conditions de circulation avec de nouvelles informations à vous transmettre. On va commencer par cet obstacle sur la chaussée de l'autoroute A11. Vous qui circulez depuis Paris en direction de Nantes, vous quittez tout juste l'Île-de-France et après la sortie 1 pour Ablis, il y aurait des morceaux de pneus sur les voies, donc soyez très prudents. Évidemment que ça peut vous gêner dans ce secteur-là. Notez que dans l'autre sens de circulation sur cette autoroute A11, pour vous qui roulez en direction de Paris, il y a un véhicule arrêté au kilomètre 280. C'est dans le secteur d'Angers. Après la sortie 19, Beaupré au Saint-Germain, c'est un camion stationné sur la bande d'arrêt d'urgence avec des morceaux de pneus, sûrement liés au fait que ce poids lourd aurait crevé. Donc vigilance dans ce secteur-là, kilomètre 280. Je vous emmène maintenant sur l'autoroute A10 où on me signale qu'il y a un obstacle sur la chaussée mais dont on ne connaît pas la nature. Vous roulez depuis Bordeaux en direction de Paris et dans le secteur d'Orléans après la sortie 13.1 Sarangidi. Il y a donc ces obstacles sur les voies. Prudence au kilomètre 91, d'autant qu'une voiture est sur la bande d'arrêt d'urgence au même endroit. Voilà pour les nouveautés que j'avais à vous transmettre. Concernant le reste, j'ai des bonnes nouvelles pour vous qui empruntez la 87. On n'a plus de sangles sur la chaussée. Elles ont été ramassées par le patrouilleur. Donc globalement, ce sont les seules informations que j'ai à vous donner en ce moment. Prudence quand même, évidemment, parce que si vous croisez des véhicules en panne, que ce soit dans des bretelles de sortie ou au bord des voies de circulation, ayez toujours le bon réflexe, ce corridor de sécurité qui consiste à vous écarter le plus possible de l'événement qui se passe sur le bas-côté. Concernant les travaux, je les ai évoqués tout à l'heure sur l'autoroute A11, la 28 ou encore la 83 et la 87. J'y reviendrai donc dans le prochain point, ce sera à 17h après les infos. Concernant la chaleur, je le répète, peut-être que c'est un petit peu redondant, mais s'il vous plaît, pensez à vous arrêter régulièrement et surtout, si vous avez un long trajet devant vous, n'hésitez vraiment pas, hydratez-vous et surtout emmenez avec vous de quoi vous hydrater. On ne sait jamais ce qu'il peut se passer sur l'autoroute. Voilà donc pour l'infotrafic, ça reste quand même assez calme en ce 26 mai. La journée est encore chaude, elle l'a été hier, un épisode de chaleur assez inédit selon Météo France, qui ne parle quand même pas de canicule, même si on a 8 départements du nord-ouest du pays qui sont placés en vigilance orange. Je vais y revenir dans un petit quart d'heure, évidemment. Pour l'instant, c'est la musique qui va vous accompagner avec un classique de Daniel Balavoine, Dieu que c'est beau, ça arrivera après Jamie Cullum. On écoutera aussi le nouveau Cat's Eye dans le prochain quart d'heure.

Daniel Balavoine, Dieu que c'est beau, il est 16h53 et la météo en tout cas est assez incroyable, elle est belle c'est sûr, mais il fait chaud donc soyez bien prudents, hydratez-vous, je le redis encore une fois. Katsai comme promis avec Pinky Up, suivi d'Adèle et je vous retrouve à 17h pour l'essentiel de l'actualité, la météo évidemment et l'infotrafic détaillé à nouveau.

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1: Bonjour à toutes et à tous. Internet de retour partiellement en Iran. Les autorités ont annoncé de premières mesures pour rétablir le réseau après une coupure quasi totale depuis le début de la guerre avec les États-Unis et Israël le 28 février dernier. L'ONG de surveillance de la cybersécurité NetBlocks parle de 2093 heures d'isolement quasi total des réseaux internationaux. Sébastien Lecornu envisage une saisine de la justice française pour le traitement, je cite, « odieux » infligé par le gouvernement israélien à des militants de la flottille pour Gaza. Une décision qui fait suite à la diffusion d'une vidéo qui montre des militants malmenés, puis agenouillés, la tête basse et les mains liées. « Bienvenue en Israël, nous sommes chez nous », leur lance le ministre Ben-Gvir sur ces images. Les Côtes-d'Armor rejoignent les 8 départements déjà placés en vigilance orange pour canicule. Le Finistère, le Morbihan, la Manche, l'Ille-et-Vilaine, le Maine-et-Loire, la Mayenne et la Vendée ou encore la Loire-Atlantique. Interrogée à l'Assemblée au sujet de cet épisode de forte chaleur, la ministre de la Santé affirme que dès l'alerte de Météo France, l'État s'est organisé. Stéphanie Rist assure que dès vendredi, le gouvernement a fait de la prévention et qu'en parallèle, le centre de crise coordonne des réunions interministérielles, notamment avec Santé publique France et Météo France, pour, je cite, « adapter les mesures en fonction des prévisions ». En Belgique, un accident survenu ce matin a fait 4 morts et 2 blessés. Un mini-car qui transportait des jeunes en situation de trouble du comportement a percuté un train dans le nord du pays. 2 jeunes de 12 et 15 ans, ainsi que le chauffeur et un accompagnateur sont décédés. Pour l'heure, les causes du drame sont inconnues, mais les images de caméra montrent que la barrière était bien baissée et les feux de signalisation au rouge. C'est ce qu'affirme en tout cas le gestionnaire du réseau ferré belge. En tennis, un exploit tricolore à Roland-Garros. Moïse Kouamé, grand espoir, âgé de 17 ans, s'est qualifié pour le second tour en battant Marin Cilic en 3-7. On suit en ce moment Corentin Moutet chez les hommes qui continue de se battre bien que mené par le Tchèque Kopriva. Et puis chez les femmes, Loïse Boisson, demi-finaliste l'an dernier, affrontera la Russe Kalinskaya à 17h10. Finalement, 17h02, c'est la fin de ce flash. Retour de l'actualité dans une heure. Pour l'instant, c'est l'infotrafic qui arrive après votre météo. Et il y a donc 9 départements en vigilance orange canicule dans le nord-ouest du pays, du Finistère jusqu'en Vendée, de la Manche jusqu'au Maine-et-Loire, avec des températures comprises pour les maximales entre 33 et 36 degrés dans ces départements. À l'échelle de la France, c'est une journée qui s'annonce encore plus chaude que celle d'hier, qui était déjà inédite pour un mois de mai. Demain, on aura une très légère baisse des températures maximales sur la Bretagne, notamment un épisode qui, en revanche, devrait durer jusqu'à la fin de semaine. Cet après-midi, il fait notamment 32 à La Roche-sur-Yon, 33 à Biarritz et Limoges, 34 à Nantes ou encore à Bourges, 35 à Bordeaux. Ce soir, le thermomètre devrait baisser légèrement pour afficher 25 à 29 degrés.
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1: C'est la fin de journée peut-être pour certains d'entre vous. Vous reprenez le volant pour rentrer chez vous. Eh bien, bonne fin de journée. Nous, on reste évidemment fidèles au poste. Quand je dis nous, ce sont toutes les voix du 107.7 qui scrutent l'infotrafic et c'est justement ce dont on va parler tout de suite.
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1: Infotrafic légèrement agité, alors je préfère tout de suite vous rassurer, il n'y a rien d'alarmant, rien de gravissime, mais on sent quand même que la météo a des effets sur vos véhicules, beaucoup de véhicules qui sont en panne, beaucoup de véhicules qui ont des pneus qui crèvent. Attention avec la chaleur, hein, ce sont des risques à vraiment anticiper. On a par exemple sur l'autoroute A10, pour vous qui roulez en direction de Paris, une information qui vous concerne si vous êtes au niveau du kilomètre 91, c'est après la sortie 13.1 Sarangidi, donc après le secteur d'Orléans, et il y a des morceaux divers sur la voie de droite, dans un secteur où il y a 4 voies, donc privilégiez vraiment le fait de vous déporter à gauche dans ce secteur-là, des morceaux divers dont on ne connaît pas la nature exacte. Vous qui circulez sur l'autoroute A10, eh bien il y a également un petit peu plus loin, c'est-à-dire après la barrière de péage de Saint-Arnoult, lorsque vous marquez vraiment votre entrée en Île-de-France, un véhicule qui est tombé en panne et le dépanneur qui est arrivé sur place il y a un petit quart d'heure, donc l'intervention est toujours en cours. Rassurez-vous, il y a de nombreux voies pour passer cette plateforme de péage. Vous qui circulez sur l'autoroute A10, mais cette fois-ci en direction de Bordeaux, première information, un fourgon qui est tombé en panne dans le même secteur que je viens d'évoquer, c'est-à-dire Saint-Arnoult, la barrière de péage de Saint-Arnoult. Et puis, on a un petit peu plus loin, cette fois-ci dans le secteur d'Orléans, après la sortie 14 Orléans-Nord, des cônes de chantier qui ont été déplacés, qui se trouvent sur les voies de circulation, plutôt sur les voies du milieu. Donc prudence dans ce secteur. Et puis, si vous terminez votre trajet plutôt en Gironde, dans le secteur de Bordeaux. Sur les tout derniers kilomètres au niveau de la sortie 41 pour Ambès, il y a une voiture qui est tombée en panne avec le dépanneur qui est arrivé sur place il y a tout juste une minute. On va changer d'axe maintenant, je vous emmène plutôt en direction des Pays de la Loire sur l'autoroute A11 avec plusieurs informations à prendre en compte, notamment en direction de Paris. Attention à ce véhicule arrêté sur la bande d'arrêt d'urgence au kilomètre 280. Vous êtes dans le secteur Angevin après la sortie 19 Beaupréau-Saint-Germain. Véhicule, il s'agit notamment d'un camion qui est sur la bande d'arrêt d'urgence et le patrouilleur qui est a priori encore sur place. Donc prudence, rien de bien méchant pour vous puisque ça n'impacte pas votre trajet particulièrement, mais si vous le pouvez, serrez à gauche pour ménager un corridor de sécurité, d'autant qu'il y a a priori des morceaux de pneus, des bandes de roulement qui se trouveraient sur les voies au même endroit. Sur l'autoroute A11, on poursuit notre trajet un petit peu plus à l'est. Vous êtes au kilomètre 278 et là j'ai un camion également qui, a priori, de ce qu'on me signale, aurait pu terminer sa route dans le fossé. J'utilise le conditionnel parce que je n'ai pas plus d'informations pour l'instant, mais c'est confirmé qu'il y a bel et bien un accident dans ce secteur. Donc, kilomètre 278. Et puis pour terminer, pour vous qui êtes bien plus au nord, vous êtes après la sortie, vous êtes dans la bretelle de sortie numéro 5, la Ferté-Bernard. Et là, c'est une voiture qui est tombée en panne, le dépanneur a été appelé mais n'est pas encore sur place. Ce sont les seules informations à retenir, il y en a déjà pas mal et ça vous concerne donc uniquement, vous l'aurez compris, sur l'autoroute A10 et sur l'autoroute A11. Partout ailleurs, ça se passe très bien.
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Il est 17h13 sur le 107.7. On va enchaîner avec un autre registre. C'est la boss Marguerite. Et ensuite, on se retrouve pour l'infotrafic.

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1: L'infotrafic à 17h16, comment ça se passe? Ça reste un trafic assez fluide et ce, quel que soit l'axe que vous empruntez. Mais il y a plusieurs événements, alors c'est majoritairement des véhicules en panne, des véhicules qui ont crevé. Évidemment, en lien avec cette météo de forte chaleur, il faut être particulièrement prudent, anticiper votre déplacement en vérifiant notamment la pression des pneus, en n'hésitant pas à multiplier les arrêts pour permettre à votre moteur de se reposer un petit peu. On a donc des difficultés principalement sur l'autoroute A11, l'autoroute A10. Sur l'autoroute A10, en direction de Bordeaux, première information lorsque vous débutez votre trajet en Île-de-France, au niveau de la barre de péage de Saint-Arnoult, c'est un fourgon qui est à l'arrêt, le dépanneur est arrivé sur place. Vous poursuivez un petit peu plus au sud, dans le secteur orléanais, après la sortie 14 Orléans-Nord, il y a un cône de chantier qui se trouve sur la voie la plus à droite. Vous avez trois autres voies pour passer, donc s'il vous plaît, faites vraiment l'effort d'anticiper et de serrer à gauche à l'approche de ce kilomètre 93. 3 km plus loin seulement, un d'autres cônes qui se trouvent cette fois-ci sur les voies du milieu. Donc vigilance là aussi, s'il vous plaît. Et puis enfin, beaucoup plus loin pour vous qui circulez cette fois-ci dans le secteur de Sainte, après la sortie 34 Saint-Jean d'Angély, il y a un poids lourd, je vais y arriver, avec sa remorque qui est stationnée sur la bande d'arrêt d'urgence, dans un refuge même. Donc il n'empiète pas sur les voies de circulation, mais si vous le pouvez, privilégiez la voie de gauche pour le fameux corridor de sécurité à respecter. C'est au kilomètre 430. Et puis une dernière information, tout à l'heure on avait un véhicule en panne dans une bretelle de sortie, la numéro 41 en baisse, toujours en direction de Bordeaux. Il vient de quitter les lieux avec le dépanneur, donc ça c'est terminé et c'est tant mieux. Dans l'autre sens de circulation, méfiez-vous tout d'abord si vous cherchez à accéder à l'autoroute A10 dans le secteur de Tours par la bretelle 22 Saint-Avertin, il y a une voiture tombée en panne. Et puis ensuite, au niveau de la barrière de péage de Saint-Arnoult, juste après, il y a un dépannage en cours auprès d'une voiture également. J'apprends à l'instant qu'il y a un nouvel accident pour vous qui êtes dans le secteur de l'Île-de-France encore. Vous êtes 4 km seulement avant la sortie 11 à Linville, donc kilomètre 32, accident signalé à l'instant. Je termine par des infos qui vous concernent sur l'autoroute A11. Méfiez-vous toujours en direction de Paris. Ce sont les principales difficultés parce qu'en direction de Nantes, aucun souci à vous faire. Tout d'abord sur l'autoroute A11, donc en direction de Paris, kilomètre 283, véhicule stationné sur la bande d'arrêt d'urgence, un poids lourd qui est tombé en panne. Donc vous préférez les voies de gauche, s'il vous plaît. Nous sommes dans le secteur Angevin. Plus d'obstacles dans ce secteur-là. Les morceaux de pneus ont pu être ramassés par le patrouilleur. Et puis en revanche, une dizaine de kilomètres plus loin, vous avez un camion qui là aussi est stationné sur la bande d'arrêt d'urgence, mais le patrouilleur, pour les questions de sécurité, a neutralisé la voie de droite après la sortie 19 Beaupréau-Saint-Germain. Je terminerai par l'autoroute A28 avec un véhicule en panne dans une bretelle de sortie, c'est la numéro 26 Château du Loir, méfiez-vous. Connaissez-vous le chevalier de Saint-Georges, né en Guadeloupe en 1745, il fut à la fois violoniste, compositeur et escrimeur renommé avant de participer à la Révolution. Son portrait, c'est dans Tempo 110, juste après This is Try, Try, Try.

0: On l'appelait This is La Peste et maintenant c'est This is, extrait de son album qui est sorti en novembre 2025. C'est son 14e album studio. On s'en rappellera pas, c'est le nom de l'album. Eh bien si, là c'était Try, Try, Try avec donc This is, et tout de suite c'est Tempo 110. Notre invité à présent est violoniste. Romuald Grimbert-Barré est issu d'une famille d'artistes, une mère pianiste, un grand-père compositeur de musique créole, notamment de Begin. Il nous présente aujourd'hui un album consacré à une figure majeure du XVIIIe siècle, à la fois musicien et militaire, le chevalier de Saint-Georges. Le voici dans Tempo 110 avec Charlotte Latour.
1: 110 secondes pour célébrer Joseph Bologne, plus connu sous le nom du chevalier de Saint-Georges. Si sa vie est digne de celle d'un personnage de roman, il a pourtant bien existé, c'est même une figure incontournable de la France du XVIIIe siècle. Et le violoniste Romuald Grimbert-Barré lui consacre un album. Il y joue deux concertos de Saint-Georges et un autre contemporain, hommage au chevalier signé Thierry Pécou. Romuald Grimbert-Barré a des origines guadeloupéennes communes avec le chevalier de Saint-Georges, dont il dresse le portrait.
2: On peut trouver des portraits parlant de lui principalement en tant qu'escrimeur. Il était vraiment considéré comme un champion de l'escrime. Les musiciens parlent de lui en tant que grand compositeur, mais aussi c'était un grand violoniste. Aussi, c'était le professeur de musique de Marie-Antoinette. Il était proche de la cour, mais il a contribué à la Révolution. Il est à la tête d'une garnison et ses œuvres étaient régulièrement jouées et il avait beaucoup de succès. Il a été obscurci du fait qu'il était métis, et quand Napoléon a rétabli l'esclavage, voilà. La mère du chevalier de Saint-Georges était esclave. Et donc il a quand même une vie mêlée de racisme, mêlée de cette lutte. Saint-Georges utilise vraiment l'écriture classique. C'est une écriture qui fait forcément penser aux maîtres de la période, c'est-à-dire Haydn et Mozart. Mais je dirais sa caractéristique, c'est vraiment la virtuosité du violon. Et vraiment, ses concertos sont des œuvres extrêmement pétillantes, virtuoses.

0: l'Orchestre national de Cannes est paru chez Aparté.
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2: Merci beaucoup d'écouter le 177, il est 17h25. Dans 5 minutes, c'est le retour de l'infotrafic. D'ici là, on repart en musique.
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0: Saint-Germain à l'instant, Sure Thing, il est 17h29 et on poursuit vos conditions de circulation dans le détail.
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0: 17h29, donc le point sur vos conditions de circulation avec quelques événements toujours d'actualité, mais globalement beaucoup moins que tout à l'heure, les choses se calment. On a toujours cet accident qui a été signalé et confirmé sur l'autoroute A11 lorsque vous roulez en direction de Paris. C'est un petit camion qui a terminé sa route dans le fossé. Il est donc couché dans le fossé, il va falloir l'en extraire, le remettre sur ses roues. Le patrouilleur Cyril est sur place, il a neutralisé la voie la plus à droite. Ça se passe au kilomètre 278 après la sortie 19 Beaupréau Saint-Germain, donc prudence dans ce secteur. Si vous croisez des véhicules à l'arrêt au bord des voies de circulation, ça peut être le cas notamment dans la bretelle de sortie 26 de l'A28, c'est l'axe entre Rouen et Tours, lorsque vous êtes dans la sortie Château du Loir, eh bien vous pensez à abaisser votre vitesse, c'est toujours la même chanson, on vous le répète, mais on vous le répétera encore, vous abaissez votre vitesse et vous vous en écartez le plus possible. Des chantiers sont en cours, en tout cas avec des fermetures, des événements qui ont lieu pour des travaux d'entretien principalement, notamment dans les Pays de la Loire. La sortie La Roche-sur-Yon-Ouest, la numéro 33 de la 87, est fermée en direction d'Angers. Vous pouvez sortir après La Roche-sur-Yon-Sud, c'est la sortie numéro 32. On reste dans cette même région avec jusqu'à demain soir 19h la sortie Chantonnay de la 83, c'est la numéro 6 qui est fermée en direction de Niort. Et puis sur l'autoroute A28 cette fois-ci, la sortie Beaumont-sur-Sarthe, la numéro 21, est fermée dans les deux sens de circulation pour des travaux.
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0: Et j'apprends à l'instant un nouvel accident qui vous concerne sur l'autoroute A28 avec une gêne au trafic sur la voie la plus à gauche. C'est en direction de Rouen après la sortie 26 Château du Loir. Je reviendrai vers les concernés évidemment le plus rapidement possible. Mais vous le savez, soyez très prudents. On poursuit la route en musique avec Jean Racine, Faisons l'amour.

0: Jean Racine sur le 107.7. Bon trajet à toutes et à tous. Soyez très prudents. On refait le point sur vos conditions de circulation à 17h45. Mais pour l'instant, ça va globalement bien. À part cet accident qui est confirmé sur l'autoroute A28 en direction de Rouen, sur la voie de gauche, kilomètre 66. Deux poids lourds qui seraient impliqués. On en reparle lors du point trafic à 17h45. Et ce sera après Bob Marley ou John Legend.
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1: 17h44 sur le 107.7, ça roule toujours assez bien. Attention quand même à quelques accidents. On va commencer par l'autoroute A10 avec cet accident survenu sur la bande d'arrêt d'urgence. Pour vous qui roulez depuis l'Île-de-France en direction de Bordeaux, vous êtes vraiment juste après la jonction entre l'autoroute A10 et l'autoroute A11. Donc avant la sortie 11 à Lainville, vous poursuivez votre trajet. Vous avez trois voies pour passer. Si vous le pouvez, privilégiez les deux les plus à gauche pour garantir un corridor de sécurité. S'il vous plaît. On a un autre accident qui s'est produit, cette fois-ci sur l'autoroute A11, avec un camion qui a terminé sa route dans le fossé. Le chauffeur est toujours sur place. Le patrouilleur est également présent. Il va y avoir les secours et puis le dépanneur. Et c'est pour cela que vous perdez une voie dans ce secteur-là. Lorsque vous roulez en direction de Paris après la sortie 19 Beaupré au Saint-Germain, dans le secteur Angevin donc, vous n'hésitez pas à abaisser votre vitesse. Et puis, dernier accident qui s'est produit il y a quelques minutes sur l'autoroute A28, c'est l'axe entre Tours et Rouen. Vous roulez en direction du nord, en direction de Rouen. Kilomètre 66, il y a deux véhicules qui se trouvent sur la voie la plus à gauche. Il s'agit de deux fourgons qui se seraient heurtés. Donc, vigilance, parce que évidemment, ça peut vous surprendre. Vous restez donc bien sur la voie de droite en ralentissant après la sortie 26 Château du Loir. Voilà pour les accidents qui sont en cours. Globalement, ce sont les seules informations à prendre en compte. Vous êtes prudent, s'il vous plaît. Je vous le redis une dernière fois. Et puis, s'il y a des véhicules arrêtés sur le bas-côté, qu'il s'agisse de véhicules en panne ou de véhicules qui sont accidentés, vous n'hésitez pas encore une fois à vous en écarter le plus possible pour garantir la sécurité des personnes à l'intérieur du véhicule ou également de toutes les personnes qui interviennent, qu'il s'agisse des dépanneurs, des patrouilleurs, des gendarmes ou encore des secours. Est-ce que vous saviez que votre pharmacien peut vous proposer un rendez-vous dédié de 30 minutes à 1 heure plusieurs fois par an? Un échange pour mieux comprendre votre maladie ou votre traitement, mais qui n'est pas ouvert à tous. Toutes les explications arrivent dans votre rendez-vous santé. Ce sera juste après Claudio Capeo. Comme

0: Claudio Capéo, qu'est-ce qu'il me restera? 17h48, nous, ce qu'il nous reste, c'est de la musique, mais avant cela, c'est votre rendez-vous santé. Et place à votre rendez-vous en partenariat avec le magazine Bien-être et Santé. Charlotte Latour est avec Juliette Legros, directrice de la rédaction du magazine.
1: Juliette Legros, vous proposez dans le numéro de ce mois de mai un dossier consacré aux entretiens pharmaceutiques. De quoi s'agit-il ?
2: Alors en fait, il s'agit d'échanges en tête-à-tête dans un espace de confidentialité entre donc le patient et le pharmacien. C'est en fait un accompagnement personnalisé. L'idée, c'est de permettre un suivi pour ceux qui souffrent de maladies chroniques et qui suivent un traitement au long cours. Alors, qui peut en bénéficier ? Les personnes sous traitement chronique par anticoagulant oral, les asthmatiques traités par corticoïdes inhalés et les patients sous traitement anticancéreux oraux. Et autre chose, les seniors qui sont polymédiqués, donc qui ont plus de 5 molécules au quotidien, peuvent eux aussi profiter d'un entretien approfondi qu'on appelle le bilan partagé de médication afin de sécuriser leur traitement.
1: Et tout pharmacien peut pratiquer ces entretiens ?
2: Alors oui, mais tous ne le pratiquent pas.
1: Oui, mais.
2: Donc oui et non, oui à condition qu'ils soient formés, qu'il soit équipé d'une cabine de confidentialité et il doit aussi respecter le cadre de l'assurance maladie en travaillant en lien avec le médecin. Donc oui, il le peut, mais si il peut pas disposer d'espace parce que sa pharmacie ne lui permet pas, si il ne peut pas dégager de temps, si il n'a pas été formé, il ne le fait pas, mais en tout cas, c'est entre ses mains.
1: Bon, ce qui est bien, c'est que ça permet d'avoir des réponses rapidement quand souvent un rendez-vous chez le médecin est difficile à obtenir.
2: Oui, et même au-delà de ça, il n'est pas rare qu'un patient à la sortie d'une consultation avec son médecin ne maîtrise pas toujours, voire oublie certaines informations
1: médicales. Oui, des fois
2: médicales.
1: Trop d'infos, voilà.
2: C'est compliqué et du coup, ces entretiens vont permettre de revenir sur certains aspects du traitement, par exemple la posologie, les précautions d'usage, les effets secondaires, et il va aussi répondre à toutes les questions du patient. Donc ces entretiens, il faut savoir qu'ils sont longs et structurés, mais ça permet de sécuriser tout. Ils durent de 30 à 60 minutes, il ne s'agit pas d'un seul entretien, mais de 3 rendez-vous. Le premier, sans doute le plus important, permet de faire un état des lieux, d'évaluer les connaissances de la personne, d'identifier les points qui méritent d'être approfondis. Et les autres entrevues, donc elles sont espacées de quelques mois en général, elles donnent la possibilité de revenir sur des difficultés que le patient rencontre et aussi au pharmacien de vérifier que le patient suit correctement son traitement. Donc à chaque fois, on se pose, le temps est pris pour expliquer ou réexpliquer ce qui doit l'être.
1: Merci Juliette Legros, Bien-être et Santé, magazine à retrouver dans toutes les pharmacies partenaires.
0: Merci mesdames, vous retrouvez cette chronique ainsi que toutes les autres sur notre site internet, évidemment dans la rubrique replay. 17h51, dans 9 minutes on se retrouve pour évoquer l'essentiel de l'actualité, un petit point sur la météo et évidemment le retour de vos conditions de circulation détaillées. Méfiance notamment du côté de la 87 Nord d'Angers au niveau de la bretelle d'entrée numéro 22 Brissac-Quincé, il y a un camion qui est tombé en panne, j'en reparlerai évidemment tout à l'heure. Pour l'instant c'est Cécile.

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1: Bonjour à toutes et à tous. Le procureur de la République doit tenir une conférence de presse à Rennes dans quelques minutes. Une prise de parole qui fait suite à la découverte dimanche dernier du corps d'un garçon de 11 ans, découvert avec une serviette de bain nouée autour de son cou. Dans cette affaire, deux adolescents, un garçon de 16 ans et une fille de 15 ans, ont été placés hier en garde à vue. Les circonstances de l'accident survenu ce matin en Belgique sont encore floues. Une collision entre un minibus scolaire et un train a fait au moins 4 morts. Deux adolescents de 12 et 15 ans, le chauffeur de 49 ans et un accompagnateur de 27 ans. Les 5 autres élèves présents à bord ont été transportés à l'hôpital. Le passage à niveau était fermé au moment de l'accident selon les images de vidéosurveillance. Un plan de réorganisation pour Okaidi, l'enseigne de prêt-à-porter pour enfants, prévoit de supprimer 290 postes et de fermer une soixantaine de magasins en France. Okaidi dit faire face à plusieurs difficultés. La baisse de la natalité, la pression sur le pouvoir d'achat des familles ou encore l'essor de la seconde main et la concurrence de l'ultra fast fashion. Le spectaculaire Casse du Louvre va devenir un film réalisé par Romain Gavras. Il sera l'adaptation d'un livre Enquête qui sort demain, écrit par 3 journalistes du Parisien, du Monde et de Paris Match. Pour rappel, le cambriolage avait provoqué un choc international et déclenché une crise à l'intérieur du Louvre, débouchant notamment sur le remplacement de la présidente du musée le plus visité au monde. Le butin était estimé à 88 millions d'euros. Et alors que le cours Suzanne Lenglet scande Loïs, une autre Française a brillé cet après-midi sur la terre battue. Elsa Jacquemot est la première tricolore à se qualifier pour le second tour après sa victoire contre la Tchèque Linda Frvirtová. La 67e mondiale retrouvera la numéro 1 mondiale Arina Sabalenka au prochain tour. Loïs, quant à elle, est malmenée pour l'instant par son adversaire du jour, la Russe Anna Kalinskaya, qui a remporté un premier set. Chez les messieurs, Corentin Moutet dispute encore un match marathon face au Tchèque Kopriva. Il a remporté la 4e manche sur une amortie délicieuse et il revient donc à 2-7 partout. Tout se jouera dans la 5e manche. Son compatriote Moïse Kouamé a de son côté remporté son premier match en Grand Chelem pour sa première participation à Roland-Garros. Il affrontait le doyen du tournoi, Marine Cilic, de 20 ans, son aîné. Il est 18h02, c'est la fin de ce flash. Retour de l'infotrafic dans un instant, juste après la météo. Une météo de forte chaleur qui devrait durer jusqu'à la fin de la semaine. En tout cas, c'est ce qu'annonce Météo France, qui a placé 9 départements actuellement en vigilance orange. 9 départements du quart nord-ouest du pays, que vous soyez dans le Finistère, les Côtes d'Armor ou encore l'Ille-et-Vilaine, la Loire-Atlantique, la Vendée, le Maine-et-Loire, la Sarthe. La Mayenne. C'est donc des températures comprises cet après-midi entre 33 et 36 degrés. Ce soir, ça devrait baisser légèrement pour être compris entre 25 et 29 degrés. Le thermomètre qui sera chaud également demain. Pas encore de précision concernant la vigilance orange, si elle va s'étendre plusieurs jours ou non. Dans tous les cas, le soleil est bien présent pour l'ensemble de l'Hexagone en ce moment.
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1: Merci d'écouter le 107.7. Je vous accompagne encore pendant 2 heures. Je m'appelle Yoko et tout de suite, je vous propose un point sur vos conditions de circulation.
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1: 18h03, l'infotrafic détaillé avec quelques accidents, quelques obstacles sur les voies. On va commencer par l'autoroute A11 parce que c'est là que se concentrent la plupart des difficultés. Tout d'abord, en direction de Bordeaux, un véhicule est tombé en panne après la sortie 34 Saint-Jean-d'Angély. Vous êtes dans le secteur de Sainte, kilomètre 430. Ce poids lourd est stationné sur la bande d'arrêt d'urgence. Donc ça, c'est une bonne nouvelle. Mais comme il y a le dépanneur sur place, il faut être, s'il vous plaît, particulièrement prudent et vous décaler sur les voies les plus à gauche. Et puis, vous roulez dans ce secteur également, vous pourriez être concerné par des morceaux de pneus qui se trouveraient à 1 km d'écart au kilomètre 429. Sûrement donc les conséquences de ce véhicule en panne, mais sans certitude. Donc vigilance vraiment si vous vous trouvez non loin de la sortie 34 Saint-Jean-d'Angély en direction de Bordeaux. Ça, c'est donc sur l'autoroute A10. Je me suis trompée quand je disais que c'était sur l'autoroute A11 que se concentrait l'essentiel des difficultés, puisqu'on a simplement un accident. Alors, c'est un accident assez impressionnant puisque c'est un camion qui a terminé sa route dans le fossé, qu'il faut donc pouvoir l'en extraire avec le dépanneur et sa grue, que les secours sont sur place, les forces de l'ordre également. Donc, vous êtes concernés si vous roulez en ce moment depuis Nantes en direction de Paris. Vous êtes dans le secteur Angevin, kilomètre 278, et vous n'avez plus qu'une seule voie pour passer au lieu de deux puisque le patrouilleur a neutralisé la la voie la plus à droite pour tout simplement permettre de garantir des conditions de sécurité optimales pour toute cette intervention. Donc s'il vous plaît, n'hésitez pas à abaisser votre vitesse. On va changer d'axe, rendez-vous maintenant sur l'autoroute A28 pour vous qui roulez depuis le centre du pays en direction de la Normandie, en direction de Rouen. Après la sortie 26 Château du Loir, il y a deux poids lourds accidentés sur la voie la plus à gauche dans un secteur où il n'y a que deux voies pour passer. Donc même chose encore, il faudra penser à ralentir à l'approche de ce kilomètre 66. Pour l'instant, le patrouilleur n'est pas encore sur place. La gendarmerie et le dépanneur sont également en chemin pour intervenir dans ce secteur. Je termine par une dernière information sur cette autoroute A28, mais pour vous qui êtes cette fois-ci dans l'autre sens, en direction de Tours et de l'autoroute A10, j'ai un autre dépannage en cours sur un poids lourd, mais ça se passe dans une bretelle de sortie, la numéro 26, Château du Loir, donc soyez très vigilants. Pour le reste, si je n'ai pas cité l'axe que vous empruntez, ça se passe plutôt bien. Méfiez-vous simplement sur la 83, vous le savez, il y a une sortie qui est fermée, c'est la sortie numéro 6, Chantonnet, en direction de Niort, et il y a dans ce secteur un cône qui a été déplacé, qui pourrait vous gêner sur la voie la plus à droite.
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1: Priorité à votre sécurité, si vous roulez en ce moment sur l'autoroute A10, il y aurait un matelas et une palette sur la voie de gauche au kilomètre 26. Vous êtes encore dans le secteur de l'Île-de-France, soyez extrêmement prudents.

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1: Il est 18h15, on fait le point sur vos conditions de circulation avec toujours un trafic assez fluide, mais quelques difficultés qui restent bien présentes. Avant de parler de potentiels ralentissements, notamment en Ile-de-France, j'attire votre attention sur donc des accidents et des obstacles. On va commencer par cet obstacle survenu sur l'autoroute A10. Pour vous qui roulez depuis Paris en direction de Bordeaux, vous quittez l'Ile-de-France après la barre de péage de Saint-Arnoult. On me signale un gros morceau de plastique dur de couleur bleue sur la voie la plus à gauche au kilomètre 25, donc c'est vraiment juste après la barre de péage de Saint-Arnoult. Prudence, vous avez dans ce secteur-là de nombreuses voies de circulation, donc préférez celle plus à droite. Pour vous qui roulez 10 km plus loin, toujours, kilomètre 35, une voiture avec sa remorque est stationnée sur la bande d'arrêt d'urgence. Pas de gêne particulière au trafic, mais néanmoins, il faut quand même penser au corridor de sécurité. Vous roulez maintenant beaucoup plus loin, vous êtes presque à une centaine de kilomètres de l'arrivée de Bordeaux dans le secteur de Sainte. Après la sortie 34 Saint-Jean d'Angély, j'ai un camion avec une remorque qui est stationnée dans un refuge. Le dépanneur poids lourd est arrivé sur place il y a une vingtaine de minutes et donc l'intervention se passe en ce moment. Ça, c'est sur l'autoroute A10 en direction de Bordeaux. En direction de Paris, pas d'événement particulier à vous signaler, donc ça, c'est tant mieux. Mais en revanche, des temps de parcours qui se rallongent. Vous comptez une bonne demi-heure supplémentaire pour rejoindre la porte d'Italie par rapport à un trafic fluide. Sortie de travail assez classique, rien d'exceptionnel à vous signaler. Pour la porte de Saint-Cloud, c'est plutôt un petit quart d'heure. Et pour la porte d'Orléans, on frôle les 45 minutes de temps supplémentaire. Sur le reste des axes, retrouvons-nous maintenant sur le réseau Vinci Autoroute, parce que ça, c'était en dehors du réseau. Vous avez sur l'autoroute A11 un accident qui entraîne la neutralisation de la voie la plus à droite. Lorsque vous roulez depuis Nantes en direction de Paris, vous êtes dans le secteur d'Angers. Et il y a donc ce camion qui a terminé sa route dans le fossé. Les secours ont quitté les lieux. Le dépanneur est arrivé sur place il y a tout juste 5 minutes et donc il va pouvoir commencer à extraire le véhicule pour le remettre sur la bande d'arrêt d'urgence. Mais donc prudence lorsque vous abordez ce kilomètre 278 et puis évitez l'effet de curiosité pour ne pas risquer un suraccident. Sur l'autoroute A19, un véhicule est tombé en panne, on me signale, au kilomètre 63 en direction d'Orléans de Puissance après la sortie 5 Ferrières en Gâtinais. Donc méfiance dans ce secteur-là. Je termine par une nouvelle information sur l'A85 en direction d'Angers. Une bâche qui a été signalée sur les voies de circulation après la sortie de Longue et Jumelles. Le point de repère, c'est le kilomètre 2. Méfiance dans ce secteur, s'il vous plaît. Et puis, enfin, si vous êtes sur l'autoroute A83, un cône de chantier qui pourrait vous gêner lorsque vous roulez en direction de Nantes après la sortie 6, Chantonnay. La sortie qui, je le rappelle, est fermée, mais cette fois-ci en direction de Niort pour réaliser des travaux. Dans quelques instants, on va parler des beaux jours qui sont de retour et peut-être de cette tendance. Vous avez envie d'aller partir camper. Eh bien, notre partenaire l'Automobile Magazine nous présentera un compromis entre la tente classique et le confort d'un van aménagé. Focus donc sur les tentes de toit juste après Christophe Maé et La Lune, c'est son dernier single.

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1: Christophe Maé avec son dernier single La Lune, avec son hommage pour sa maman. Et pour votre magoto, Sébastien Datet avec le rédacteur en chef adjoint de l'Automobile Magazine.
2: Pierre Lefebvre, bonjour.
3: Bonjour Sébastien.
2: Les beaux jours sont de retour, l'été approche à grands pas et vous nous proposez justement un dossier de saison, roulé différent avec un spécial van et on va parler cette semaine des tentes de toit.
3: Alors l'idée en fait c'est vous poser sur la galerie du véhicule une sorte de boîte en aluminium qui contient la tente et après quelques manipulations vous la déployez, vous avez une tente qui vous permet d'accéder à votre petit nid de place. Mais il existe des tentes 4 places comme celles que nous avons pu essayer. Globalement moi ce que j'ai trouvé vraiment de plutôt pas mal là-dessus c'est qu'en termes de confort il y a un matelas à l'intérieur de cette tente de toit, donc on est plutôt bien accueilli. Il y a quelques rangements aussi dans la tente, la possibilité de dézipper, d'avoir plusieurs fenêtres, ça permet de regarder les étoiles. Alors, il y a quand même quelques inconvénients, on ne va pas se mentir. Le premier inconvénient, déjà, c'est que pour l'installer, le dispositif, celui qu'on avait nous à l'essai, pèse une 60aine de kilos, donc c'est impossible de le faire tout seul. Ensuite, c'est une incidence sur la consommation de carburant, je ne vous apprends rien, surtout en ces temps de, où à la pompe, le litre pique un petit peu. Et puis, il y a un autre facteur aussi, c'est le bruit. À partir de 80 km/h, ça a commencé à devenir très présent. Bref, il faudra éviter les réseaux autoroutiers. Si vous voulez arriver frais et pas avec la tête fatiguée à destination, et plutôt privilégier l'esprit camping, l'esprit balade. Voilà.
2: Le gros avantage de ces tentes de toit, c'est quand même qu'on peut les adapter sur n'importe quel véhicule. Pas besoin d'aménager un van. C'est quand même pratique.
3: Alors, il y a ça.
2: Pas trop cher.
3: Il y a un avantage en termes de coût déjà. Les premiers prix, c'est aux alentours de 1000 euros. Là, pour la version 4 places qu'on avait, c'est un peu plus de 2000 euros. Donc, c'est évidemment beaucoup moins cher qu'un VAD, beaucoup moins cher qu'un camping-car aussi, mais beaucoup plus cher qu'une tente. En revanche, en fonction du véhicule que vous avez, parce que vous rajoutez beaucoup de hauteur au véhicule, attention, si vous avez un SUV, typiquement, notamment pour passer les barrières de télépéage, et bien là, vous êtes largement au-dessus des 2 mètres, donc vous ne pourrez pas y aller et vous ne pourrez pas, bien sûr, accéder au parking souterrain,
2: d'ailleurs, entre autres. La tente de toit est installée sur un break, là, dans le dernier numéro de l'Automobile Magazine. La maison dans les nuages, c'est le titre de l'article que vous consacrez à cette tent box dans votre dossier spécial van. C'est à retrouver dans le dernier numéro de l'Automobile Magazine. À très bientôt, Pierre Lefebvre.
3: À bientôt, Sébastien.
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1: Merci d'écouter le 177. Votre prochain point sur vos conditions de circulation arrive à 18h30. Juste le temps d'écouter encore un peu de musique et on fait un retour en arrière de quelques années avec Rihanna.
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1: Des obstacles sur les voies de circulation. On va partir dans le quart nord-ouest du pays pour vous qui circulez par exemple sur la 83 depuis Niort en direction de Nantes. Je vous ai parlé de cette bretelle de sortie numéro 6, Chantonnay, qui en direction de Niort, donc dans l'autre sens de circulation, est fermée pour des travaux. Mais il se trouve que pour vous qui circulez en direction de Nantes, au même endroit, il y aurait un cône de chantier qui se trouverait sur la voie la plus à droite. Donc soyez très prudents. Sur la 85, cette fois-ci, il s'agit d'une bâche qui a été signalée sur les voies de circulation. Avec le passage des véhicules, elle peut évidemment voler et se déplacer. Donc vigilance après la sortie de Longuet Jumelles, le temps que le patrouilleur puisse ramasser cet obstacle. C'est Cindy qui est en chemin pour intervenir. Merci de penser à sa sécurité comme à celle de toutes les autres femmes et hommes en jaune. Sur l'autoroute A71, on a un véhicule en panne dans une bretelle de sortie. Vous êtes concerné si vous roulez en ce moment dans le secteur d'Orléans en direction de Clermont-Ferrand. C'est la sortie numéro 2, Olivet. Donc ne soyez pas surpris. Un accident toujours en cours avec sur place du monde en intervention. J'en parle déjà depuis pas mal de temps. Rien n'a changé pour l'instant. Vous n'avez toujours qu'une seule voie pour passer. C'est la voie de gauche en direction de Paris après la sortie 19 Beaupréau. Ce que je sais, c'est qu'a priori l'intervention devrait durer 2, 3 à 4 heures. Donc forcément, les choses resteront comme ceci, statu quo, jusqu'à donc a priori au moins 21 heures. Voilà pour l'autoroute A11, puisque dans l'autre sens, en direction de Nantes, ça roule très bien. Je n'ai pas de ralentissement signalé pour le moment. Méfiance, en revanche, si vous circulez en Ile-de-France en direction des portes sud et ouest de la capitale, sortie de travail fin de journée, il faut compter donc 15 à 30 minutes de trajet supplémentaire si vous souhaitez rejoindre les portes sud et ouest de la capitale en empruntant soit la francilienne, soit la N118 en dehors du réseau Vinci Autoroute.
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1: Je m'appelle Yoko, je vous accompagne en cette fin de journée jusqu'à 20h avec de la musique, évidemment, et ça arrive avec Niagara.

0: Niagara, je dois m'en aller sur le 107.7, un classique. Vous en allez peut-être en vacances, en week-end déjà. Si c'est le cas, dis donc, vous avez de la chance. Pour les autres, bon courage pour votre trajet retour de travail.
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0: C'est une information qui vous concerne à partir de ce soir, 21h, à l'est d'Angers. Au plus tard, jusqu'à 6h du matin demain, l'A11 sera fermée en direction de Paris à hauteur de la bifurcation avec l'autoroute A87 et ce pour réaliser des travaux d'entretien.
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0: Prochain rendez-vous avec l'info trafic à 18h45. D'ici là, on repart en musique dans un instant.
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1: Et à 18h46, les choses vont de mieux en mieux et c'est tant mieux. Si vous circulez en ce moment sur l'autoroute A10, pas de difficulté particulière à vous signaler. Si vous circulez sur l'autoroute A19, ça se passe bien entre Sens et Orléans. L'autoroute A28 ou encore l'autoroute A83, pas de difficulté si ce n'est des chantiers qui entraînent des fermetures de sorties. Sur l'autoroute A28 par exemple, c'est la sortie 21 Beaumont-sur-Sarthe qui est fermée dans les deux sens de circulation pour les travaux d'entretien. Et sur la 83, c'est uniquement en direction de Niort depuis Nantes, la sortie Chantonnay, la numéro 6. Là aussi, c'est pour les travaux sur la chaussée. Vous circulez à présent sur l'autoroute A11. On a eu un accident impliquant un fourgon qui a terminé sa route dans le fossé. Et sachez que tout à l'heure, l'intervention m'a été signalée ça m'a été signalé que ça allait durer 3 à 4 heures. Donc les choses ne font que commencer. Il faut extraire ce véhicule du fossé et puis ensuite l'évacuer. Donc ça va prendre un peu de temps. Les secours ont quitté les lieux. En revanche, avec le chauffeur, la gendarmerie, pardonnez-moi, reste sur place et le patrouilleur est toujours là en protection. Résultat, si vous êtes en direction de Paris, kilomètre 278 après la sortie 19 Beaupréau-Saint-Germain, vous n'avez toujours que la voie de gauche pour passer et ça risque d'être le cas pendant quelques heures encore. Vous circulez sur le reste des axes du réseau Vinci Autoroute, pas d'autres difficultés à l'horizon. J'attire votre attention sur le fait qu'il y a un petit peu de ralentissement à la reste des axes du réseau Vinci Autoroute, pas d'autres difficultés à l'horizon. J'attire votre attention sur le fait qu'il y a un petit peu de ralentissement à l'approche de l'Île-de-France.

0: M. Pokora avec son titre Quand même, dernier extrait de son album. On va poursuivre la route avec notamment votre rendez-vous cinéma, mais avant cela, méfiez-vous si vous circulez en ce moment sur l'autoroute A83. Une pièce de véhicule se trouverait sur la voie de droite en direction de Niort. Après la sortie 6, Chantonnay, on reparle de l'infotrafic à 19h après le flash d'actualité, la météo. Et pour votre rendez-vous, c'est à voir. Yvan Mouton est avec Thierry Chaise, rédacteur en chef du magazine Première, pour sa sélection de la semaine.
1: Et c'est le retour d'Agnès Jaoui en tant que réalisatrice. Le film s'intitule L'objet du délit et elle partage l'affiche avec Daniel Auteuil, figurez-vous. Et c'est votre choix, Thierry. Ouais.
2: Et Yé Haïdara aussi, qui a été la maîtresse de cérémonie des cérémonies de Cannes. Agnès Jaoui, donc c'est le premier film qu'elle réalise depuis la mort de Jean-Pierre Bacri. C'était attendu et c'est quelqu'un de courageux. Parce que là, elle aborde de plein fouet le MeToo.
1: Ouais.
2: Ça se passe pendant la création d'un opéra. Daniel Auteuil en est le chef d'orchestre. C'est une jeune femme jouée par Claire Schuste, qu'on connaît par la télévision, mais qui n'avait jamais eu un rôle aussi important à la télé. Ça, c'est toujours bien. Agnès Jaoui va toujours chercher des gens en dehors de ceux qu'on peut attendre. Ouais. Et il se trouve qu'il va y avoir, pendant cette mise en scène, un des comédiens qui va avoir un comportement déplacé avec une de ses partenaires. Et à partir de là, c'est l'objet du délit. Qu'est-ce qui se passe? Qu'est-ce qu'on fait? Et forcément, Agnès Jaoui, qui joue une des chanteuses d'opéra de ce film, elle va avoir une réaction de sa génération. Et les plus jeunes en auront une autre.
3: Le stress, j'aime pas quand on me touche.
4: C'est-à-dire?
3: Non, regarde.
4: Si, vas-y, dis.
2: Et ce qui est très fort avec Agnès Jaoui, c'est qu'elle raconte, en fait, l'impossibilité de trouver un accord. Et puis l'écriture, certes, Jean-Pierre n'est pas là, mais Agnès

0: Jaoui a toujours cette capacité de caractériser les personnages qui est très fort. Moi, ça m'a emballé pour ça et pour son courage.
1: Eh bien, votre deuxième choix se porte sur un drame historique suisse qui s'intitule « À bras le corps ».
0: Porté voilà. Par une jeune actrice phénoménale qui s'appelle Lila Guenon. Ça se passe dans les années 40 en Suisse et c'est vraiment l'histoire d'une jeune femme dont on sait dès le début que tout va mal se passer. Ah. Elle est pauvre, sa mère est partie, rejetée du village et elle va tomber enceinte. Donc. Et c'est un film vraiment sur la condition féminine des années 40 avec plein de clins d'œil à la modernité, à ce qui se passe aujourd'hui. Ça pourrait être une héroïne des Frères Dardenne. Et autour d'elle, il y a plein de personnages masculins absolument passionnants parce qu'ils aident, mais il y a la charge patriarcale autour d'eux qui fait que même leur aide, elle est quand même compromise. Moi, j'ai trouvé que c'était un film absolument délicat et qui dialogue très bien justement avec le film d'Agnès Jaoui.
1: Deux femmes réalisatrices ont eu vos faveurs cette semaine, Thierry. Marie-Elsa Sgaldo pour ce film suisse qui s'intitule « À bras le corps » et Agnès Jaoui pour « L'objet du délit ». Les deux films sont en salle cette semaine, à retrouver également dans le magazine Première et sur première.fr.
2: Merci beaucoup messieurs, 18h54, le programme est simple. Dans 5 minutes, c'est le retour des infos, de la météo et de l'infotrafic. D'ici là, c'est la musique.

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2: Bonsoir à toutes et à tous. À la une de l'actualité, le motif du meurtre du jeune garçon survenu à Rennes dimanche a été révélé par le procureur de la République lors d'une conférence de presse à 18h. Les deux adolescents soupçonnés d'avoir tué par étranglement un enfant de 11 ans disent avoir voulu se venger et récupérer du matériel de pêche d'une valeur de quelques dizaines d'euros. La garde à vue de ces deux mineurs mis en cause, un garçon de 16 ans et d'une fille de 15 ans, a été prolongée. Ils doivent être présentés demain matin au tribunal judiciaire en vue d'une possible mise en examen. Le parquet de Paris enquête sur une éventuelle ingérence étrangère visant des candidats LFI lors des municipales. Le ministère public parisien ouvre ainsi cette enquête d'initiative sans avoir été saisi ni par plainte, ni par signalement, ni sur dessaisissement. Jean-Luc Mélenchon avait déclaré sur les réseaux sociaux que 3 candidats de son parti avaient été visés. Sébastien Delogu, François Picmal et David Guiraud, respectivement candidats à Marseille, Toulouse et Roubaix. En Belgique, un accident survenu ce matin a fait 4 morts et 2 blessés. Un mini-car qui transportait des jeunes en situation de trouble du comportement a percuté un train dans le nord du pays. 2 enfants âgés de 12 et 15 ans ainsi que le chauffeur et un accompagnateur sont décédés. Pour l'heure, les causes du drame restent inconnues même si les images de caméras montrent que les barrières étaient baissées et que les feux de signalisation étaient au rouge. C'est ce qu'affirme le gestionnaire du réseau ferré belge. Elle avait atteint les 2 demi-finales l'année dernière de Roland-Garros. Elle avait fait rêver le public en passant de 361e mondial à 65e à l'issue du tournoi. Mais cette année, Loïse Boisson a été éliminée dès son entrée en lice. Défaite cet après-midi 6-2-6-2 face à la Russe Anna Kalinskaya, 24e au classement. La Dijonnaise de 23 ans a une saison compliquée marquée par plusieurs arrêts en raison de blessures à la jambe et à l'avant-bras. En revanche, ça passe pour sa compatriote Elsa Jacquemot, première tricolore à se qualifier pour le second tour après sa victoire contre la Tchèque Linda Fruvirtova. La 67e mondiale retrouvera la numéro 1 mondiale Arina Sabalenka au prochain tour. 19h02, on se retrouve dans une heure pour l'actualité. Pour l'instant, c'est l'infotrafic juste après la météo. Avec cet épisode de forte chaleur qui est installé depuis quelques jours, avec toujours 9 départements en vigilance orange dans le quart nord-ouest du pays, des températures comprises cet après-midi entre 33 et 36 degrés. Ce soir, dans les prochaines heures, ça devrait baisser légèrement, mais pas tant que ça, hein, puisque les maximales afficheront quand même 25 à 29 degrés. Pour l'instant, cet après-midi, jusqu'à 35 à Bordeaux, 36 à Périgueux, 34 à Poitiers et au Mans, 33 à Paris ou encore à Brest, 32 à La Roche-sur-Yon. Demain, eh bien, ça devrait se poursuivre, cet épisode presque caniculaire, même si Météo France indique qu'il ne s'agit pas d'une canicule, mais de forte chaleur. C'est en revanche une vigilance orange dans 9 départements, comme je le disais, notamment le Finistère, la Vendée, la Manche ou encore le Maine-et-Loire.
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2: Merci beaucoup de votre fidélité. Peut-être venez-vous tout juste de vous brancher. Vous rentrez du travail après une bonne journée avec ce soleil toujours très généreux. J'espère qu'il ne fait pas trop chaud d'ailleurs dans votre voiture. Je vous propose tout de suite de passer à vos conditions de circulation dans le détail.
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2: Et on va faire court, c'est promis, parce que globalement, ça se passe très bien, notamment par exemple cet accident qui est survenu cet après-midi sur l'autoroute A11 en direction de Paris. Bon, eh bien, c'est un statu quo, c'est-à-dire que les choses ne devraient pas évoluer avant au moins 21h. Pourquoi ? Parce qu'il y a donc un poids lourd qui a terminé sa route dans le fossé. Le chauffeur a pu être évacué avec les secours et donc maintenant, il s'agit pour le dépanneur, tout simplement, d'extraire ce véhicule. Et c'est une manipulation, une manœuvre qui prend du temps. En tout cas, c'est ce qu'on m'a expliqué. Donc voilà, pour l'instant, vous retenez qu'au kilomètre 278 en direction de Paris, après la sortie 19, Beaupré-au-Saint-Germain, donc juste avant Angers, eh bien, vous avez uniquement la voie de gauche pour passer, puisqu'à droite, c'est neutralisé. Évitez s'il vous plaît l'effet de curiosité. Je vous emmène maintenant sur l'autoroute A10 avec ces nouveaux obstacles signalés sur potentiellement la voie de gauche et la voie du milieu. Pour vous qui roulez depuis Bordeaux en direction de Paris, vous êtes au nord d'Orléans, donc vous roulez en direction du nord et après cette sortie 13 Artenay, kilomètre 76, vous pourriez avoir une gêne au trafic sur les deux voies de gauche et du milieu. Sur le reste des axes, j'attire votre attention sur des chantiers toujours et bien notamment sur la 83, la sortie 6 Chantonnay qui est fermée en direction de Niort. Sur l'autoroute A28, vous avez la sortie Beaumont-sur-Sarthe, c'est la numéro 21 qui est fermée en direction dans les deux sens de circulation pour des travaux. Et puis enfin, si vous êtes sur l'autoroute A19, un véhicule est tombé en panne et ça entraîne la neutralisation de la voie la plus à droite pour vous qui roulez de Puissance en direction d'Orléans. C'est après la sortie 5 Ferrières en Gâtinais.
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1: Trafic plutôt calme en ce moment sur les autoroutes de l'ouest et du centre de la France. Vous circulez sur l'autoroute A71 peut-être en direction ou en provenance du Massif central. Aucune difficulté à l'horizon. Vous empruntez la 87 ou la 85 en direction du littoral, en direction du centre du pays. Ça se passe aussi très très bien. Les difficultés, il y en a quelques-unes, mais elles se concentrent sur quelques axes uniquement. Il y a cet accident qui s'est produit cet après-midi sur l'autoroute A11 en direction de Paris. Les choses n'évoluent pas trop parce qu'il s'agit d'une manœuvre un petit peu compliquée. Il faut extraire un camion du fossé et donc ça devrait durer jusqu'à 21h. Vous n'avez que la voie de gauche pour passer, kilomètre 278. Vigilance après la sortie 19, Beaupréau-Saint-Germain. Sur l'autoroute A10, toujours un obstacle signalé dont on ne connaît pas la nature. Vous êtes concerné en direction de Paris, après le secteur d'Orléans, après la sortie 13, Artenay. Et ça concernerait la voie de gauche et la voie du milieu. Donc vigilance dans ce secteur. Sur le reste des axes, pas d'autres événements à vous signaler. Si une dernière information, un cône de chantier sur l'autoroute A10 en direction de Bordeaux, cette fois-ci après la sortie 34 Saint-Jean-d'Angély. Méfiez-vous sur la voie la plus à droite au kilomètre 436. Voilà pour les difficultés à l'heure actuelle. Côté trafic, pour être parfaitement complète, toujours quelques ralentissements en dehors du réseau Vinci Autoroute pour rejoindre le sud ou l'ouest de la capitale, avec toujours un petit quart d'heure de ralentissement par rapport à un trafic totalement fluide. Dans quelques instants, on parlera de ceux qui vous accompagnent tout au long de l'année sur l'autoroute, les fourgons jaunes qui ne sont pas des utilitaires comme les autres. Et après leur première vie sur la route, une autre les attend parfois. Découverte dans Question d'autoroute, juste après Mentissa.

0: Mentissa avec la chanson d'amour.
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0: Et tout de suite, sur l'autoroute, on parle des fourgons jaunes qui accumulent les kilomètres, mais leur histoire ne s'arrête pas forcément là. Les explications avec Quentin Lachaise.
2: Qu'arrive-t-il aux fourgons de l'autoroute à la fin de leur carrière ? Ces utilitaires, pas comme les autres, peuvent parcourir en quelques années à peine près de 400 000 km. Et pourtant, ils ont souvent encore du potentiel. On peut même prolonger leur vie. Les explications avec Benoît Ramon de Vinci Autoroute.
3: Quand on juge que c'est plus pertinent de changer le moteur au stade où en est le fourgon plutôt que de le renouveler complètement, et aussi en fonction de la durée de livraison des nouveaux fourgons, ça peut nous arriver de changer le moteur.
2: Le fourgon peut aussi prendre sa retraite de l'autoroute et continuer sa vie ailleurs.
3: Ben, ils partent à la salle des ventes. C'est pour ça que des fois, vous pouvez voir des fourgons jaunes complètement défloqués. Si les conditions le permettent, s'il est encore en bon état, ça nous est arrivé de faire des dons aux associations pour qu'ils puissent connaître une autre vie et que ça puisse servir à d'autres personnes pour une noble cause.
2: En revanche, s'il est trop abîmé, tout ce qui peut être récupéré dessus le sera avant d'entamer une toute dernière mission.
3: Pour faire de la prévention, enfin, notamment sur ceux qui ont été heurtés. Donc dans ce cas-là, on les dépollue et on les met en exposition sur les airs. Et ce qui n'est pas valorisé partira à la destruction.
2: Et tout au long de cet été, sur la route des vacances, vous apercevrez certains de ces fourgons heurtés à l'occasion de la campagne de prévention. Quand allez-vous percuter pour la 6e année consécutive ?
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Madonna à l'instant, Hang Up, il est 19h25, restez bien à l'écoute du 107.7 puisque dans les prochaines minutes on reparlera de vos conditions de circulation, ce sera à 19h30. Avant cela, c'est Tiwayo qui nous raconte un petit peu la tristesse ou en tout cas la difficulté que représente la vie en tournée.

Priorité à l'infotrafic, vous ayez peut-être l'intention de faire votre pause à la fin, au tout début, pardon, de votre trajet, lorsque vous quittez l'Île-de-France en direction de Bordeaux, à l'aire de Limours-Janvry, kilomètre 5 de l'autoroute A10. Malheureusement, ça ne sera pas possible. Il y a une panne qui entraîne, l'impossibilité de faire le plein, et quel que soit le carburant que vous utilisez.

0: Tiwayo, à l'instant, I've got to travel alone. Il est 19h29, c'est l'infotrafic.
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0: Et donc, c'était l'infotrafic que je voulais annoncer. En ce moment, à 19h29, pas d'événement particulier à vous signaler. Ça se passe globalement très très bien. On a quand même quelques événements, et notamment ces obstacles sur l'autoroute A10 avec le patrouilleur Stéphane qui est en chemin. Ça se passe en direction de Paris après la sortie 13 Artenay, kilomètre 76, des obstacles qui se trouveraient sur les voies de gauche et du milieu, mais dont on ne connaît pas la nature. Donc prudence si vous vous trouvez dans ce secteur. Je vous rappelle que vous n'avez toujours que deux voies pour passer dans l'autre sens de circulation en direction de Bordeaux. Vous êtes dans le secteur de Saintes. Il y a un cône de chantier qui pourrait vous gêner sur la voie de droite. Donc attention après la sortie 34 Saint-Jean d'Angély. Je vous emmène maintenant sur l'autoroute A11, l'autre grande autoroute du secteur quart nord-ouest du pays, avec après la sortie 19 Beaupréau, toujours une intervention auprès d'un camion qui a terminé sa route dans le fossé, et une intervention qui va prendre du temps encore jusqu'à 21h au moins. C'est en tout cas ce que nous indique le personnel sur place. Et donc, vous ne passez que sur la voie de gauche au niveau du kilomètre 278. Sur le reste des axes, ne paniquez pas. Ça se passe très bien. Trafic assez fluide. Lorsque vous avez des véhicules en panne, comme c'est le cas sur l'autoroute A83 en direction de Nantes, kilomètre 78, et que ce véhicule empiète sur la voie de droite, le patrouilleur a neutralisé cette voie. Donc, attention, après la sortie 7.1 Fontenay-Ouest, vous serrez bien à gauche. Voilà pour l'essentiel de l'infotrafic. Et tout de suite, c'est Julien Doré pour vous accompagner.

0: Julien Doré, Paris Seychelles.
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0: C'est une information qui va vous concerner à partir de 21h. Pour vous qui êtes à l'est d'Angers, jusqu'à 6h du matin demain, l'autoroute A11 sera fermée en direction de Paris à hauteur de la bifurcation avec l'autoroute A87 pour des travaux d'entretien. Sur l'autoroute A87, j'en profite parce que lorsque vous serez plutôt du côté de La Roche-sur-Yon, la sortie numéro 33, La Roche-sur-Yon Ouest, sera fermée, est fermée plutôt en direction d'Angers pour des travaux au-delà du réseau Vinci Autoroute. Vous pouvez donc sortir la sortie d'après, c'est la numéro 32 pour La Roche-sur-Yon Sud.
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0: On poursuit la route en musique avec YouTube qui arrive.
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1: Et bientôt 45 minutes, le point sur vos conditions de circulation. Ça se passe globalement bien en ce moment. Les temps de parcours, notamment en dehors du réseau Vinci Autoroute pour rejoindre l'Île-de-France, sont en train de diminuer, mais vous comptez toujours une dizaine de minutes supplémentaires par rapport à un trafic totalement fluide. Ce sont simplement les fins de journée habituelles avec les retours du travail vers le domicile. Quelques événements à noter, des obstacles, notamment sur l'autoroute A10. Tout d'abord en direction de Paris, obstacles sur les voies de gauche et du milieu, kilomètre 76 après la sortie 13 Artenay, c'est donc après avoir passé le secteur d'Orléans, et il y a sur place normalement le patrouilleur qui doit arriver dans les prochaines minutes parce que c'est un fourgon qui a crevé, donc il pourrait y avoir des morceaux de pneus, sur les voies, on vient de l'apprendre. Dans l'autre sens, en direction de Bordeaux, beaucoup plus loin, lorsque vous êtes plutôt dans le secteur de Saintes, après la sortie 34 Saint-Jean-d'Angély, on me signale un cône de chantier sur la voie la plus à droite. Et puis je termine par l'autoroute A11, où vous n'avez que la voie de gauche pour passer lorsque vous roulez depuis Nantes en direction de Paris. Vous êtes dans le secteur Angevin, et c'est la voie de gauche qui reste accessible, puisqu'à droite, il y a la neutralisation de la voie pour pouvoir permettre d'évacuer un poids lourd qui a terminé sa route dans le fossé. Et dans quelques instants, avec Play Replay, on va sortir les crampons alors que la Coupe du Monde de 2026 approche. Netflix revient sur l'un des plus grands traumatismes du foot français, le documentaire Le Bus, Les Bleus en grève, consacré au fiasco de 2010. Retour sur cette histoire juste après Zaoui et Stéphane en duo.

0: Place à Play Replay comme prévu à l'approche de la Coupe du Monde 2026. Retour sur un épisode que le foot français n'a jamais oublié. Mathilde Ferrière nous parle du documentaire Le bus, les Bleus en grève.
1: Netflix rouvre un dossier qui a marqué l'histoire du football français. Dans le bus, les Bleus en grève. Le documentaire revient sur une image devenue symbole. Un bus à l'arrêt et une équipe de France coupée du monde.
2: Jamais une telle crise n'avait été vécue par le football français.
3: C'est la plus grave crise du sport français.
1: 18 juin 2010, Coupe du Monde de foot en Afrique du Sud à Naïsna. Nicolas Anelka vient d'être exclu du groupe après des propos tenus envers le sélectionneur Raymond Domenech.
4: Décidément, rien ne va plus au sein de l'équipe de France. Les Bleus se sont mis en grève.
5: Va te faire en sale fils de...
6: La rumeur d'un clash devient réalité.
7: On a affaire à une honte nationale.
1: Le documentaire plonge dans les coulisses de cette crise sans précédent, les tensions internes et au cœur du récit, William Gallas, Bakary Sagna ou encore Patrice Evra, capitaine contesté.
8: On voulait tous la même chose, mais on s'est tous perdus.
9: On essaye de nous faire passer pour ce qu'on n'est pas.
10: Je me retrouve à recevoir des menaces de mort. J'ai dû fuir de chez moi.
11: J'avais oublié la violence de cette histoire. Ça fait 15 ans que ça dure, ce mensonge. Moi, j'ai pris mes responsabilités et j'aimerais que Raymond Domenech prenne les siennes.
7: Allons-y.
1: Le bus, les Bleus en grève, un documentaire à découvrir actuellement sur Netflix.
0: Dans 10 minutes, ce sera le retour de l'actualité, l'infotrafic et la météo. Mais avant cela, on repart en musique avec Jankel.

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1: Bonjour à toutes et à tous. Sébastien Lecornu envisage une saisine de la justice française pour le traitement, je cite, odieux infligé par le gouvernement israélien à des militants de la flottille pour Gaza. Une décision qui fait suite à la diffusion d'une vidéo qui montre des militants malmenés, puis agenouillés, la tête basse et les mains liées. Bienvenue en Israël, nous sommes chez nous, leur lance le ministre Ben-Gvir sur ces images. Un plan de réorganisation pour Okaidi, l'enseigne de prêt-à-porter pour enfants prévoit de supprimer 290 postes et de fermer une soixantaine de magasins en France. Okaidi dit faire face à plusieurs difficultés, notamment la baisse de la natalité, la pression sur le pouvoir d'achat des familles ou encore l'essor de la seconde main et la concurrence de l'ultra fast fashion. Le motif du meurtre du jeune garçon survenu à Rennes dimanche a été révélé par le procureur de la République lors d'une conférence de presse à 18h. Les deux adolescents ont avoué avoir étranglé un enfant de 11 ans, disant avoir voulu se venger et récupérer du matériel de pêche d'une valeur de quelques dizaines d'euros. La garde à vue de ces deux mineurs a été prolongée. Ils doivent être présentés demain matin au tribunal judiciaire en vue d'une possible mise en examen. Le parquet de Paris enquête sur une éventuelle ingérence étrangère visant des candidats LFI lors des municipales. Le ministère public parisien ouvre cette enquête d'initiative sans avoir été saisi ni par plainte, ni par signalement, ni sur dessaisissement. Jean-Luc Mélenchon avait déclaré sur les réseaux sociaux que 3 candidats de son parti avaient été visés. Sébastien Delogu, François Piquemal et David Guiraud, respectivement candidats à Marseille, Toulouse et Roubaix. En sport, elle avait atteint les demi-finales l'année dernière et avait fait rêver le public de Roland-Garros en passant de 361e mondial à 65e à l'issue du tournoi. Mais cette année, malheureusement, Loïse Boisson a été éliminée cet après-midi dès son entrée en lice. Défaite face à la Russe Anna Kalinskaya, 24e au classement. La Dijonnaise de 23 ans a eu une saison compliquée, marquée par plusieurs arrêts en raison de blessures à la jambe et à l'avant-bras. En revanche, c'est passé pour sa compatriote Elsa Jacquemot, première tricolore à se qualifier pour le second tour après sa victoire contre la Tchèque Linda Fruvirtova. La 67e mondiale retrouvera la numéro 1 Arina Sabalenka au prochain tour. Vous retrouverez Sébastien Ponchelet pour l'actualité à minuit. Avant cela, il y aura l'émission Les routiers sont toujours aussi sympas. Pour l'instant, c'est le retour de l'infotrafic après la météo. Une météo toujours très chaude. On ne peut pas parler de canicule selon Météo France, mais c'est un épisode de chaleur qui s'installe jusqu'à au moins la fin de semaine avec 9 départements placés quand même en vigilance orange canicule dans le nord-ouest du pays, du Finistère jusqu'en Vendée, de la Manche jusqu'au Maine-et-Loire. Les températures cet après-midi étaient comprises entre 31 et 36 degrés. Ce soir, elles vont redescendre légèrement, 25 à 29 degrés. Demain matin, en revanche, il fera encore assez chaud, hein, puisque vous compterez notamment 28 à Paris, 30 à Nantes, 28 à Limoges, 29 à Bordeaux, 24 au plus frais du côté de Biarritz.
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1: L'infotrafic marqué par toujours quelques légères difficultés. On va notamment se rendre sur l'autoroute A11 dans le secteur d'Angers pour vous qui roulez depuis l'ouest en direction de Paris. Comment ça se passe au niveau du kilomètre 278 de cette intervention qui a lieu auprès d'un camion? Ça dure depuis cet après-midi. Il avait terminé sa route dans le fossé. Notez que le dépanneur est bien présent avec sa grue pour pouvoir l'extraire du fossé. Conséquence de tout cela, vous ne passez que sur une seule voie, la voie de gauche, et ça entraîne un léger ralentissement dans ce secteur-là en amont dès le kilomètre 281. Un petit coup de frein donc à prendre en compte, s'il vous plaît. Évitez de regarder ce qui se passe sur le bas-côté, c'est ça qui entraîne des suraccidents, c'est ce qu'on appelle l'effet de curiosité. Sur l'autoroute A11, dans l'autre sens, pour vous qui êtes en direction de la Loire-Atlantique, en direction peut-être du littoral, eh bien au niveau du kilomètre 145 après la sortie 5, la Ferté-Bernard, méfiez-vous, on me signale des morceaux de pneus qui pourraient se trouver sur les voies, donc vigilance, parce qu'évidemment ça peut être une gêne pour vous au niveau de ce kilomètre 145. Pour le reste, eh bien, sachez que ça roule très bien, pas d'autres difficultés à vous signaler. Méfiance quand même sur la 83 au niveau du kilomètre 78 en direction de Nantes. Un camion est stationné sur la bande d'arrêt d'urgence parce qu'il est en panne et son intervention entraîne la neutralisation de la voie la plus à droite.
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1: Culture Beat, tout de suite avec Mr Vane et surtout, la nouvelle voix qui vous accompagne ce soir, c'est Sébastien Ponchelet. Bonsoir.
2: Bonsoir Yoko, bonsoir à toutes et à tous. Mettez un manteau parce qu'il fait froid dehors.
1: Oui, je pense. Comparé à la température du studio, je crois que je vais avoir l'impression de rentrer dans un sauna, finalement.
2: C'est ça, voilà. Bon, on va se dire qu'on a des températures pas tout à fait de saison parce que ça, elles sont bien au-dessus, mais bon, voilà.
1: Tout à fait.
2: Il fait chaud, c'est normal. Voilà. Hein. Bon, on va pas se plaindre non plus.
1: On va pas se plaindre. Pas tout à fait normal, mais on va pas se plaindre.
2: Voilà. Il y a 10 jours. On se plaignait parce qu'il faisait pleuvait, il faisait froid, il y avait même de la neige en montagne. Donc voilà.
1: Merci Yoko. Saison.
2: À bientôt sur le 107.7. Très heureux de vous retrouver et au cœur de votre soirée, évidemment. Non, j'allais relancer le jingle de Yoko Trigalo pour l'actualité. Je pense qu'elle a assez parlé pour la journée. Voici donc de quoi je vais vous parler ce soir.
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2: La France à la carte, le nouveau livre de Jean-Claude Raspienjas, paru aux éditions Équateur en 2020. Il sortait Routier, un livre au cœur de votre métier. Les conductrices et conducteurs routiers qui ne sont pas étrangers à cette nouvelle idée d'ouvrage qui retrace l'histoire de la carte routière à travers l'histoire des mobilités. Jean-Claude sera votre invité ce soir. Alors que le GPS domine les usages en voiture, qu'en est-il dans votre camion? Achetez-vous, consultez-vous encore des cartes, des atlas et pour quel type de trajet? Radio177.fr. Quand vous êtes à l'arrêt, cliquez sur la bulle bleue Messenger et vous pourrez nous écrire directement dans ce studio. Et comme promis par Yoko, ce célèbre titre des années 90 sur lequel elle se déhanche déjà, voici Culture Beat avec Mr Vane.

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1: Et à 20h14 sur Radio Vinci Autoroute, il y a toujours un accident d'actualité sur l'autoroute A11, l'autoroute entre Nantes et Paris. Direction Angers et Paris, kilomètre 278, la voie de droite est neutralisée. On est après la sortie 19 Beaupréau, un poids lourd impliqué, toujours beaucoup de monde en intervention sur place et ça vous amène parfois à ralentir, donc soyez très attentifs à l'approche de ce secteur sans regarder ce qui se passe sur le côté évidemment. La 11 dans l'autre sens de circulation, en direction du Mans, de Nantes ou de Rennes. Il y a des morceaux de pneus, bande de roulement sur la voie la plus à gauche, kilomètre 145. Un patrouilleur se rend actuellement sur les lieux. On change d'autoroute pour aller sur l'A19, l'autoroute entre Sens et Orléans, direction l'A10, direction Nevers, la 77, après la sortie 5 Ferrières en Gâtinais, kilomètre 63. Un poids lourd est en panne, la voie de droite est neutralisée dans ce secteur. Je vous emmène bien plus au sud maintenant car il y a un très très très gros bouchon au-delà du réseau Vinci Autoroute. On est sur la Nationale 10 au nord de Bordeaux. Alors vous le savez, au nord de Bordeaux, sur la N10, au-delà du réseau Vinci Autoroute, il y a déjà des travaux. Mais c'est pas ça qui provoque le bouchon. C'est un accident important qui s'est produit du côté de Montieu-la-Garde. Et la Nationale 10 est totalement coupée dans les deux sens de circulation. Entre Chevenceau et Montlieu-la-Garde et en direction du nord, il y a plus de 2 heures de bouchon selon les remontées GPS. L'idée de rester sur l'autoroute A10 en direction du nord et d'emprunter les sorties de l'autoroute A10 plutôt que d'aller sur la N10 où il y a plus de 2 heures de bouchon en raison d'un accident géré actuellement par la direction des routes atlantiques. Des travaux sont prévus ce soir et cette nuit. J'aurai l'occasion d'y revenir dans nos prochains points trafic ensemble.
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1: Continuez-vous d'acheter, de vous procurer des cartes routières? C'est le sondage de votre émission de ce soir. À retrouver à l'arrêt sur la page Facebook Les routiers sont toujours aussi sympas ou sur notre site internet radio177.fr. Il y a un bandeau orange. Votez et venez nous en dire plus ensuite via la bulle bleue Messenger. Allez, pour l'instant, voici la musique des Stranglers.

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1: Bonsoir, bienvenue si vous venez de nous rejoindre à l'instant sur les autoroutes de l'Ouest et du Centre. L'infotrafic un petit peu plus tôt que prévu à 20h28. Et nous allons commencer une fois n'est pas coutume par un événement au-delà du réseau Vinci Autoroute. Ça se passe en Charente-Maritime à la limite de la Gironde. Ça vous concerne donc si vous m'écoutez sur l'autoroute A10 au nord de Bordeaux. Soyez extrêmement attentifs parce que la Nationale 10 est totalement coupée dans les deux sens de circulation entre Chevenceau et Montieu-Lagarde en raison d'un accident très important et en direction du nord, selon les remontées GPS que j'ai actuellement ici en studio, il y aurait 2h40 de bouchons. Alors tout cela est une estimation au-delà du réseau Vinci Autoroute, mais c'est bien l'information qui me remonte au niveau des remontées GPS. Donc notez-le, en direction du nord, il y aurait 2h40 de bouchons, très très long. Peut-être pour vous l'idée de rester sur l'autoroute A10 en direction du nord, mais ça c'est bien vous qui ferez votre choix. Sinon, sur le réseau Vinci Autoroute, on a toujours un accident en cours sur l'autoroute A11, et là on change complètement de secteur pour aller dans les Pays de la Loire, sur l'axe entre Nantes et Paris, direction Angers-Tours et Paris, à hauteur du kilomètre 278. La voie de droite est neutralisée avec toujours beaucoup de monde en intervention sur place. On part à présent dans le secteur du Gâtinais sur l'autoroute A19, l'axe entre Sens et Orléans. Vous circulez en direction d'Orléans, de la 10, direction Nevers et la 77. Après la sortie numéro 5 Ferrières en Gâtinais, kilomètre 63, la voie de droite est neutralisée en raison d'un poids lourd en panne. Des travaux vont s'installer prochainement dans le secteur d'Angers, comme la semaine dernière, dans le sens Nantes-Paris. La 11 sera fermée ce soir et cette nuit entre la bifurcation avec la 87 et l'échangeur 13.1 Péloy-les-Vignes. Votre déviation, que vous arriviez de Nantes, de Cholet ou de La Roche-sur-Yon, se fera par la sortie numéro 15, Parc des Expositions.
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1: Votre rendez-vous au conso arrive dans un instant. Zoom sur le contenu de nos assiettes aujourd'hui avec cette question. Les jambons sans nitrite sont-ils meilleurs pour la santé? Notre partenaire, l'association Que Choisir Ensemble, a testé 24 références de jambon blanc à découvrir juste après la musique de Zazie.

0: Zazie danse avec les Loops sur Radio Vinci Autoroute. Et avant de vous parler bien d'un mets qu'on mange finalement quand il fait très chaud comme ça, je vous reparle de votre programme, de votre soirée.
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0: Ce soir dans votre émission, La France à la carte, le nouveau livre de Jean-Claude Raspienjas qui va paraître aux éditions Équateur. En 2020, il sortait Routier, un livre au cœur de votre métier. Les conductrices et conducteurs routiers, vous l'entendrez, qui ne sont pas étrangers à cette nouvelle idée d'ouvrage qui retrace finalement l'histoire de la carte routière à travers l'histoire des mobilités. Jean-Claude sera votre invité. Alors que le GPS domine les usages en voiture, qu'en est-il dans votre camion? Achetez-vous, consultez-vous encore des cartes, des atlas, et pour quel type de trajet? Radio177.fr quand vous êtes à l'arrêt, cliquez sur la bulle bleue Messenger et vous pourrez nous écrire directement dans ce studio. Et place à votre rendez-vous conso. Charles Dodon est avec une journaliste du magazine Que Choisir.
2: Bonjour Elsa Abdoun.
3: Bonjour.
2: Je ne sais plus si je dois encore proposer du jambon blanc à ma fille et je pense ne pas être le seul à m'interroger.
3: Oui, vous faites bien de vous interroger. La charcuterie globalement et le jambon blanc en fait partie. C'est fortement à limiter, 150 grammes maximum par semaine pour les adultes, encore moins évidemment pour les enfants. C'est salé, c'est gras, c'est de la viande rouge. Et puis ensuite, la charcuterie spécifiquement, elle est reconnue cancérigène. Et un des suspects désignés prioritairement, ce sont les nitrites. En 2022, l'ANSES, l'Agence sanitaire française, a dit qu'il fallait réduire l'exposition des Français aux nitrites.
2: Et c'est particulièrement visible dans les rayons, Elsa. On retrouve de plus en plus de jambon sans nitrites, c'est bien, non?
3: Alors, ça dépend. Et il y a d'abord des sans nitrites où les fabricants vont simplement remplacer ces conservateurs par des bouillons de légumes riches en nitrates qu'ils vont associer à des bactéries qui vont transformer ces nitrates en nitrites. Donc au final, on a exactement les mêmes effets sur la santé. Ensuite, il y a de plus en plus de nouvelles alternatives qui sont très facilement repérables dans les rayons. Il y a écrit en gros sur l'emballage « Conservation sans nitrite grâce aux extraits végétaux et antioxydants ». Ça, c'est une solution dont on ne sait pas grand-chose, qui n'a pas été encore évaluée par l'Autorité européenne de sécurité des aliments. La vraie alternative actuelle, ce sont les jambons gris. Ceux-là, ils ne contiennent aucun conservateur. Ils se conservent moins longtemps, mais ils n'ont vraiment ni nitrite, ni cette espèce d'alternative dont on ne sait pas grand-chose et sur laquelle on a des doutes. Eux, c'est sans conservateur. A priori, c'est un peu meilleur pour la santé.
2: Et vous avez testé une vingtaine de jambons et c'est justement un gris, si j'ose dire, qui arrive en tête.
3: Oui, ce sont même plusieurs gris. Ils sont pas complètement gris, hein, mais on les repère en rayon parce qu'ils sont quand même un peu moins roses. Ils sont identifiés avec des noms comme zéro nitrite. Ensuite, il faut dire aussi que parmi les jambons roses, il y en a des plus ou moins mauvais, on va dire. Parce qu'évidemment, on a regardé cette question des nitrites, mais on regarde aussi le goût avec un panel de dégustants qui testent à l'aveugle. On regarde aussi les apparences. On regarde la qualité de la viande avec l'injection de plus ou moins de saumure. Il y en a beaucoup dans les jambons les moins chers. Donc effectivement, le jambon blanc, ce n'est pas un produit recommandé, mais on peut quand même en choisir des meilleurs que d'autres.
2: Et on retrouve dans le détail ce test de 24 jambons dans le magazine Que Choisir de juin, déjà dans les kiosques. Merci Elsa Abdoun.
3: Merci à vous.
0: 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La musique à venir avec notamment ce souvenir des années 90, Dr Alban.
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1: Il est 20h47 sur Radio Vinci Autoroute et un nouveau point sur vos conditions de circulation. Actuellement sur votre trajet, quelques infos, hein, toujours d'actualité, avec toujours sur l'A85, sur l'axe Vierzon-Angers, une voiture en panne en direction de Saumur et d'Angers, kilomètre 64 après la sortie 7 Langeais. Une voiture est confirmée en panne, la voie de droite est impactée, ne vous laissez pas surprendre à l'approche de ce secteur. On change d'autoroute. Nous partons ensemble sur la 11, c'est l'autoroute entre Nantes et Paris, en direction du Mans, de Paris, en direction de Rouen, en direction même d'Angers, kilomètre 278. Un accident de poids lourd est toujours d'actualité. La voie de droite est neutralisée dans ce secteur et par moment, vous êtes amené à fortement ralentir. Plus au nord, maintenant sur la 11, en direction du Mans et de Paris, kilomètre 231. Cette fois-ci, après la sortie 12, sèche sur le Loir, il y aurait des cônes de chantier renversés sur la voie la plus à droite. Donc là aussi, ne vous laissez pas surprendre. L'autoroute A10, l'axe entre Bordeaux et Paris. Vous êtes en direction du nord, en direction de Tours, d'Orléans et de Paris. Après la sortie 28 Futuroscope, kilomètre 290, il y aurait des morceaux de pneus, bandes de roulement sur les voies. Ouvrez bien l'œil à l'approche de ce secteur. L'autre information, juste avant de vous en parler, une nouvelle info sur l'autoroute A10. Vous circulez sur l'axe Bordeaux-Paris, en direction de Niort, de Poitiers ou de Nantes, kilomètre 492. Après la sortie 38 Blaye-Montendre, il y aurait des morceaux de pneus, bandes de roulement, et a priori impacterait la voie la plus à droite. Et je vous le disais, l'autre information importante est au-delà du réseau Vinci Autoroute au nord de Bordeaux. Si vous nous écoutez dans ce secteur, je vous déconseille vivement la Nationale 10 qui est totalement coupée dans les deux sens de circulation depuis plusieurs heures à présent entre les secteurs de Chevonceau et de Montlieu-la-Garde. Et il y a eu un accident important depuis plusieurs heures à présent entre les secteurs de Chevonceau et de Montlieu-la-Garde. Et il y a eu un accident important dans ces secteurs.

si sympa, ou sur notre site internet radio177.fr. Il y a un bandeau orange, votez et venez nous en dire plus ensuite via la bulle bleue Messenger. Allez, la musique de Cool and the Gang, Get Down It, et votre émission qui démarre dans une dizaine de minutes tout pile.

Amanda Bourneuf avec Oxygène sur Radio Vinci Autoroute. Notez qu'en direction d'Angoulême via la Nationale 10, juste après le réseau Vinci Autoroute, la N10 n'est plus coupée à hauteur de Montlieu-Lagarde. Mais par contre, il reste un énorme bouchon derrière. Hein, donc, soit vous tentez la N10 en direction du nord, soit vous restez sur la 10 et utilisez du coup les bretelles de sortie de l'autoroute A10. Soyez attentifs hein, si vous prenez la N10, hein, car vous allez approcher d'une grosse zone de bouchons liée à un important accident qui s'est produit aujourd'hui. Allez, pour rejoindre 21h et le top départ de votre émission de ce soir, voici Princesse Erika.

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1: Bonsoir, bonsoir à toutes et à tous. Très très heureux de vous retrouver en ce mardi soir et après un grand prix camion du Castelet de Dun qu'on aura l'occasion de s'en reparler. Ce soir, La France à la carte, le nouveau livre de Jean-Claude Raspienjas. Et vous l'entendrez, et ben vous n'y êtes pas pour rien dans l'origine de ce livre que j'ai dévoré en moins de deux jours. Finalement, une histoire de la carte routière à travers l'histoire des mobilités. Tous les détails dans un instant. Mais d'abord l'infotrafic sur un peu plus de 4600 km d'autoroute pour le sud-ouest du pays. Marielle Nougaret, bonsoir Marielle.
2: Bonsoir Sébastien, bonsoir Hervé, bonsoir les amis. Voilà, moi j'ai mis le ventilateur à fond, hein, je dois dire.
1: Oh, si peu.
2: Tout d'un coup, comme ça, là c'est trop.
1: Et pour la vallée du Rhône et le grand pourtour méditerranéen, il paraît qu'il a la tête directement dans le seau à glace. C'est Hervé Améry, bonsoir Hervé.
3: Oui, je suis assis sur un pain de glace. Bonsoir Sébastien, bonsoir Marielle et bonsoir à Jean-Claude Raspienjas, donc notre invité ce soir.
1: Exactement, on va le retrouver dans quelques petite minute. Je vous retrouve tous les deux justement dans moins d'une minute. Nous sommes le mardi 26 mai 2026. Bienvenue à toutes et tous que vous nous écoutiez en direct ou en replay. Votre météo tout de suite. Un peu plus d'une dizaine de départements de l'ouest du pays sont placés en vigilance orange canicule et d'autres sont en vigilance jaune. Une nouvelle nuit étouffante par endroits. Du côté du ciel, rien à signaler. Mais des températures nocturnes incomprises entre 16 et 23 degrés au nord et entre 15 et 24 degrés au sud. Pensez à bien vous hydrater. Faites des pauses régulières évidemment. Et quoi qu'il arrive, même s'il fait chaud, il faut bien s'alimenter par la même occasion.
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1: Bienvenue à vous. Si vous venez de nous rejoindre à l'instant sur les antennes de Radio Vinci Autoroute et de Radio Atlante Autoroute, on fait un nouveau point sur vos conditions de circulation. Et malheureusement, ça nous tombe dessus dès le début de l'émission. Hervé, on a un contresens signalé sur la 54.
3: Voilà, et même confirmé depuis quelques minutes.
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3: Un véhicule confirmé à contresens, donc effectivement, c'est sur la 54. Vous circulez en direction de Salon-Marseille, de d'Arles-Marseille. Ce véhicule à contresens, donc confirmé entre Nîmes-Centre, l'échangeur numéro 1, et Garon, l'échangeur numéro 2. Alors ce véhicule, donc, à contresens, roule sur les mêmes voies que vous, mais face à vous, soyez vigilant, réduisez fortement votre vitesse pour voir venir le véhicule. Et si vous êtes à l'arrêt derrière des barrières qui restent baissées, encore une fois, c'est une mesure de sécurité. Pas d'autre alternative que de patienter au volant de votre véhicule le temps que les recherches aboutissent. Voilà pour la principale information. Sinon, il y a juste une bande de roulement ou des morceaux de pneus poids lourds qui ont été signalés dans la région de Béziers. Si vous circulez sur l'A9 en direction de Nîmes d'Orange-Lyon, c'est 6 km après la sortie numéro 54. Et puis, s'il y a le dépannage également d'un poids lourd un tout petit peu plus loin, 11 km après, c'est lorsque vous arrivez sur le secteur d'Agde, un poids lourd victime d'une crevaison qui est en phase de dépannage et cela a conduit à la neutralisation de la voie de droite. Le patrouilleur, le dépanneur sont présents sur les lieux. Voilà Sébastien.
1: Sur les autoroutes de l'ouest et du centre, quelques infos, des morceaux de pneus. Hein. Très souvent on a des morceaux de pneus comme ça, malheureusement en ces fortes chaleurs. Sur l'A10 notamment, l'axe entre Bordeaux et Paris en direction de Niort, de Poitiers ou de Nantes, kilomètre 492. La voie de droite serait impactée. On est après la sortie 38 Blaye-Montendre. Plus au nord encore, kilomètre 290 direction Paris, après la sortie 28 Futuroscope, il y aurait des morceaux de pneus, bande de roulement également, et c'est même confirmé à l'instant par Tony le patrouilleur. Soyez donc attentifs à l'approche de ce secteur. L'autoroute A11, autoroute entre Nantes et Paris, destination d'Angers en direction du Mans et de Paris, kilomètre 278. La voie de droite est toujours neutralisée après la sortie 19 Beaupréau, en raison d'un accident actuellement en cours. Et je vous emmène à nouveau au nord de Bordeaux, car au-delà du réseau Vinci Autoroute sur la N10, hein, sur sa partie gérée par la direction des routes atlantiques, on avait une coupure de la Nationale 10 hein, en raison raison d'un accident. La coupure n'est plus en direction d'Angoulême, mais il y a toujours quasiment 2 heures de bouchon sur cette Nationale 10, un peu après le secteur girondin. Donc, soit vous allez affronter le bouchon, qui n'est toujours pas résorbé, soit vous pouvez rester sur l'autoroute A10. C'est à vous de faire votre choix. Marielle, dans le sud-ouest.
2: On roule parfaitement bien. Il n'y a pas de difficultés particulières côté événement. Mais à l'est de Toulouse, il y a déjà un chantier jusqu'à 7h du matin, où l'autoroute A680 est entièrement fermée dans les deux sens pour des travaux d'élargissement. Et il vous faut passer par le réseau secondaire. Beaucoup plus à l'ouest, dans la région de Bayonne, un chantier est en train de se mettre en place sur l'A63 direction Saint-Sébastien, avec une sortie obligatoire à Bayonne-Sud numéro 5. Voilà, c'est en cours et ça va prendre quelques minutes. Je vous tiens bien sûr au courant, mais en tout cas, rien d'autre.
1: Sur les autoroutes de l'ouest et du centre, priorité à votre sécurité avec un accident qui vient d'être signalé sur l'axe Clermont-Ferrand-Orléans en direction du nord, en direction d'Orléans et de Paris, kilomètre 182 après la sortie 6 Vierzon-Est. Pas plus d'infos pour le moment. Et Hervé, évidemment, on finit avec vous sur l'A54.
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3: Avec un véhicule confirmé à contresens, donc sur l'A54, vous êtes concerné si vous circulez à l'heure actuelle sur... Alors visiblement, les points de repère ont évolué parce que le véhicule continue sa progression. Véhicule qui circule à l'heure actuelle à contresens maintenant sur l'A9 en direction donc d'Orange-Lyon. Vous êtes, vous, dans le bon sens sur ce périmètre. Mais vigilance à présent entre Galargues, l'échangeur 26 et Nîmes-Ouest, l'échangeur 25. Les barrières donc qui continuent de se baisser sur certains secteurs. Il faut patienter à l'heure actuelle au volant de votre véhicule. C'est une mesure de sécurité.
1: Et on y reviendra évidemment.
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1: Une erreur sur une carte est aussi grave qu'un défaut sur un pneu. Qu'en pensez-vous ? Ces mots ont été prononcés par André Michelin il y a plusieurs décennies maintenant et cette citation est à retrouver dans « La France à la carte », le nouveau livre de Jean-Claude Raspienjas. Il est votre invité ce soir. L'occasion tous ensemble de revenir sur l'utilisation de ces cartes routières face aux nouvelles technologies. Continuez-vous de les utiliser à titre professionnel et ou personnel? N'est-ce pas finalement la magie du voyage que de céder de ces accordéons en papier? Radio177.fr. Quand vous êtes à l'arrêt, cliquez sur la bulle bleue Messenger et venez nous en dire plus en nous écrivant directement dans ce studio.
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1: Continuez-vous d'acheter, de vous procurer ces cartes routières? C'est le sondage de votre émission de ce soir. À retrouver sur la page Facebook Les routiers sont toujours aussi sympas ou sur notre site internet radio177.fr. Il y a un bandeau orange. Votez et venez nous en dire plus ensuite. Et juste avant de retrouver Jean-Claude, eh bien Hervé, évidemment, nous retournons sur la 54. Hervé? Ah ben Hervé, il est pas là, donc on va enchaîner du coup.
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1: Bonsoir Jean-Claude.
5: Bonsoir.
1: Merci beaucoup d'être avec nous ce soir, Jean-Claude Raspienjas, pour venir échanger sur ton nouveau livre. Journaliste, critique et écrivain, chroniqueur dans le journal Sud-Ouest aussi. Tu as collaboré également au journal La Croix et tu as longtemps participé au rendez-vous dominical de France Inter, Le Masque et la Plume. Et tu en es justement une de plume et une très belle plume, car dans chacun de tes ouvrages, tu nous embarques, tu nous tiens en haleine grâce à ces mots que tu maîtrises à la perfection. Une plume que tu as déjà utilisée dans un livre devenu référence dans le monde de la route, Routier. Je sais d'ailleurs que certains de nos auditeurs ont ce livre dans le camion, tel un ouvrage qui redonne confiance sur l'importance de ce métier. Mais la plume, il en est aussi question dans ce nouvel ouvrage, La France à la carte, publié aux éditions Équateur, car la plume a été l'un des principaux outils pour réaliser les premières cartes routières, de véritables artistes au sens mathématique du terme, nous le verrons. Ce soir, nous n'allons plumer personne, et je te rassure, et encore moins utiliser du goudron et des plumes, mais si je peux me permettre, tu plumes, tu racontes le monde comme personne, car quand tu enquêtes, tu ne plumes pas les choses à moitié. Bienvenue Jean-Claude.
5: Si, merci, c'est pas Max.
1: Voilà, c'est un petit mot d'accueil.
5: Ah ben, merci, c'est pas Max, c'est d'accueil.
1: Alors pour commencer, les questions de base de journalistes qui vont arriver dans un instant, parce que c'est le classique aussi quand on parle d'un nouvel ouvrage. Mais est-ce que Hervé est avec nous?
3: Oui,
1: on retourne sur la 54, Hervé.
3: Effectivement, et même sur la 9 maintenant.
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3: Parce qu'effectivement, il y a un contresens confirmé au départ. Donc, le véhicule se trouvait sur la 54, mais depuis, il a bifurqué sur la 9. Alors, vous êtes concerné si vous roulez sur la 9 en direction de Nîmes d'Orange Lyon, entre Galargues, l'échangeur 26, et Nîmes Ouest, l'échangeur numéro 25. Et sur ce secteur, vous êtes dans le bon sens. Il y a un véhicule, c'est confirmé, qui roule à contresens. Donc, face à vous, soyez vigilants. Réduisez au maximum votre vitesse pour voir venir le véhicule. Et si vous êtes à l'arrêt derrière des barrières qui restent baissées, encore une fois, c'est une mesure de sécurité. Pas d'autre alternative pour l'instant. Il faut patienter au volant de votre véhicule. Les recherches sont en cours.
1: On se retrouve dans quelques minutes, Hervé, évidemment. Alors, Jean-Claude, parmi les premières questions que je suis obligé de te poser, d'où est partie cette idée de raconter la carte routière ?
5: Eh bien, elle est venue de mon immersion avec les routiers, quand je suis parti avec certains d'entre eux qui se reconnaîtront, Pierrot 64, Toupinette, Bruno Triquet, à plusieurs reprises, je les ai vus douter sur leur trajet, sur leur parcours, et ils sont tous équipés aujourd'hui de GPS et tout ça, et je les voyais prendre la carte routière, et donc je m'étais un peu étonné en disant, mais vous prenez la carte routière, et ils m'ont dit, dès qu'on a le moindre doute, le GPS est indispensable, mais la vraie confiance, le vrai juge de paix, c'est la carte routière. Il m'avait même dit, l'atlas routier est vraiment notre Bible, quoi. Mmh. Et puis surtout, il m'avait dit, on le change tous les 2 ou 3 ans. Mmh. Et je leur ai dit, enfin quoi, les routes sont toujours les mêmes. Et là, dans ma grande naïveté, j'ai appris que non, bah, les routes, ça vit, ça bouge, ça change, ça se modifie, ça se transforme. Enfin, et cette réflexion-là était restée dans un coin de ma tête, était restée. Et puis à un moment, je me suis dit, mais j'ai envie de retourner à cette histoire-là. C'est quoi et comment est-ce qu'on a cadastré ce réseau routier, comment c'est arrivé, comment voilà, et puis la place si importante qu'elles ont prise dans nos vies.
1: Un nom retient l'attention dans toute cette épopée de la carte routière. On le verra dans les panneaux de signalisation, dans la construction, dans la numérotation des routes. Un nom revient, c'est Michelin.
5: Ah oui, c'est indispensable, c'est qu'ils sont à l'origine de ça. Alors c'est pas eux qui ont inventé la carte routière, c'est pas eux qui ont inventé le pneu non plus, parce qu'en réalité ce que j'explique c'est que quand je commence à enquêter, et je connais rien à l'histoire de la carte routière, c'est qu'en réalité tout démarre du pneu, pneu à air, le pneu à air démontable. Et c'est quand eux, qui ne l'ont pas inventé mais qui l'ont usiné, j'allais dire, ont compris l'importance que ça allait avoir de rouler sur l'air, et personne ne croyait que c'était possible, c'est à partir de là que tout s'est enclenché, et l'histoire de la carte routière, elle est absolument dépendante de l'histoire du pneu.
1: Alors, vu le nombre d'invités dans ce livre, les anecdotes historiques dont certains acteurs ne sont plus là, ça a été combien de temps de travail, d'enquête, tout cet ouvrage ?
5: Tout compris, c'est 1 an et demi de travail, c'est-à-dire il y a presque une année de recherche, d'enquête, de travail en bibliothèque, de lecture de de rencontres, de voyages, et puis un jour il faut s'atteler à la masse de données que vous avez récoltées et essayer de rendre ça un peu cohérent, clair, limpide, lisible et agréable.
1: Il s'agit bien de l'histoire de la carte routière, mais moi au fur et à mesure des pages, j'ai trouvé aussi qu'il y avait finalement au travers ça, parce que les deux sont liés, c'est l'histoire des mobilités.
5: Oui bien sûr, oui. Et puis plus j'avançais, plus je me disais, mais il faut que je raconte sorte d'histoire culturelle des Français, c'est-à-dire qu'évidemment l'histoire des cartes routières elle est liée au déplacement, mais elle a aussi accompagné beaucoup l'essor du tourisme, l'essor de l'automobile, enfin c'est tout à fait dépendant là aussi, enfin l'essor de l'automobile et les cartes routières, elles ont tellement appartenu à nos vies que fallait retracer tout ça. Oui, bien sûr que c'est une histoire des mobiles.
1: Hervé, évidemment, on retourne avec vous sur la 9, hein, face à ce principal danger.
0: Alerte, véhicule à contresens.
3: Un véhicule confirmé à contresens depuis plusieurs minutes. Vous êtes concerné si vous-même êtes engagé sur la 9, l'axe Espagne-Orange, vigilance entre Galargues, l'échangeur 26, et Nîmes-Ouest, l'échangeur 25. Ce véhicule à contresens roule sur les mêmes voies que vous, mais face à vous, réduisez votre vitesse si vous êtes engagé sur le périmètre pour voir arriver le véhicule en question. Et si vous êtes à l'arrêt derrière des barrières qui restent baissées, encore une fois, patience.
1: Alors, il y a les premiers témoignages, réaction des auditeurs par rapport bien aux cartes routières. OCOC qui nous a écrit ce soir nous dit « Bonjour, je trouve qu'il n'y a pas de mauvaise réponse. Parfois, la carte permet d'obtenir les dernières interdictions poids lourds, mais le GPS permet de faciliter les déplacements. Mais les deux sont complémentaires. » Alors finalement, au fur et à mesure de l'histoire, pour celles et ceux qui iront lire le livre de Jean-Claude, c'est-à-dire qu'effectivement, on comprend finalement qu'aujourd'hui, l'un ne va pas sans l'autre.
5: Ah oui, non mais absolument. Et c'est qui sont vraiment liés.
1: On va continuer de parler de tout ça dans un instant avec la suite des messages de nos auditeurs qui nous parviennent. Et puis aussi, eh bien, on va continuer avec Jean-Claude de parcourir ses premières pages. Et on va rentrer un petit peu plus dans le détail de cet ouvrage. Et vous le verrez, quand vous l'aurez à la maison, eh bien, vous aurez très grand plaisir à le dévorer, ce livre. 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Mais pour l'instant, un nouveau point sur vos conditions de circulation dans une trentaine de secondes.
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1: Et on repart tout de suite sur l'autoroute A9, Hervé.
0: 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Véhicule à contresens.
3: Un véhicule confirmé à contresens, effectivement, si vous roulez à l'heure actuelle sur la 9, l'axe Espagne-Orange. Vous êtes dans le bon sens entre Galargue, sortie 26, et Nîmes-Ouest, numéro 25. Mais il y a bel et bien donc une voiture qui roule sur les mêmes voies que vous, mais face à vous. Soyez vigilants pour l'instant, quelle que soit votre position sur les voies. Difficile de vous dire dans quelle voie circule le véhicule, mais réduisez votre vitesse pour le voir arriver. Les secours, bien sûr, sont en route sur ce périmètre. Voilà, Sébastien, pour l'alerte. Rapidement, deux dépannages de poids lourds qui ont conduit à des neutralisations de voies de droite. C'est le cas, par exemple, si vous circulez à l'heure actuelle dans la région d'Agde, sur l'A9, en direction de Nîmes, d'Orange, Lyon. L'échangeur 34, celui d'Agde, il y a un poids lourd en dépannage, voie de droite neutralisée. Et c'est le cas également récemment du côté de Castelnaudary, sur l'A61, en direction de Toulouse, 10 km après la sortie 21, voie de droite neutralisée.
1: Merci Hervé. Sur les autoroutes de l'Ouest et du Centre, je vous rappelle toujours cet accident en cours sur la 11 en direction d'Angers, en direction de Tours, du Mans ou de Paris, kilomètre 278. La voie de droite est neutralisée. Ne vous laissez pas surprendre à l'approche de ce secteur. Et je vous rappelle que depuis quelques minutes, on nous signale un accident sur la 71, axe Clermont-Ferrand-Orléans, direction Orléans et Paris, kilomètre 182. On aurait au moins un véhicule impliqué après la sortie numéro 6, Vierzon-Est. Autre événement au-delà du réseau autoroutier, ça se passe entre la Gironde et la Charente-Maritime sur la Nationale 10. Un accident a coupé la N10 quasiment toute la journée en direction du nord. Il reste 1h30 de bouchon selon les dernières estimations en ma possession. Donc soit vous empruntez la N10 ou soit vous restez sur l'autoroute A10. Des travaux sur la 28, axe entre Abbeville et Tours, pour vous rappeler que l'échangeur numéro 21, Beaumont-sur-Sarthe, est totalement fermé dans les deux sens de circulation, en entrée comme en sortie, de jour comme de nuit, jusqu'à la fin de la semaine. Marielle, dans le sud-ouest.
2: On roule parfaitement bien, mais ça y est, dans la région de Bayonne, le chantier sur l'A63 est en place. Et donc, l'A63 est fermée, direction Saint-Sébastien, entre Bayonne-Sud numéro 5 et Biarritz numéro 4, jusqu'à demain matin. Donc, une sortie obligatoire pour tous à Bayonne-Sud, et ensuite, empruntez l'itinéraire S6 pour reprendre l'A63 à Biarritz. Voilà, Sébastien.
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1: Continuez-vous d'acheter, de vous procurer des cartes routières? C'est le sondage de votre émission de ce soir. Retrouvez sur la page Facebook Les routiers sont toujours aussi sympas, évidemment à l'arrêt, ou sur notre site internet radio177.fr. Il y a un bandeau orange, votez et venez nous en dire plus. Alors au fil des pages du nouveau livre de Jean-Claude, La France à la carte, et qui est votre invité ce soir, nous parcourons, découvrons aussi, je le disais, l'histoire des mobilités, comme celui des deux roues et du vélocipède. Oui, Hervé a bien connu. Mais n'en oublions pas le vélomoteur, qui viendra plus tard et qui se démocratisera dans les 30 Glorieuses, une période évoquée dans ce livre. Et d'ailleurs, les Calamités, groupe des années 1980, pourraient assurer la promo musicale de ton livre, Jean-Claude.

Autotrafic sur Radio Vinci Autoroute, vous souhaitez accéder à l'A10 en Ile-de-France via l'échangeur numéro 10 d'Ourdan direction Paris. Une voiture est en panne dans cet échangeur.

0: Les calamités avec Vélomoteur. Bah, pour faire ta promo, c'est pas mal, mon cher Jean-Claude.
1: Oui, absolument.
0: Les années 80, des calamités. Bah, ceci dit, il y a quand même certains véhicules qui sont devenus des calamités sur la route. Hein, ça, on peut pas le nier.
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0: Jean-Claude Raspienjas, auteur de La France à la carte, publié aux éditions Équateur, est avec nous ce soir pour évoquer cet ouvrage qui rentre au cœur de votre émission avec l'histoire de la carte routière, mais aussi celle de la sécurité routière, même s'il fut une époque où elle n'existait pas vraiment. Il y a ces premières courses de voitures que tu évoques, hein, début du XXe siècle, et qui ont fait des morts, on peut le dire, et pas toujours ceux qui étaient au volant. Puis bien plus tard, tu reviens sur cette période où les décès sur la route se comptaient par milliers. Est-ce qu'on peut dire que la sécurité, cela n'a pas été une priorité pendant très longtemps, Jean-Claude?
1: Non, bien sûr, puisque la priorité, c'était vraiment de circuler. Puis il y avait une euphorie générale avec l'arrivée des automobiles, il y avait une crainte. Mais il y avait aussi une euphorie, donc il y avait des courses totalement folles qui étaient organisées. Et non, bien sûr, jusque dans les années 72-73, la sécurité n'est vraiment pas un problème, puisque le pic de mortalité, c'est 72, avec les 16 000 à 18 000 morts par an sur les routes, et puis un nombre incalculable de blessés, et il n'y avait pas de ceinture de sécurité, enfin, il n'y avait pas de limitation de vitesse, enfin, c'était pure folie. Et puis les voitures très très très vite. Non, on était en pleine euphorie automobiliste.
0: Et actuellement, il y a un événement, hein, sur la route qui n'est pas du tout à sécurité routière, et on y revient évidemment avec Hervé sur l'autoroute A9. Hervé, on vous entend pas, faut rebrocher le bouton. Voilà.
3: Effectivement, il y a une alerte véhicule à contresens. Vous êtes concerné si vous circulez sur l'A9, l'axe Espagne-Orange, entre Galargue, l'échangeur 26, et Nîmes-Ouest, l'échangeur 25. Alors, au moment où je vous parle, un bouchon est en train de se former parce qu'au niveau de Galargue, en direction donc de Nîmes, la circulation a tout simplement été arrêtée, coupée, en raison de cette alerte au véhicule à contresens. Les forces de l'ordre sont bien sûr toujours à la recherche de ce véhicule, mais qui continue de rouler, donc face à vous, soyez vigilants sur ce périmètre et patience encore une fois si vous êtes à l'arrêt, c'est une mesure de sécurité.
0: Et en parlant des années 1970, Jean-Claude, il y a eu cette date du bouchon du siècle et qui a vu naître Bison Futé ensuite, hein, le 2 août 1975, un réseau français quasiment sans autoroute et des millions de Français qui partent en vacances, 450 km de bouchons sur le réseau national, 145 morts sur cette seule journée qui était par ailleurs caniculaire. Une époque sans GPS, c'est uniquement faite de cartes routières. C'est un peu ce que tu nous expliques, c'est que chaque Français utilisait ses cartes routières pour préparer son voyage. Finalement, c'était déjà le début du voyage.
1: Ah mais bien sûr, les cartes routières appartiennent totalement à nos vies, à nos existences, et elles sont comparable à l'album de famille. Dès que vous ouvrez une carte routière, vous vous souvenez où vous êtes allé, vous pensez à l'espoir des voyages, et quand vous en revenez, c'est la nostalgie autour de ces cartes routières. Et puis elles avaient une place considérable dans la voiture.
0: Hein. Alors je sais pas si tu as entreaperçu cette anecdote liée justement à cette journée de bouchons de folie. Il y a un reportage qui avait été fait par France Info qui rappelle cet événement. C'est qu'un policier, enfin un gendarme à l'époque, était au nord de Poitiers et il avait relevé la plaque d'immatriculation d'une voiture et il a dit: je vais aller l'attendre à la sortie de Poitiers. Elle est apparue 3 à 4 heures plus tard. Il a fallu ce jour-là 3 à 4 heures pour traverser la région de Poitiers.
1: Mais alors, il y avait à l'époque des bouchons très très connus, enfin rituels, quoi. Montélimar, Saint-André-du-Cubzac, La Palisse, enfin, ça faisait partie de l'ordinaire de la route des vacances.
0: Oui, la route ordinaire. Et alors, justement, les vacances, les congés payés, un concept installé avant la Seconde Guerre mondiale, mais il faudra attendre la fin du conflit, hein, pour que ça se démocratise vraiment. Mais si nous remontons le temps un petit peu au début du XXe siècle, à travers ton livre, tu nous rappelles que la voiture et les cartes routières étaient une affaire de personnes très riches quand même. Hein.
1: Ah, au début, oui, mais même les vélos. Les vélos, au départ, étaient des gens fortunés, parce qu'il y avait un impôt, une taxe sur les bicyclettes. Et oui, bien sûr. D'ailleurs, la plupart de ceux qui avaient des voitures au début du XXe siècle avaient des chauffeurs.
0: Ah oui, effectivement, les fameux chauffeurs. Et on a une bonne nouvelle, Jean-Claude, on adore les bonnes nouvelles sur cette antenne. Hervé.
3: Oui, c'est la fin de l'alerte contresens. Alors, contresens confirmé, certainement donc que le véhicule a été intercepté. Ça, je ne le sais pas, mais ça veut surtout dire que maintenant, tout le monde repart. La zone, surtout, est sécurisée sur la 9, donc entre Galargue et Nîmes. Fin de l'alerte.
0: Vous voyez tes yeux à chaque fois qu'on annonçait le contresens, là, tout à l'heure.
1: Non, non, mais parce que c'est terrifiant d'apprendre ça dans ce studio. Et puis, surtout, ça a duré quasiment une demi-heure et c'est terrifiant. Et puis, quand on apprend qu'il va sur la 9, qui est quand même une route extrêmement, à la fois dangereuse et très, très chargée, c'est, j'en reviens pas. Tu m'as dit hors antenne tout à l'heure que c'était 4 à 5 fois par jour.
0: Oui. Ah, mais oui. Bah, Hervé, Marielle, je pense que des fois, ça nous arrive d'en avoir 2-3 dans une émission, hein.
4: Ah oui, ça peut arriver.
0: Voilà, ça nous arrive. On n'aime pas, hein. On n'aime pas du tout, hein. On n'aime pas du tout. Xavier nous avait laissé un commentaire sur la page Facebook. Les routiers sont toujours aussi sympas. Et je pense que ça résume bien les choses. Il nous dit, la carte ne te ment jamais.
1: Ah oui, j'ai beaucoup aimé ça. J'ai vu ça tout à l'heure sur les réseaux sociaux. J'ai trouvé que c'était très, très juste. Et c'était une des leçons que les routiers m'avaient enseignées quand j'étais avec eux. Oui, la carte ne ment jamais. C'est vraiment le recours ultime en cas de doute.
0: Alors Laurent, lui, nous dit en revanche qu'il n'utilise plus de carte depuis bien des années. Il faut vivre avec son temps parfois, nous dit-il. Gain de temps et de précision sur Google, notamment. Il suffit d'utiliser les outils et la nouvelle technologie intelligemment. Il est possible de faire exactement la même chose d'une carte web. Oui, mais si t'es dans une zone blanche, Laurent, on fait comment maintenant, hein? Voilà, bon. Sinon, on a également Ludovic qui nous dit « J'ai bien aimé le guide Michelin en livre marron, pas très large. J'en ai acheté en braderie, aussi tellement pratique avec son marque-page. Mais il est vrai que j'ai eu un TomTom et un GPS poids lourd pour faire l'Angleterre et je trouve normal d'en avoir maintenant par le constructeur Mercedes, le premier à avoir intégré le GPS en série. » Bon, de toute façon, il est vrai qu'on n'a pas trop le choix que de faire face aux nouvelles technologies. Mais comme je le disais, en zone blanche, on fait comment?
1: Oui, bien sûr. Non, non, mais par exemple, les routiers m'expliquaient très bien que heureusement qu'il y a le GPS, par exemple, dans les centres-villes, les rares centres-villes où ils peuvent accéder. Parce que là, la carte routière devient très, très, très compliquée. Et puis, elle n'est pas à l'échelle.
0: Elle n'est pas, oui, aussi, par la même occasion. Et vous, alors, la carte routière, c'est toujours un outil pour vous, personnellement, professionnellement. L'utilisez-vous toujours? Accordéon en papier, Atlas routier, radio177.fr quand vous êtes à l'arrêt. Cliquez sur la bulle bleue Messenger et vous pourrez nous écrire directement dans ce studio. Posez même vos questions à Jean-Claude. Il est sur le grill ce soir. Et pour réaliser ces cartes, il faut des cartographes. Eh bien, nous en parlerons dans un instant, mais tout de suite, c'est l'infotrafic.
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0: Et toujours avec Hervé Améry, Marielle Nogaré. Et Hervé nous a annoncé cette bonne nouvelle, fin du contresens sur l'autoroute A9. Que reste-t-il chez vous dans le Grand Quart Sud-Est, Hervé?
3: Eh bien, donc un gros bouchon pour ceux qui circulent sur l'A9 en direction de Nîmes-Lyon. 8 km de bouchon, le temps que la circulation donc ait été interrompue en raison de cette alerte. Ça va redevenir normal, mais pas d'empressement. La bonne nouvelle, effectivement, c'est la fin de l'alerte contresens. En ce qui concerne les événements en cours, il y a 2 dépannages de semi-remorques qui conduisent à la neutralisation de la voie de droite. C'est le cas, par exemple, du côté d'Agde sur l'A9 en direction de Nîmes, d'Orange-Lyon. C'est véritablement en approchant de l'échangeur numéro 34, voie de droite neutralisée. Situation identique sur l'A61 en direction de Toulouse, cette fois-ci 10 km après Castelnaudary, l'échangeur 21. Là, en revanche, vous ne circulez plus que sur la voie la plus à gauche. Et puis, des zones de travaux qui se sont mises en place, les 2 plus importantes entre Arles et Salon de Provence, l'A54 est fermée en direction de Marseille entre Saint-Martin-de-Crau, sortie 12 obligatoire, et Grance, échangeur 14, vous poursuivez via le réseau secondaire. Et puis dans le Var, l'A8 est fermée en direction de Nice de l'Italie entre Brignoles, sortie 35 obligatoire, et la bifurcation avec l'A57, là aussi vous poursuivez via le réseau secondaire, principalement la route départementale nationale 7 pour retrouver l'accès à l'A8 du côté du Canet des Morts, l'échangeur numéro 13.
0: Merci cher V. Sur les autoroutes de l'Ouest et du Centre, on a toujours un accident en cours sur l'autoroute A11, l'axe entre Nantes et Paris, en direction d'Angers, de Tours ou de Paris, kilomètre 278 après la sortie 19 Beaupréau. La voie de droite est toujours neutralisée et par moments ça provoque des zones de ralentissement, donc soyez très attentifs sans regarder ce qui se passe sur le côté, évidemment. Morceau de pneu, bande de roulement confirmée sur l'autoroute A10 en direction du Nord, en direction de Niort, de Poitiers ou de Nantes, kilomètre 492 après la sortie 38 à Blaye-Montendre, voie de droite impactée. impacté dans ce secteur. Des travaux, mais j'aurai l'occasion d'y revenir dans nos prochains points de trafic. Marielle, dans le sud-ouest.
4: On roule toujours aussi bien, la météo est toujours aussi clémente, mais il y a un nouveau chantier qui est désormais en place. Au sud de Toulouse, c'est le périphérique intérieur direction Blagnac-Étarbes, désormais fermé entre le Palais numéro 19 et Rangueil numéro 23 pour des travaux au-delà du réseau Vinci Autoroute, donc une sortie obligatoire au Palais. Et ensuite, vous suivez bien les déviations pour reprendre le périphérique intérieur à Rangueil. À l'est de Toulouse, je vous rappelle également ce soir et cette nuit, la fermeture complète de l'autoroute A680 pour des travaux d'élargissement et vous passez par le réseau secondaire. Voilà pour le sud-ouest.
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0: Toujours avec Jean-Claude Raspienjas, auteur du livre La France à la carte, paru il y a quelques jours aux éditions Équateur. Une fois que j'ai fini de le lire, je n'avais qu'une envie, c'est d'aller acheter une carte routière, figure-toi. Car oui, l'utiliser pour préparer son trajet, je le disais, c'est déjà voyager.
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0: Bonsoir Philippe.
6: Bonsoir Sébastien.
0: Philippe Sablérol, merci d'être avec nous ce soir. Oui, surprise Jean-Claude.
1: Ah oui, surprise.
0: Il l'a pas vu venir, vous auriez dû voir la tête de Jean-Claude. Philippe, directeur de la cartographie chez Michelin, deux choses à savoir. Le métier de Philippe est décrypté et analysé dans le livre. La deuxième chose, Jean-Claude, c'est que j'ai déjà eu le plaisir de recevoir Philippe dans cette émission Figure-toi, et on va avoir l'occasion d'en reparler. Alors Philippe, déjà pouvez-vous vous présenter en quelques mots, nous expliquer votre rôle, car pour plus de détails, ça sera dans le livre de Jean-Claude Raspienjas, évidemment.
6: Oui, ben écoutez, j'ai le grand bonheur depuis pas mal d'années d'animer l'équipe des cartographes Michelin, donc toute l'équipe qui collecte les informations, met à jour, actualise les fonds de cartes ou crée les fonds de cartes quand on en a besoin, voilà, pour en faire ensuite des cartes qui seront imprimées, des cartes, des atlas qui seront imprimées et mis dans les magasins pour, j'espère, le plus grand bonheur des automobilistes.
0: Voilà. Alors Philippe, je connais la passion que vous avez pour votre métier, car on a eu la chance d'en parler déjà ensemble. Vous avez dû être surpris, dans le bon sens évidemment, quand vous avez été contacté par Jean-Claude pour parler de l'histoire de la carte routière. Mais juste avant qu'on en parle, il y a Hervé qui a un nouvel événement.
3: Et oui, et je vous emmène du côté de l'agglomération lyonnaise sur l'A7 Nord. Vigilance dans les deux sens entre Vienne Sud et Vienne Nord, entre les échangeurs 11 et 9 ou 9 et 11. On parle de la présence d'un animal errant sur ce secteur. Les recherches débutent.
0: Alors Philippe, comment ça s'est passé cette rencontre? Je le disais, vous avez peut-être dû être surpris.
6: Très surpris, évidemment, parce que on n'a pas un métier extrêmement connu. D'ailleurs, Jean-Claude le mentionne avec humour dans le livre. Effectivement, il est venu nous voir et j'ai vraiment adoré cette démarche. D'abord parce que il a passé un temps considérable à comprendre notre métier, à écouter les gens. Alors, il a fait des entretiens avec tous les membres de l'équipe pour comprendre leur histoire, leur métier, leur quotidien. Et c'est un travail de documentation vraiment remarquable. Et puis voilà, ça a créé, enfin, en tout cas de mon côté, une relation très amicale et c'était un grand bonheur de travailler avec lui, de lui expliquer notre métier, de lui faire vivre nos actions au quotidien, parce que c'est un métier qui n'est pas connu du tout. Donc oui, surprise évidemment et grand plaisir aussi.
0: Alors, dans le livre, moi j'ai découvert qu'existait aujourd'hui le métier de géomaticien, voilà, donc, mais avant de parler d'aujourd'hui, parlons d'hier, car pour savoir où nous allons, il faut savoir toujours d'où nous partons, comme sur une carte finalement. Philippe, il a existé trois grandes époques finalement pour les cartographes.
6: Oui, fondamentalement, il y avait l'époque avant l'informatique, c'est-à-dire que je l'ai moi-même connu quand j'ai fait mes études et quand j'ai commencé à travailler. Évidemment, beaucoup de membres de l'équipe l'ont connu également. On travaillait sur des supports physiques, c'est-à-dire des couches successives qu'on empilait les unes sur les autres, repérées par des réglettes, de façon à ce que les éléments tombent bien les uns par rapport aux autres. Et sur ces couches, on dessinait physiquement avec des outils de dessin le tracé des routes, le tracé des rivières, on écrivait des textes, etc., etc. Voilà, c'était complètement matériel, c'est un métier extrêmement manuel, pour lequel il fallait une formation très longue, parce que ce dessin très minutieux, très très précis, très détaillé, ça s'apprend. On mettait des années pour apprendre ce métier. Ensuite, la deuxième période, c'est l'avènement de l'informatique. C'est-à-dire qu'on est passé de support physique à un support numérique, mais les méthodes de travail restaient grosso modo les mêmes. C'est-à-dire qu'on avait des calques, cette fois virtuels, sur lesquels on traçait des routes, non pas avec une plume ou avec un tire-ligne, mais avec une souris et un écran d'ordinateur. Mais fondamentalement, le travail n'était pas extrêmement différent à part qu'il était fait sur ordinateur. Et puis, on est aujourd'hui arrivé sur une troisième génération avec des logiciels qui sont entre guillemets intelligents et qui permettent pour simplifier, de poser des questions à la carte. Donc les éléments qui sont dessinés sur la carte, non seulement sont répartis sur des couches, mais connaissent leurs relations les uns par rapport aux autres. La proximité, la distance, l'inclusion, l'exclusion, etc. etc. Voyez, donc on a bien ces trois époques assez nettement séparées et dont avec une grande charnière au milieu qui est l'informatique.
0: Il y a Stéphane qui nous a écrit via radio177.fr, il nous écrit « Le GPS, effectivement, est un outil pratique, mais pas infaillible. L'Atlas Michelin est une bible où tout est noté, hauteur de pont, interdiction poids lourd. Il faut toujours visualiser son trajet sur une carte pour ne pas rester coincé devant un pont ou une interdiction. Quand j'ai commencé le métier, je notais sur ma carte de France toutes les villes où j'étais allé. C'est moins pratique sur un GPS, oui, effectivement, je veux bien le croire. » Juste avant que je vous pose la question suivante, Philippe, on a Marielle cette fois qui a un nouvel événement.
4: Oui, il s'agit d'un accident dans les Pyrénées sur l'autoroute A64. Vous êtes dans le sens Toulouse vers Bayonne, à peu près 2 km après Orthez, la sortie numéro 8. Il y a une voiture accidentée sur la voie la plus à gauche de l'autoroute. C'est au kilomètre 65, donc faites très très attention. Les secours ont été appelés, également les forces de l'ordre et le patrouilleur est en route. Voilà, de la gêne, le secteur n'est pas encore sécurisé.
0: Oui, juste avant que je revienne vers Jean-Claude, Philippe, on en parlait avec le message de Stéphane. Les conductrices, conducteurs routiers font partie de vos clients fidèles à travers notamment ce fameux Atlas routier, hein, malgré la présence du GPS.
6: Oui, bien sûr, puisque déjà l'information qui est dessus est assez différente de celle qu'on trouve sur GPS. Stéphane, et je le remercie pour cet avis à la fois éclairé et puis encourageant, mentionne les contraintes de ce qu'on appelle nous les contraintes de gabarit, c'est-à-dire le fait qu'on ne peut pas passer avec n'importe quel véhicule sur n'importe quelle route. Et ça, aujourd'hui, c'est pas si évident que ça avec les outils digitaux. On entend toujours parler de camions qui se trouvent coincés entre la fontaine et l'église parce qu'ils ont suivi le GPS qui leur a indiqué le chemin pour les voitures. Voilà. Et ça c'est relativement fréquent. Après, il est évident, et Jean-Claude le dit aussi beaucoup dans le livre, il est évident que les cartes ont évolué, ont changé d'usage. On a aujourd'hui beaucoup plus de gens qui achètent des cartes pour s'inspirer, pour découvrir la richesse touristique d'une région, que pour suivre le trajet avec le doigt pendant qu'ils roulent sur l'autoroute. Vous voyez, ça, c'est une évolution très importante et qui est notable, mais qui fait que la carte reste attractive aujourd'hui.
0: Jean-Claude, quand tu as rencontré Philippe, pour toi, ça devait être tellement plaisant en tant que journaliste et enquêteur, entre guillemets, de rencontrer quelqu'un de passionné avec une mine d'or d'informations. Hein.
1: Alors, je tiens d'abord à confirmer ce que dit Philippe. Notre relation a été très amicale, mais surtout, je lui suis extrêmement reconnaissant, je lui sais gré pour sa patience. Parce que comme je ne connaissais rien, que je ne suis pas un scientifique, que je ne suis pas un matheux, j'ai vraiment abusé de sa patience, du temps qu'il m'a consacré pour bien m'expliquer et m'a... Mon inquiétude, mon angoisse en écrivant le livre, c'était d'être à la hauteur de ce qu'on m'avait offert, lui, son équipe, et d'essayer de savoir traduire. Et j'ai passé quelques nuits blanches à me dire est-ce que je vais y arriver, parce que. Et donc je lui dois énormément pour le temps qu'il m'a consacré, la patience, la clarté des explications. Il revenait. Non, ça, c'est une très belle rencontre et je lui suis très reconnaissant.
0: Et c'est extrêmement bien retranscrit parce que ça se sent à la lecture de ton livre. D'ailleurs, Philippe, hein, vous m'avez dit avoir apprécié le livre de Jean-Claude par la même occasion.
6: Ah, beaucoup. beaucoup. Je suis en plein dedans. J'ai presque fini. J'aurais voulu avoir fini pour ce soir, mais je n'ai pas réussi encore à terminer. Mais je ferai vraiment, c'est un voyage délicieux, un voyage dans le temps, un voyage dans nos habitudes, dans notre histoire. Enfin, voilà. Et c'est à la fois enthousiaste, passionné, documenté, très extrêmement bien écrit. Et Jean-Claude exprime sa reconnaissance. Je voudrais lui exprimer la mienne, parce que le travail qu'il a fourni pour arriver à rendre accessible à tous la complexité quand même de ce métier, je trouve que c'est un boulot remarquable. Et donc oui, et en même temps, je trouve qu'il y a beaucoup d'émotions là. J'ai lu il y a quelques jours le passage où sur la Nationale 7, on a tous en tête tout le fantasme et tout ce que représentent ces routes, ces grandes routes des vacances qui avant étaient le flux de l'été, et qui aujourd'hui c'est carve hein, dans le dessin animé de Disney. On voit ces villages qui s'étiolent parce que les voitures foncent à quelques kilomètres de là, à 130 dans le meilleur des cas, sur le ruban bitume de l'autoroute, et toute cette vie, cette micro-vie, on peut dire, qui s'est délitée au fil des années, c'est extrêmement émouvant. J'adore ce bouquin.
0: Alors, je vais le dire. Ouais. Et ben voilà, c'est transmis. Philippe, je voulais aussi revenir justement sur le livre Routier, dont on a parlé tout à l'heure, qui est paru en 2020 de Jean-Claude, que vous avez également lu, vous m'avez dit, et vous m'avez même dit que ça avait changé votre comportement sur la route, c'est-à-dire...
6: Oui, c'est très juste. En fait, j'ai lu le livre quand j'ai fait la connaissance de Jean-Claude pour avoir une idée de son travail et ce qu'il faisait. Donc, j'ai acheté le livre Routier que j'ai dévoré. Alors, Jean-Claude connaît deux de mes passions. La troisième, c'est les voitures et la route. Donc, voilà, tout ce qui touche à la route est quelque chose qui m'intéresse au plus haut point. Et là encore, la description fidèle, émouvante, documentée de la vie des conducteurs, des chauffeurs routiers, je l'avoue avec pas mal de honte, je dois le dire, a changé ma façon de considérer le trafic, les camions, leur façon de conduire, etc. Je faisais partie des gens, et je n'en suis pas très fier, qui râlaient quand ils étaient obligés de rester coincés derrière un camion qui doublait, qui n'en finissait pas parce que ça monte. Et là, j'ai compris ce qu'était leur vie, la pression, la vie dure, l'accueil pas toujours agréable. Jean-Claude le dit avec des mots extrêmement émouvants. Et aujourd'hui, je ne le vis plus de la même manière, et je fais attention à ça parce que il le mérite.
0: C'était l'un des objectifs du livre routier, Jean-Claude.
1: Oui, parce que l'origine du livre routier, c'était vraiment au cours d'un reportage d'avoir côtoyé beaucoup de routiers dans un resto routier, et tous m'avaient parlé du mépris dont ils étaient l'objet, et c'est ça que j'ai voulu aller explorer, quelle était la réalité de ce mépris. Et je dois rassurer Philippe, avant d'écrire ce livre, Philippe, j'étais exactement comme vous.
0: En tout cas, bon, je peux pas m'en empêcher d'en parler, mais par contre, pour en savoir plus, il faudra aller lire le livre, parce que Philippe, il cache bien son jeu quand même, hein, c'est cas de le dire, parce qu'il a fait du théâtre, figurez-vous, avec Michel Galabru, voilà, donc ça, il faut le savoir, mais pour en savoir plus, oui, j'aime bien le suspense, moi, voilà, donc ça sera dans le livre, oui, Jean-Claude.
1: Non, il faut ajouter que Philippe, qui dirige la cartographie chez Michelin, ce qui est quand même pas un petit boulot, continue à être comédien de théâtre. Oui. Et il continue à être sur les planches.
6: Pour le meilleur et pour le pire.
0: Bon, en tout cas, pour en savoir plus, justement, ça sera dans le film. Peut-être un film, sait-on jamais. Mais d'abord, le livre La France à la carte de Jean-Claude Rince-Pinchaz. En tout cas, un grand merci, Philippe, d'être venu faire la surprise à Jean-Claude ce soir.
1: Merci beaucoup, Philippe. Vous êtes ravi de vous entendre.
6: Un plaisir. Moi aussi, je suis très heureux d'avoir pu participer. Et Sébastien, vous savez que j'ai toujours beaucoup de plaisir à intervenir dans votre émission qui est aussi passionnée que nous le sommes. Donc, merci à tous les deux. Et Jean-Claude, un salut très, très amical et à très vite.
1: Eh bien, Philippe, je vous le retourne. Pareil.
0: Eh bien, merci Philippe.
6: Merci Philippe. Bonne route à tout le monde. Et soyez prudents, j'ai entendu plein de perturbations et d'accidents. Faites attention.
0: Oui, voilà. Et on va en reparler là dans un instant dans l'infotrafic. Philippe Sablérol, directeur de la cartographie chez Michelin. Belle soirée à vous.
6: Belle soirée à tous.
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0: Allez, un nouveau point sur vos conditions de circulation. Et on, je, 1, 3, 4, je recommence, je me tourne vers Hervé dans le Grand Quart Sud-Est.
3: Dans le Grand Quart Sud-Est du pays, eh bien, c'est un retour à la normale en ce qui concerne les difficultés de circulation liées au contresens terminé. Donc tout est rentré dans l'ordre. Pour l'instant, il y a cette nouvelle information, un poids lourd gênant du côté de Nice. Il est arrêté en effet sur voie de droite, secteur où il n'y a pas de bande d'arrêt d'urgence. C'est pour vous qui roulez sur l'A8 en direction d'Aix-Marseille, environ un kilomètre après la sortie numéro 55. Il y a également une alerte concernant un animal signalé errant du côté de Lyon cette fois-ci. Vous circulez sur l'A7 Nord, vigilance entre Vienne Sud et Vienne Nord, entre les échangeurs 11 et 9 ou 9 et 11. Les recherches sont toujours en cours. Et puis, il y a également des poids lourds en dépannage qui ont conduit à la neutralisation de la voie de droite. C'est le cas par exemple du côté d'Agde, si vous circulez sur l'A9 en direction d'Orange, Lyon, l'échangeur 34, c'est celui d'Agde, donc sur place vous ne circulez plus que sur les deux voies les plus à gauche. Même configuration du côté de Castelnaudary sur l'A61 en direction de Toulouse, 10 km après la sortie 21, voie de droite neutralisée, mais là en revanche vous n'avez que la voie de gauche pour dépasser le dépannage. Faites-le en toute sécurité en réduisant votre vitesse. Et puis deux zones de travaux sans rentrer dans le détail, mais c'est important, entre Arles et Salon de Provence, l'A54 est fermée en direction de Marseille, entre Saint-Martin-de-Crau sortie 12 obligatoire et Grance échangeur 14, et dans le Var, c'est l'A8 qui est fermée en direction de Nice, de l'Italie, entre Brignoles, sortie 35 obligatoire, et la bifurcation avec l'A57 sur le secteur du Canet des Morts.
0: Merci Hervé. Marielle, dans le Sud-Ouest.
4: Nous allons dans les Pyrénées, là où il y a toujours cet accident gênant signalé, non sécurisé pour l'instant. L'A64, vous êtes dans le sens Toulouse vers Bayonne, et à peu près 2 km après Orthez, la sortie numéro 8, il y a une voiture qui serait donc accidentée, immobilisée sur la voie la plus à gauche, au kilomètre 65. Donc redoublez d'attention, essayez de bien anticiper bien sûr à ce niveau-là. Tout le monde est en route, mais personne n'a pu encore arriver sur place, donc il y a du danger et vous n'avez que la voie de droite pour circuler. Si vous poursuivez plus à l'ouest, dans la région de Bayonne, je vous rappelle que l'A63 est fermée cette nuit, direction Saint-Sébastien, entre Bayonne-Sud numéro 5 et Biarritz numéro 4 pour différents travaux. Il vous faut emprunter l'itinéraire S6 sur le réseau secondaire.
0: Sur les autoroutes de l'ouest et du centre, on a toujours un accident en cours sur l'autoroute A11, c'est l'axe entre Nantes et Paris, direction Angers-Tours ou Paris, kilomètre 278 après la sortie 19 Beaupréau. La voie de droite est toujours neutralisée avec toujours beaucoup de monde en intervention sur place. On a des travaux de jour comme de nuit jusqu'à demain soir sur la 83, direction Nantes-Niort. L'échangeur numéro 6 Chantonnet est fermé en entrée comme en sortie.
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0: Continuez-vous d'acheter, de vous procurer des cartes routières? C'est le sondage de votre émission de ce soir à retrouver sur la page Facebook Les routiers sont toujours aussi sympas ou sur notre site internet radio177.fr. Il y a un bandeau orange. Votez et venez nous en dire plus via la bulle bleue Messenger ou sur notre site internet radio177.fr. Il y a un bandeau orange. Votez et venez nous en dire plus via la bulle bleue Messenger. Hervé, Marielle, Jean-

0: Hervé, quand il vient à la radio, il a sa boussole. Toujours.
1: Voilà. Ah, toujours, oui. Ouais.
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0: Alors, toujours avec Jean-Claude Raspiengès pour son nouveau livre, La France à la carte, Paris aux éditions Équateur. Et évidemment, il y a des clins d'œil réguliers au monde de la route d'hier à aujourd'hui. Et moi, je dis bonsoir Annick.
3: Bonsoir Sébastien, bonsoir tout le monde, bonsoir mon journaliste préféré.
4: Mais c'est ma routière préférée, c'est Topinette.
0: Exactement. Et oui, surprise Jean-Claude, j'en ai quelques-unes comme ça.
4: Ah oui, en effet, je vois.
0: Bah, je me suis dit, quitte à parler de cartes routières avec des conductrices et conducteurs routiers, autant te faire des surprises en même temps.
4: Oui, mais en plus c'est une très bonne surprise parce que ça fait partie avec Topinette à plusieurs reprises, je l'ai vu prendre les cartes routières et elle fait partie de ceux qui m'ont expliqué que ben oui ça, les cartes routières étaient indispensables pour la route
0: ma chère Annick, tu es une très jeune retraitée et jusqu'à la retraite tu as continué d'utiliser ces cartes routières.
3: Oui, c'est tout à fait indispensable parce que c'est un outil qui vient tout à fait en complément de ce que peut être un GPS. Voilà, moi j'aime bien, j'aimais bien, parce que maintenant, ben même en voiture, ça m'arrive, de visualiser vraiment tout le trajet sur une carte. Et voilà, bon, maintenant les hauteurs de pont avec la voiture, ça va quand même, mais il m'arrive quand même de prendre encore un camion de temps en temps. Donc, voilà.
0: Alors, tiens, je vais réagir à ce que tu viens de nous dire, mais tout d'abord, il y a Hervé qui nous parle d'un chien errant.
1: Et oui, confirmé, un chien errant confirmé aux abords alors de la 7, de la 8, parce que la zone est assez vaste entre le péage Lançon de Provence et ex-Jas-de-Bouffan. Donc le péage Lançon de Provence sur la 7, l'échangeur 29 ex-Jas-de-Bouffan sur la 8. Vigilance sur ce vaste périmètre, les recherches débutent.
0: Merci Hervé. Oui, je réagis, mais est-ce que du coup tu continues à baisser la tête en voiture quand tu passes un pont, t'as un doute ?
3: Bien sûr, à des moments, je me gare sur le côté, je dis je passe pas. Bon, entre parenthèses, le chien errant, là, c'est parce qu'il n'avait pas de carte routière, sinon il serait pas perdu.
0: Voilà. Exactement. Alors, il faut le rappeler à celles et ceux qui ne le savent pas encore, parce que je pense que la plupart de nos auditeurs le savent, mais Topinette a donc fait partie de ton ouvrage routier qui a été ensuite devenu un documentaire et que je recommande évidemment à tout le monde. Mais ce soir, évidemment, on parle de ces cartes routières. Est-ce que tu dirais, Topinette, que d'utiliser une carte routière, c'est aussi une histoire de transmission?

0: à chaque fois d'une génération à l'autre.
1: Ah ben bien sûr. Et puis, puis ça fait partie de notre passé, de notre culture, parce que moi j'ai le souvenir, étant enfant dans les années 70, lorsque mes parents partaient en vacances, où ma mère avait le guide Michelin rouge sur les genoux, à chercher l'hôtel sur le chemin qui était bien recommandé par les autres usagers qui étaient passés avant. Enfin, c'était vraiment la Bible des voyageurs, en plus de la Bible des routes qu'on pouvait emprunter. C'était vraiment où se poser aussi, c'était très très important. Ce bouquin était sans cesse dans la voiture et il faisait partie de nos voyages.
0: Et est-ce que tu, même si tu es à la retraite, tu continueras peut-être d'acheter des cartes routières ?
1: Oui, parce que je trouve que, je te dis, moi je trouve que c'est important avant de visualiser. Moi j'aime bien, c'est bien connu, hein, une femme a un sens de l'orientation relativement réduit, hein, mon mari me le disait assez, hein, mémoire d'un poisson rouge et le sens de l'orientation d'une huître, voilà. Et voilà, moi j'aime bien visualiser avant où je vais et ça m'est resté du temps où je roulais, quoi.
0: Ah ouais. Alors tu m'as dit d'avoir commencé à lire le livre de Jean-Claude, mais moi ce que j'ai retenu de ce qu'on a échangé, c'est qu'à chaque fois tu es emporté par la façon d'écrire de Jean-Claude.
1: Bah oui, parce que de toute façon, à chaque fois, son travail, c'est un travail de fourmi en amont. Enfin, quand il se lance dans un ouvrage, il est vraiment partie prenante, quoi. Il veut tout comprendre, il veut tout savoir, nos ressentis, pourquoi il se passe ci, pourquoi il se passe ça dans tel et tel métier. Ton intervenant juste avant disait qu'il avait fait un travail extraordinaire. Jean-Claude a bien confirmé qu'il était nul en maths. On s'en rappelle, nous, parce que quand il fallait calculer nos heures de repos, de conduite et
2: oh, je pensais que c'était oublié, ça. Je pensais qu'ils l'avaient oublié.
0: Ils ont essayé avec moi après.
1: C'est dans les annales.
2: Ah non.
0: Alors, Jean-Claude, si tu veux, tu n'es pas tout seul, parce que certains ont essayé avec moi de me faire comprendre. C'est pareil, je suis comme toi. J'ai toujours pas compris.
2: Oui, mais ça enlève rien à ma propre honte. On peut la partager si tu veux. Mais
0: entre 11 égale 13, j'ai toujours pas compris. Alors, pour être honnête, j'ai tenté une fois de faire une émission consacrée au temps de conduite, voilà, sur 2 heures, j'avais l'impression d'être Jean-Pierre Gaillard à la Bourse de Paris.
2: Ah mais non, je comprends tout à fait l'enfer que tu as vécu. Moi, je ne m'en suis jamais relevé et je suis toujours incapable d'avoir compris ce qu'ils ont patiemment essayé de m'expliquer. Et après, évidemment, ça devient un sujet de moquerie. Ça n'en finit pas.
1: Oui, pour nous, c'est vraiment je crois que c'est le moment le plus culte lorsqu'il nous a accompagnés dans nos périples, parce que là c'était vraiment folklorique, quoi. Voilà.
0: Bon, en tout cas,
1: bon, je rends hommage à tout son travail, parce qu'il a une écriture qui est super fluide, il se met aussi à la portée, malgré toutes les recherches qu'il fait et tout, il se met à la portée des gens qui peuvent le lire ensuite et qui eux aussi vont chercher à comprendre tous ces mécanismes dans telle ou telle corporation, et il fait toujours un travail avec respect de chacun, et c'est pour ça qu'on l'aime tant, quoi. Voilà.
0: Et ben voilà.
2: Alors, Toupinette, le respect dont vous parlez, en réalité, je vous le dois. C'est parce que si c'est la façon dont vous m'avez accueilli les uns et les autres qui m'oblige aussi à avoir ce ton-là et à vous respecter en retour.
0: Voilà. Et Toupinette, j'en profite pour le rappeler, de l'association La Route au Féminin, parce que elle s'ennuyait à la retraite, donc du coup, hop, paf, elle est partie à la communication de la Route au Féminin. N'hésitez pas à les suivre d'ailleurs sur leur page Facebook. Un petit coucou à faire passer avant qu'on se quitte, Toupinette.
1: Bah, toutes mes copines, à tous mes copains de la route, et voilà, quoi, je les oublie pas, ils m'oublient pas non plus, c'est vraiment bien, quoi, voilà.
0: Eh bien, un grand merci, voilà. Toupinette, d'avoir été là et d'avoir fait la surprise à Jean-Claude.
1: C'était un plaisir, vraiment, c'est toujours un plaisir.
2: Eh ben, pareil, Toupinette.
1: Bonne soirée.
0: Bisous, belle soirée.
2: Grosse bise, Toupinette, oui.
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0: Alors la carte routière, vous êtes-vous déjà demandé d'où ça venait? La réponse se trouve dans cet ouvrage La France à la carte, écrit par notre invité Jean-Claude Raspienjas. Continuez-vous d'utiliser la place routière, une carte routière en accordéon, papier perso? Eh ben oui, je vais l'admettre. Ben, j'en ai une de ma région étalée au mur de chez moi. Oui, effectivement, j'ai une carte routière affichée sur un de mes murs. Radio177.fr quand vous êtes à l'arrêt, et vous pouvez aussi écrire directement à Jean-Claude. Mais pour l'instant, vous écoutez les routiers, sont toujours aussi sympas. 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Et l'infotrafic revient dans un instant, juste... Oui, Hervé.
4: Non, limite.
0: Limite, hein.
4: Oui, limite.
0: Mais on y était quand même.
4: Oui,
0: on y était quand même. La météo. Ciel calme pour cette nuit qui sera toutefois étouffante à par endroits, d'où la vigilance orange toujours d'actualité dans l'ouest du pays. Demain, toujours du très beau temps et avec encore des températures largement au-dessus des 30 degrés quasiment partout.
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0: Bienvenue à vous si vous venez de nous rejoindre à l'instant sur les antennes de Radio Vinci Autoroute et de Radio Atlante Autoroute. Un nouveau point sur vos conditions de circulation. Et je me tourne vers vous, Hervé, dans le Grand Quart Sud-Est.
4: Avec les conséquences, on ne l'attendait pas, les conséquences du contresens de tout à l'heure, parce que sur l'A9, si vous circulez en direction de Barcelone, 24 km après Bolène, l'échangeur 19, c'est confirmé, il y a une herse qu'utilisent les gendarmes donc pour arrêter les véhicules qui se trouvent donc sur ce secteur. Alors, pas de précision sur son emplacement sur les voies, mais vigilance, un patrouilleur bien sûr se rend sur les lieux. Il y a également depuis peu ce poids lourd en panne du côté de Nice. Vous circulez sur l'A8 en direction d'Aix-Marseille, juste avant un tunnel. Le poids lourd est arrêté sur la voie de droite 1 km après la sortie 55. Et comme la voie de gauche est déjà neutralisée par un chantier, vous ne circulez que sur la voie du milieu. Le patrouilleur est également présent sur les lieux. Donc, vigilance sur ce secteur. Et puis, il y a toujours deux véhicules, deux semi-remorques en voie de dépannage. C'est le cas, par exemple, du côté d'Agde sur l'A9 en direction d'Orange-Lyon. C'est l'échangeur 34. Agde, vous ne circulez plus que sur les deux voies les plus à gauche. Et du côté de Castelnaudary, dépannage toujours en cours, là aussi pour un semi-remorque. C'est sur l'A61 en direction de Toulouse, 10 km après la sortie 21. Et là, en revanche, vous ne circulez que sur la voie de gauche. Dernière info, c'est entre Arles et Salon de Provence, la 54 est fermée en direction de Marseille, entre Saint-Martin-de-Crau, sortie 12 obligatoire, et Grands Échangeurs 14.
0: Merci Hervé. Marielle dans le sud-ouest.
5: Alors, nous avons bien la confirmation de l'accident avec de la gêne du côté des Pyrénées. C'est la 64 dans le sens Toulouse vers Bayonne. Il faut vraiment ralentir 2 km après Orthez, la sortie 8, car vous ne passez que sur voie de droite au kilomètre 65. Alors, le patrouilleur a sécurisé le secteur. Il y a un peu des dégâts au niveau du terre-plein central et la voiture se trouve en travers de la voie de gauche à ce kilomètre 65. On attend en fait l'arrivée du dépanneur et puis vous ralentissez d'autant plus qu'on nous signale des petits obstacles dans ce secteur-là sur les voies des pièces de véhicules suite à cet accident, donc prudence. Plus à l'ouest, dans la région de Bayonne, eh bien, nous avons la fermeture de l'autoroute A63, direction Saint-Sébastien, entre Bayonne Sud numéro 5 et Bayeux et Biarritz numéro 4. C'est en raison d'un chantier cette nuit. Vous empruntez l'itinéraire S6. Et puis, beaucoup plus au nord, en Corrèze, dans la région de Brive, je vous rappelle que depuis plusieurs mois, la bifurcation qui permet depuis la 20 direction Toulouse de vous engager sur la 89 direction Bordeaux est fermée et va le rester au moins jusqu'en début d'été. Donc, vous pouvez sortir à Objet à numéro 50, vous empruntez le réseau secondaire et cela vous permet de rejoindre plus loin la 89. À Brive-Ouest, c'est l'entrée numéro 19. Voilà Sébastien.
0: Sur les autoroutes de l'Ouest et du Centre, toujours un accident d'actualité sur l'autoroute A11, l'axe entre Nantes et Paris. Vous circulez en direction d'Angers, de Tours ou de Paris, à hauteur du kilomètre 278 après la sortie 19 Beaupréau. La voie de droite est toujours neutralisée dans ce secteur. Restez attentifs.
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0: Seconde partie de votre émission. Bienvenue si vous venez de nous rejoindre. La France à la carte, le nouveau livre de Jean-Claude Raspienjas paru aux éditions Équateur. En 2020, il sortait donc Routier, un livre au cœur de votre métier. Les conductrices et conducteurs routiers qui ne sont donc pas étrangers, nous l'a expliqué à cette nouvelle idée d'ouvrage qui retrace finalement l'histoire de la carte routière. à travers l'histoire des mobilités. Jean-Claude est votre invité jusqu'à 23h. Alors que le GPS domine les usages en voiture, qu'en est-il dans votre camion? Achetez-vous, consultez-vous encore des cartes, des atlas et pour quel type de trajet? Radio177.fr quand vous êtes à l'arrêt. Cliquez sur la bulle bleue Messenger et vous pourrez nous écrire directement dans ce studio. Et puis tiens, continuez-vous d'acheter, de vous procurer des cartes routières. C'est le sondage de votre émission de ce soir à retrouver sur la page Facebook Les Routiers sont toujours aussi sympas ou sur notre site internet radio177.fr. Il y a un bandeau orange. Votez et venez nous en dire plus. Et j'espère que vous êtes très attentifs depuis le début de cette émission parce que dans le courant de cette prochaine heure, il y aura 3 ouvrages de la France à la carte de Jean-Claude à remporter. Mais ça, je vous dis pas quand est-ce que c'est la surprise.
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0: Et bonsoir Monsieur Papy Pierrot 64.
7: Bonsoir toute l'équipe, bonsoir Jean-Claude.
0: C'est quoi les oiseaux que j'entends derrière toi?
7: Ben c'est à la maison, alors donc voilà. C'est, en Sibérie, pour une fois, il fait chaud. Alors,
0: oui. Alors pour ceux qui pensent que c'est de quoi il parle quand il parle de Sibérie, il parle de l'agglomération de Reims. Voilà, n'importe quoi. Alors oui, parce que Jean-Claude, entre-temps, tu sais que Pierrot 64, c'est devenu Papy Pierrot 64. Ah, attends, j'ai oublié d'allumer ton micro. Voilà.
2: Ah, mais ça, je ne savais pas qu'il était monté dans ce grade-là.
0: Eh ben voilà, ça
7: y est. Il n'y a pas longtemps.
0: Voilà, c'est tout récent. Bon alors, mon cher Pierrot, t'es avec moi aussi, parce que tu connais Jean-Claude, pareil, tu as été dans son livre routier. Alors, avec toi, on va parler un petit peu de cartes routières, évidemment. Est-ce que toi, tu fais partie encore des utilisateurs de l'Atlas routière?
7: Moi, je suis encore à l'ancienne école, donc oui, j'utilise les cartes routières. Après, bien sûr, je suis comme tout le monde, je me sers du GPS, parce que maintenant, avec les applications, c'est quand même plus facile. Et c'est surtout le dernier kilomètre qui est le plus important, le plus difficile à faire en camion. Donc, le dernier kilomètre, on le fait au GPS. Après, autrefois, on avait des cartes de chaque ville. Donc, je dois avoir une collection de cartes de ville qui est impressionnante, quoi. Donc, toutes les villes de France, on va dire. Donc, de France et d'Europe, puisque j'ai fait aussi de l'international. Donc voilà, quoi. Donc, à l'époque, on avait une valise avec toutes les cartes de chaque ville, des pays, les atlas routiers aussi, des pays. Donc voilà.
0: Alors Jean-Claude, on pourrait appeler notre ami Pierrot, dont on découvre le nom dans le livre, un carteux.
2: Ah oui, absolument, c'est un carteux.
0: Voilà, un carteux.
7: J'avais expliqué à l'époque à Jean-Claude que la carte routière était encore l'atlas et la carte routière était l'outil principal du chauffeur routier.
2: Mais je me souviens très très bien du moment où tu m'avais expliqué ça et après je l'ai vu en application sur la route. Ouais.
7: C'était... Voilà, parce que le téléphone, s'il tombe du camion ou si le GPS tombe du camion, on est perdu dans la nature sans rien.
0: Oui,
7: donc,
0: voilà. C'est ça. Voilà. Et puis après, il faut lever le doigt pour savoir dans quel sens il faut aller.
7: Suivant dans le sens que le vent souffle, on peut partir au sens inverse. Quoi. Donc, se retrouver à Marseille à la place de se retrouver à Paris, c'est un peu compliqué. Quoi.
0: En fait, Pierrot, on peut dire que Jean-Claude, il a du mal à quitter le monde de la route depuis qu'il vous a rencontré, parce que 6 ans après, il sort un tel ouvrage.
7: Ben oui, apparemment, le monde de la route l'a piqué au vif. Alors, je vais pas dire qu'il a du gazole qui coule dans les veines comme nous, mais apparemment, on lui a laissé de belles traces, on va dire.
0: Et oui, parce qu'il nous le disait en début d'émission, hein, c'est grâce notamment aux conductrices, conducteurs routiers qui a eu l'idée de cet ouvrage. Tu l'as débuté, l'ouvrage, ou pas encore?
7: Non, pas encore.
0: Pas encore.
7: Malheureusement, j'ai pas encore commencé, mais voilà. Je vais certainement le lire, oui.
0: Ah ben ça je vais bien le croire, voilà. La France à la carte, vraiment un ouvrage à découvrir. Et du coup, tu nous dis que tu restes attaché aux cartes routières, donc très régulièrement, tu achètes un nouvel atlas routier ou une nouvelle carte routière.
7: Voilà, je vais dire, en gros, tous les 2-3 ans, je change mon atlas. Mmh.
0: C'est ce que beaucoup t'ont dit, hein, Jean-Claude.
2: Oui, je me souviens très bien du moment où Pierrot m'avait expliqué ça, oui, et qu'il les changeait tous les 2-3 ans, et c'était ma grande surprise, et je me souviens qu'il m'avait expliqué, lui aussi, que les routes bougent, changent, se transforment, naissent, sont abandonnées à certains moments. Enfin bon, ça avait été une de mes grosses surprises pendant ces voyages-là.
0: Ouais. Pierrot, est-ce que quand t'es au volant de la voiture, toi aussi, tu baisses la tête quand tu vas passer un pont?
7: Non, je suis pas ce genre de personne-là.
0: Au cas où ça passe pas.
7: Normalement, ça passe, puisqu'avec la carte routière, normalement, je dis bien normalement, on a les hauteurs de pont. Sauf qu'il faut savoir qu'en France, on a des corps de métier multiples, des services de la DDE multiples. Moi, j'ai fait du convoi exceptionnel avec des itinéraires donc bien précis où on a des ponts qui sont à 4,50 m, à 4,20 m, à 4,10 m, 3,90 m, voire 5 m de haut. Et la DDE vous dit OK, l'itinéraire, c'est celui-là. Sauf que 3 semaines, un mois avant, ils sont venus regoudronner la route, ils ont mis 10 cm de goudron et ça passe plus.
0: Oui,
7: et quand on est en convoi exceptionnel, les chauffeurs de convoi qui m'entendent connaissent ce problème, c'est un problème récurrent. Et on se retrouve avec des ponts qui sont marqués à 4,30 par exemple, et on n'a plus que 4,20 sous le pont. Quoi. Et bien, les 10 cm qui manquent, ils manquent. Ouais. Donc des fois, suivant comment on est équipé, à l'époque c'était marche arrière parce qu'on n'avait pas toutes les suspensions pneumatiques et compagnie. Ben c'était marche arrière sur X kilomètres, rappeler la DDE pour savoir par où après il fallait repasser.
0: Voilà. Justement, tiens, il parle d'appeler la DDE pour les dire, hein, pour les, ou, la DDE, oh, ouais. ou les conseils départementaux pour les plus jeunes. Mais par contre, dans le livre, tu expliques, Jean-Claude, que chez Michelin, au lancement de tout ça, des cartes routières, etc., ils avaient un service dédié pour bien répondre aux lettres des futurs automobilistes qui demandaient des trajets par courrier à Michelin.
2: Oui, alors ça, c'est dans les années 20. Michelin a un bureau qui s'appelle le bureau des itinéraires, qui va devenir ensuite le bureau du tourisme. Et il suffisait de téléphoner ou d'écrire en disant « je voudrais aller de Paris à Reims, comment fait-on » Parce qu'à l'époque, les routes, c'était pas les routes. Hein. Et là, il y avait des employés, il y a eu jusqu'à 120 employés, dont certains étaient des licenciés en histoire et en géographie, qui calculaient la route exacte et surtout la détaillaient kilomètre par kilomètre. Donc certains pouvaient recevoir jusqu'à 100 feuilles de description de la route. Et en plus, avec plein de commentaires, alors ça a été jusqu'à peu près jusqu'en 1920, mais ça a été un énorme succès. C'était
0: un gros service.
2: Un énorme service. Et qui préfigure le guide Michelin, qui préfigure beaucoup de choses. Enfin.
0: Je serais curieux de savoir s'ils reçoivent encore ce genre de lettres aujourd'hui. Peut-être par email, ça se trouve. Peut-être. Un petit coucou à faire passer, Pierrot, avant qu'on se quitte.
7: Ben, un coucou à ma chérie qui est en bas et qui m'écoute.
0: Coucou Christine.
7: Un coucou à tous les chauffeurs routiers. Et moi, j'espère bien reprendre rapidement parce que ça fait longtemps que je suis en arrêt maintenant suite à l'opération.
0: Ouais.
7: Et puis.
0: Ça manque.
7: Ça manque. La route manque un petit peu. Mais il faut faire avec, la santé avant tout.
0: Exactement.
7: On la laisse se détériorer. Puis après, quand on arrive à l'intervention, ça peut être trop tard, on va dire. Donc voilà.
0: Et ben, prends bien soin de toi.
7: Coucou à ma chérie. Ouais. Bonne route à tout le monde. Et bonsoir Jean-Claude. Bonne route sur la carte.
2: Et bon courage, papy. Hein.
7: Merci.
0: Salut Pierrot. Merci d'avoir été là. Allez, ciao. Et d'autres messages qui continuent de me parvenir, et comme par exemple celui-ci. Bonsoir Sébastien et Jean-Claude, de la part de Patrick Pinson. Voilà quelqu'un. Ah, tu fais signe de la tête, mon cher Jean-Claude. Encore un que tu connais.
2: Oui.
0: Il nous écrit de temps en temps. Qui a vraiment fait beaucoup pour le monde des routiers. Encore un ouvrage qui restera comme une référence. Je garde un excellent souvenir de ma rencontre avec Jean-Claude.
2: Eh bien, moi aussi. J'ai eu l'occasion ensuite de revoir encore Patrick chez lui avec sa femme et je le salue avec beaucoup d'amitié.
0: Voilà, merci beaucoup à Patrick d'être passé nous voir. Et tiens Patrick, si t'es toujours à la rigue, tu peux nous écrire. Est-ce que tu continues d'utiliser des cartes routières, l'atlas routier? Tu peux continuer de nous en parler. Alors nous y sommes. Ça y est, vous souhaitez peut-être gagner un des trois trois ouvrages que nous vous proposons ce soir, écrits par Jean-Claude Raspienchas, La France à la carte. Et ben nous y sommes. Nous y sommes pour le remporter. Et bien c'est très simple. Vous n'êtes pas en train de conduire, connectez-vous sur radio177.fr. Vous allez cliquer sur la bulle bleue Messenger et là vous allez m'envoyer la réponse à la question que je vais vous poser. Les trois premiers horodatage des messages faisant foi, remporteront un exemplaire de cet ouvrage qui n'est pas encore sorti en plus, mon cher Jean-Claude.
2: Il sort dans deux jours.
0: Voilà, il sort dans deux jours. Donc il n'est pas encore tout à fait sorti. Il sort dans deux jours. Alors, bien sûr, vous attendez la question que voici, que voilà, que j'ai préparée en même temps que je présentais l'émission. Allez, je vous demande pas le complet, mais je vous demande le mois et l'année du bouchon du siècle. Je vous demande le mois et l'année du bouchon du siècle dont nous avons pas mal parlé tout à l'heure avec Jean-Claude. Voilà, vous avez quelques minutes pour répondre.
2: Est-ce que je peux jouer, moi?
0: Pas du tout.
2: Ah, mince.
0: Absolument pas. Voilà. Donc, le mois et l'année, de ce bouchon du siècle. J'en connais certains, ils sont tout de suite partis aller vérifier sur Internet. Voilà, quelques minutes pour répondre. Les trois premiers remportent chacun un exemplaire de ce livre. Mais pour l'instant, c'est l'infotrafic. Non, Hervé, vous ne pouvez pas jouer. Je vous prêterai mon exemplaire. Voilà.
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0: 22h16, un nouveau point sur vos conditions de circulation et actuellement sur votre AG. Bah tiens Hervé, comment ça se passe chez vous ?
4: Bah ça s'est un petit peu calmé, fort heureusement. Donc pour l'instant, il y a toujours le dépannage de deux semi-remorques dans des conditions identiques, avec la voie de droite neutralisée. C'est le cas par exemple du côté de Castelnaudary, si vous circulez sur l'A61 en direction de Toulouse, 10 km après la sortie 21. Mais là, en revanche, vous ne circulez que sur la voie la plus à gauche. Du côté d'Agde, maintenant sur l'A9 en direction de Nîmes, d'Orange-Lyon, c'est à l'approche de l'échangeur 34, voie de droite neutralisée. Là, en revanche, il y a deux voies supplémentaire à gauche pour dépasser le véhicule en toute sécurité. Question, plutôt autour des travaux maintenant. Je rappelle qu'entre Arles et Saint-Provence, la 54 est fermée en direction de Marseille. Entre Saint-Martin-de-Crau, sortie 12 obligatoire, et Grand Échangeur 14, vous poursuivez via le réseau secondaire. Dans le Var, notez que le tunnel de Toulon est fermé dans les deux sens de circulation. Vous suivez les déviations habituelles. Et puis toujours dans le Var, mais plus au nord, c'est l'A8 qui est fermée en direction de Nice, de l'Italie, entre Brignoles, sortie 35 obligatoire, et la bifurcation avec la 57. Vous poursuivez via le réseau secondaire, principalement par la route départementale nationale 7, et vous allez retrouver l'accès à l'autoroute du côté du Canet des Morts, l'échangeur numéro 13.
0: Je crois, Hervé, que vous m'avez entendu dire au revoir à notre ami Pierrot64.
4: Oui, mais j'avais la parole.
0: Voilà. Parce que j'avais oublié de couper le micro de Jean-Claude.
5: On a entendu.
0: Voilà, comme ça, vous assistez aux coulisses en même temps. Hein. Voilà. Marielle, dans le sud-ouest.
5: Eh bien, toujours un seul événement. Et cela concerne cet accident gênant sur la 64 dans les Pyrénées si vous êtes en direction de Bayonne. 2 kilomètres après Orthez, la sortie 8, il y a donc uniquement la voie de droite pour pouvoir passer au kilomètre 65, puisque la voiture accidentée se trouve sur la voie de gauche en travers. Donc tout le secteur est bien protégé par le patrouilleur. Et à l'instant, on m'indique que le dépanneur vient d'arriver. Et puis sinon, en ce qui concerne les obstacles, en fait, il s'agit de débris liés à cet accident, qu'il y en aurait peut-être même dans l'autre sens de circulation sur la voie de gauche. Donc restez vigilants dans les deux cas. Du côté de Toulouse, il y a des chantiers importants avec deux fermetures, notamment le périphérique intérieur direction Blagnac et Tarbes, fermé entre le Palais numéro 19 et Rangueil numéro 23. Vous suivez bien les déviations en place. Et puis plus à l'est de Toulouse, c'est l'autoroute A680 qui est entièrement fermée, c'est-à-dire dans les deux sens de circulation, jusqu'à 7h du matin. Et vous suivez par le réseau secondaire. Voilà Sébastien.
0: Sur les autoroutes de l'ouest et du centre, on a un accident toujours d'actualité. Actualité sur l'autoroute A11, l'axe entre Nantes et Paris, en direction d'Angers, de Tours et de la capitale, kilomètre 278, la voie de droite est toujours neutralisée. Des travaux sur l'A28, autoroute entre Abbeville et Tours jusqu'à la fin de la semaine. L'échangeur numéro 21, Beaumont-sur-Sarthe, est totalement fermé dans les deux sens de circulation, en entrée comme en sortie.
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0: Continuez-vous d'acheter, de vous procurer des cartes routières. C'est le sondage de votre émission de ce soir à retrouver sur la page Facebook Les routiers sont toujours aussi sympas ou sur notre site internet radio177.fr. Il y a un bandeau orange. Votez et venez nous en dire plus via la bulle bleue Messenger. Et dans ce livre, Jean-Claude, tu nous racontes aussi ta Nationale 7 à toi, sans en oublier d'ailleurs Charles Trenet.
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0: Charles Trenet, route nationale 7, et aujourd'hui, Jean-Claude, on dirait où ce qu'il en reste.
1: Ouais, c'est ça, et quand il chante « On est heureux, nationale 7 », il n'en reste quasiment rien. Nationale 7, d'abord, elle est tronçonnée partout. Elle porte plus le nom de Nationale 7 sur sa longueur, et loin de là, puisque je crois qu'elle a 13 ou 14 dénominations différentes. Et puis, ce qu'il en reste, ben, c'est ce que disait très bien Philippe Sablerol tout à l'heure, c'est-à-dire c'est elle n'a pas résisté au choc de l'autoroute. Et tout ce qui reste, c'est des vestiges. Alors, il y a des associations, il y a aussi le dessinateur Thierry Dubois, que tous les routiers connaissent, qui essaie de faire revivre des segments de la Nationale 7, de prolonger cette mythologie de la Nationale 7, mais c'est rien.
0: Et d'ailleurs, tu as fait quelque chose que Thierry Dubois a fait aussi récemment. Il a Route Nationale 7 qu'il a décliné en un ouvrage, Route Nationale 6 d'ailleurs. Et d'ailleurs, tu déclines aussi dans ton ouvrage, la RN6. Donc, je vous invite franchement à aller lire cet ouvrage. Ça y est, moi j'ai mes trois gagnants de l'ouvrage de Jean-Claude. Ils ont été très rapides, hein, je peux te le dire. Ils sont au taquet. Mais du coup, Hervé et Marielle, ils me connaissent. Je vais faire durer le suspense un peu. Voilà. Hein, on va faire durer le suspense. Allez, encore une petite, Jean-Claude.
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0: Salut Stéphane.
3: Salut mon Seb, salut mon JC.
1: Voilà, salut Steph, salut. Et en plus, il a osé m'envoyer un message cet après-midi en me disant « Mais à quelle heure tu passes chez, chez Sebamax, que je puisse vous écouter ?» Ah d'accord, bien joué.
3: Ah, fallait que je te la fasse.
1: Bien joué.
0: Alors, oui, et en même temps, Stéphane m'envoie un message au lendemain où je demande à Jean-Claude de faire l'émission le 26, et il me dit « Ouais, je sais que tu vas recevoir Jean-Claude le 26 mai. » Je dis « Mais je l'ai encore dit à personne. »
3: Je sais tout.
0: Bon alors, tiens, avec toi, je vais commencer différemment. Stéphane, comment t'as connu Jean-Claude ?
3: Eh bien, j'ai connu Jean-Claude le même jour que M. Papy Pierrot.
0: Et voilà.
3: Un soir de restaurant du côté de Vichy, où je mangeais tranquillement, et j'ai vu débarquer des caméramans, un monsieur. Je dis, ben, qu'est-ce qui se passe dans mon petit resto tranquille. Et après, on m'a expliqué qui étaient ces gens. J'ai discuté avec Pierrot une bonne partie de la soirée, avec JC aussi. Et le mieux, c'est que le lendemain, on s'est recroisés sans le savoir sur une route parallèle. Et on a rediscuté, et je suis, comme dit les Québécois, tombé en amour avec M. JC, parce que c'est quelqu'un qui s'intéresse, qui fait en sorte que tout le monde comprenne les choses. Et enfin bon, je vais me répéter, parce que Toupinette l'a dit tout à l'heure, Pierrot aussi. Et puis il défend vraiment ses convictions, et il nous a défendu nous, ce qui m'a vraiment beaucoup touché, parce que c'est vrai que le respect qu'on a n'est plus comme avant.
0: Bien sûr.
3: Tout le monde veut son petit carton livré le lendemain, mais qu'il y a des camions sur les routes qui font chier parce que ça roule pas vite. Surtout moi qui suis toujours chargé lourd. J'embête beaucoup de gens sur les petites routes de montagne, mais bon.
0: Ouais. C'est pas grave, ça. C'est pas bien grave.
1: Non, il faut quand même préciser que quand on avait croisé Steph, dans les circonstances qu'il raconte, le lendemain, on était en train de tourner sur un bord de route, et d'un seul coup, on a vu passer un camion, un grand coup de frein, qui s'est arrêté sur le bas-côté, et c'était notre Steph qui rappliquait, qui nous avait vu par hasard, et qui rappliquait. Et je dois dire, c'est à lui de le raconter, qui m'a fait un très joli cadeau.
0: Ah.
1: Steph, raconte.
0: Alors, veut tout savoir.
3: Nous, ça
0: ah bah non, c'est
1: mais
0: trop non, tard.
1: Mais il y a personne qui écoute. Vas-y.
3: Il y a personne. Je peux y aller.
1: Vas-y.
3: Écoute, il y a une tradition chez les routiers, c'est que ça date du temps de la CIVI. On a eu tous des QRZ, c'est-à-dire notre petite plaque avec notre petit nom de CIVI dessus. Moi, j'ai les miens, Pierrot a le sien. Et je me suis dit, tiens, bizarrement, il y a un monsieur qui n'en a pas parce qu'il n'est pas routier. On va en faire une. Donc, je lui ai fait une plaque avec son petit nom dessus. Pour qu'il puisse mettre sur sa voiture.
1: King of the road.
0: Génial. Ah, c'est extraordinaire.
1: Et j'ai reçu ça par la poste sans le savoir. Quand j'ai ouvert ça, et voilà, c'était notre Steph. Là.
0: Et ben voilà. Ceci dit, Jean-Claude dit JC, quoi. C'est JC maintenant. C'est...
3: Ah, moi, c'est mon JC ou mon chef, ça dépend. C'est selon l'humeur.
0: Bon, alors, dis-moi, Stéphane, est-ce que tu utilises encore des cartes routières ou l'Atlas routier?
3: Écoute, comme je t'ai dit tout à l'heure sur Messenger,
0: oui, pour le coup,
3: je me suis caché un peu quand même.
0: Voilà.
3: Effectivement, j'ai toujours mon de là, je suis comme Pierrot, on est à l'ancienne. Mmh. Parce que, si tu veux, je suis formateur chez ma boîte de transport. Mmh. Et un jour, j'ai un petit jeune qui m'a dit qu'il fallait que je vive avec mon temps et qu'il fallait utiliser que le GPS. Sauf qu'on est arrivé sur un rond-point avec une déviation. Comme lui, il n'avait pas regardé par où il fallait qu'il passe, ben on a fait 3 tours de rond-point. Et quand j'en ai marre de faire des tours de manège, je lui dis, bah, écoute, on fait quoi maintenant? Ben oui, mais le GPS, il veut que j'aille là. Ben oui, mais c'est barré, ben on fait comment? Et là, je l'ai regardé, j'ai dit, avec mon plus grand sourire, j'ai dit, bon, ben moi je sais parce que j'ai regardé ma carte.
0: Oui, ben voilà. D'un seul coup, ça marche mieux.
3: C'est dingue hein, quand même. Ouais. Mais bon, c'est vrai qu'épingler des villes sur le GPS, ça marche moins bien. c'est pas terrible.
0: Tu sens que les jeunes sont réfractaires à utiliser les atlas routiers? Les plus jeunes, hein, les vraiment plus jeunes.
3: Ah, les plus jeunes, c'est téléphone, GPS, téléphone, GPS, téléphone, GPS. Ouais. Et c'est pour ça qu'on me retrouve, comme disait Philippe tout à l'heure, coincé sous les ponts, en plein centre-ville, machin. Non, les gars... Il y a des applications sur téléphone qui sont pas mal au niveau poids lourd, mais ça reste un ordinateur. Il n'a pas des yeux, il n'est pas sur la route, il n'a pas les déviations, il n'a rien.
1: Mmh. Question au formateur que tu es, Steph, est-ce qu'on les forme à savoir lire une carte routière, à la décrypter, à la déchiffrer? Est-ce qu'on les forme encore à ça?
3: Pas du tout.
1: Ah, pas du tout.
0: Ah, c'est dommage.
3: Ah, mais pas du tout. Mmh. Mais même je dirais en centre de formation, ils ne le rappellent pas non plus.
1: Ah d'accord.
0: Ah, ça c'est dommage par contre.
3: Eh oui, c'est très dommage et c'est pour ça que on les a quand ils sortent d'école comme ça, c'est GPS, téléphone GPS. Mmh.
0: Et donc, heureusement que vous êtes là
3: les vieux, on est là.
0: Non, j'allais pas dire ça tout de suite parce que vous êtes jeunes finalement, mais les un peu moins jeunes des jeunes, tu vois, j'essaie de
3: Attends, tu veux qu'on recalcule des heures de conduite et
0: on capte très mal. T'es sous un pont non répertorié par l'Atlas Michelin. Donc... Bon, en tout cas, un grand merci Stéphane d'avoir été là pour faire la surprise à Jean-Claude. Ah, un petit coucou à faire passer avant qu'on se quitte.
3: Petit coucou à mon Pierrot, forcément, et puis à Topinette, et puis aux collègues.
0: Et ben voilà, le message est passé. Vraiment, un grand merci d'avoir pris sur ta soirée là pour être avec nous, avec Jean-Claude ce soir.
1: Oui, merci Steph pour la surprise et de m'avoir bien...
3: C'était pas possible.
0: Bon, en tout cas, un grand merci et plein de courage et à très vite.
1: Ouais, bon courage,
3: À très vite. Bonne soirée.
1: Salut.
0: Et vous alors, la carte routière, c'est toujours un outil pour vous personnellement, personnellement, professionnellement, l'utilisez-vous toujours? Accordéon en papier, atlas routier, radio177.fr. Quand vous êtes à l'arrêt, vous cliquez sur la bulle bleue Messenger et vous pourrez nous écrire directement en studio.
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0: Bonsoir, bienvenue si vous venez de nous rejoindre à l'instant sur les antennes de Radio Vinci Autoroute et de Radio Atlant d'Autoroute. Un nouveau point sur vos conditions de circulation. Hervé, dans le Grand Quart Sud-Est.
4: Eh bien, dans le Grand Quart Sud-Est du pays, pour l'instant, il reste un dépannage en cours, celui d'un semi-remorque du côté de Castelnaudary. Au moment où je récupère l'information, le dépannage a même pris fin. C'est le débalisage donc qui va suivre sur l'A61 en direction de Toulouse, 10 km après la sortie 21. Donc, le patrouilleur débalise la voie de droite. Respectez bien la signalisation lumineuse à l'arrière de son fourgon. Ne lui faites courir aucun risque. Même situation du côté d'Agde sur l'A9 en direction de Nîmes d'Orange au niveau de l'échangeur 34. Donc débalisage également de la voie de droite. En ce qui concerne les travaux, il y a entre Arles et Salon-de-Provence la 54 qui est fermée en direction de Marseille. Entre Saint-Martin-de-Crau, l'échangeur numéro 12, c'est une sortie obligatoire et c'est fermé jusqu'à Grance, l'échangeur 14. Vous poursuivez via le réseau secondaire. Dans le Var, c'est l'A8 qui est fermée en direction de Nice de l'Italie, entre Brignoles, sortie 35 obligatoire, et la bifurcation avec l'A57. Là, vous poursuivez via le réseau secondaire en empruntant donc l'une des portions de la Nationale 7, ex-Nationale 7, la RDN7, pour reprendre l'autoroute au Quai des Morts, donc l'échangeur numéro 13.
0: Joli le clin d'œil, Hervé. Merci beaucoup. À Marielle, dans le Sud-Ouest.
5: Ça n'a pas changé. Il y a toujours 7 accidents dans le secteur des Pyrénées, sur la 64, si vous êtes dans le sens Toulouse vers Bayonne, et c'est toujours après Orthez, à peu près 2 km après cette sortie 8, où il faut ralentir car vous ne disposez toujours que de la voie de droite pour passer. À l'approche du kilomètre 65, vous voyez les feux des véhicules d'intervention. Il y en a plusieurs, sachant que les secours sont quand même repartis. Le dépanneur est toujours sur place au niveau de la voiture qui est immobilisée au niveau de la voie de gauche. Et puis, je vous rappelle qu'il y a des débris liés à cet accident dans l'autre sens de circulation et qu'un patrouilleur, un autre patrouilleur se rend sur place de ce côté-là. Par ailleurs, plus à l'ouest, dans la région de Bayonne, je vous rappelle que l'A63 est fermée, direction Saint-Sébastien, entre Bayonne-Sud et Biarritz, les sorties 5 et 4, et vous devez emprunter l'itinéraire S6. Et du côté de sud de Toulouse, le périphérique intérieur, direction Blagnac-Étarbes, est fermé, avec une sortie obligatoire au Palaïs, c'est la sortie 19. Il faut suivre les déviations mises en place.
0: Sur les autoroutes de l'ouest et du centre, actuellement sur votre trajet, toujours cet accident d'actualité sur la 11 en direction d'Angers, de Tours et de Paris. Pourquoi ça dure aussi longtemps? Parce qu'il y a des opérations importantes de dépannage dans le fossé. On est au kilomètre 278, on est après la sortie 19, Beaupréau. Des travaux viennent de se mettre en place à Angers. À présent, vous circulez sur la 11 depuis Nantes, vous ne pouvez plus bifurquer. Eh bien, vous ne pouvez pas aller un peu plus loin que la bifurcation avec la 87. Vous êtes obligé de vous y engager et emprunter la sortie 15, parc des expositions. Vous êtes concerné également depuis Cholet et La Roche-sur-Yon, car la 11 est fermée entre la bifurcation avec la 87 et l'échangeur 13.1 Péloy-les-Vignes.
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0: Alors dans la France, à la carte de Jean-Claude Raspienjas, hein, je le disais, il y a des clins d'œil au monde de la route et aussi à Max Meynier qui présentait il y a un peu plus de 40 ans sur RTL, Les routiers sont sympas. Et samedi dernier, c'était les 20 ans de sa disparition, le 23 mai, qui est devenu aussi depuis cette date, pour rendre hommage à tous les routiers disparus. Sur la route, toujours sur la route, Max Meynier.

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0: Pinson. Patrick Pinson a cette chanson que j'écoutais quand j'étais jeune et que je rêvais de route et de camion. Merci Patrick.
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0: Et oui, ce soir, on parle de cartes routières avec notamment Jean-Claude Raspinjas qui a écrit ce magnifique ouvrage La France à la carte. Et des messages notamment de notre ami Luffy. Hello mon cher Sebamax, hello à tes deux copilotes. Alors Seb, remis de tes émotions au Castellet. En tout cas, ça m'a fait plaisir de te voir et de te faire cette surprise. Ah oui, là, sur ce coup-là, il m'a pas loupé. Pour le sujet du soir, perso, j'utilise souvent le GPS. Malheureusement, rien ne vaut une bonne vieille carte routière, ou le mieux, c'est la classe routière. Hashtag respectons-nous les uns les autres avec corridor de sécurité, sans oublier les deux heures d'émission en plus. À force, on va les avoir, les heures en plus. Voilà. Ils sont toujours dans l'attente d'avoir des heures d'émission en plus, mon cher Jean-Claude.
2: Mais je comprends.
0: Monsieur Jambon, oui, bah c'est son nom, hein, il nous a écrit. Salut Sebamax, ainsi qu'à Marielle, Hervé et Jean-Claude. J'ai répondu oui, j'en ai racheté un atlas routier l'année dernière, car même si je fais à 99% de l'autoroute, on n'est pas à l'abri d'avoir une déviation suite aux travaux, à Hervé, ou surtout accident. Donc c'est utile pour connaître les interdictions poids lourds. Et puis ça me rappelle mes débuts, nous dit Monsieur Jambon. Hashtag regardez la route. Hashtag respectons le corridor de sécurité. Hashtag respectons les routiers, nous dit-il. Toupinette qui réagit et qu'on a reçu tout à l'heure, qui réagit à ce que disait Stéphane. Il nous dit tiens, j'allais le dire, les jeunes ne savent pas décrypter une carte. Et alors sur les atlas, quand il faut avoir la suite du chemin, plusieurs pages plus loin, au secours. Nous dit notre chère Toupinette. Merci en tout cas, Annick, pour ton message. D'autres témoignages, il y a Fabrice également qui nous a écrit les meilleurs outils du chauffeur routier, la carte routière et les plans ravés en saut pour les villes et communes. Merci beaucoup Fabrice pour ce message et plein de courage et la prudence à toi aussi. D'autres témoignages sont à venir. Je t'emmènerai notamment en Amérique du Nord, figure-toi, dans un instant. Toujours avec Jean-Claude. Alors, je le disais hein, dès le début de cette émission, tu es un homme de lettres et de mots et je découvre qu'il y en a un de mots que tu n'aimes pas beaucoup. C'est le mot territoire.
3: Ah oui.
0: Pourquoi ?
3: Alors, je l'emploie un tout petit peu, mais je déteste ce mot territoire parce qu'il veut rien dire. Il définit rien, il définit aucun sentiment d'appartenance. Dire tu appartiens à une commune, à un canton, à un département, et territoire. Et c'est employé à tort et à travers pour ne rien définir. Mais le problème, c'est un mot envahissant. C'est-à-dire aujourd'hui, tout le monde définit un peu la géographie en parlant de territoire. Alors territoire, ça regroupe aujourd'hui dans l'esprit général le pays, la France, le département. Enfin, c'est un fourre-tout qui ne désigne rien et surtout, enfin, tu peux pas t'attacher à ce mot territoire. Non, oui, là, ça me rend fou, ça. Le
0: oui, je l'avais bien compris en lisant le livre. Oui, j'ai dit, il y a un petit sujet. Et d'ailleurs, et pour le coup, moi, c'est ce que j'aime dans les cartes routières, c'est qu'elles affichent ce qu'on appelle la géographie physique, c'est-à-dire par exemple le Perche, la Beauce, le Gâtinais, le Luberon, etc. Tous ces secteurs hein, qui ne sont pas des départements ou régions en eux-mêmes, mais qui racontent une histoire. Et je trouve ça très intéressant ces cartes routières pour ça, c'est que finalement, c'est de la culture aussi.
3: Exactement. Et ce que tu viens de faire là, c'est exactement la définition de ce que je viens de dire. C'est-à-dire là, tu viens de dégrainer le Perche, tout ça, et c'est ça qui est beau. Et tu vas pas dire, il y a une succession de territoires. Non. Et à chaque fois que tu égrènes ces mots-là, tout de suite, évidemment, des images mentales naissent. On voit tout de suite. Tu es de Picardie. Si tu dis Picardie, on voit à peu près où tu es. On voit d'où tu viens. Non, c'est bien. Mais tu as raison de faire ça.
0: Et ce qui a fait le succès des cartes routières, et notamment Michelin, ce sont les légendes qui permettent de décrypter rapidement un trajet. Et j'en reviens aux mots, chaque pictogramme correspond à un mot. Et là aussi, des fois, fallait aussi choisir les bons. Et aujourd'hui, certains n'apparaîtraient plus par rapport au début du XXe siècle, hein, certains mots sur les cartes routières.
3: Tu penses à quoi
0: par exemple quand il y avait pas il y avait pas de l'eau courante, il y avait pas les toilettes.
3: Voilà, ça c'est dans le guide Michelin.
0: Voilà par exemple.
3: Oui. Alors effectivement, il y avait sur les toilettes, il y avait les chambres photographiques, c'est-à-dire qu'au début de l'automobile, les gens partaient et développaient eux-mêmes. Les photos, donc il était signalé dans le guide Michelin les endroits où on pouvait développer ces photos. Il y avait l'interdiction des transistors quand ils sont arrivés, il y avait le pictogramme sur le chauffage central indiqué dans les hôtels jusqu'en 1983.
0: Quand même, hein.
3: Ouais, quand même. Et puis il y avait la fosse pour les chauffeurs, car au début de l'automobile, c'était très important. Les chauffeurs ne se contentaient pas de conduire, il fallait en plus qu'ils réparent la voiture, pendant que les patrons se gobergeaient à l'auberge. Et donc il était signalé dans Guide Michelin les hôtels où il y avait une fosse pour réparation.
0: Alors je devais donner les noms des trois gagnants, mais c'est Hervé qui fait durer le suspense avec un nouvel événement. Oui, c'est de votre faute comme ça.
2: Deux nouveaux événements. Alors le plus important, c'est du côté de la Cadière dans le Var. Si vous circulez sur l'A50 en direction de Marseille, accident désormais confirmé. J'en avais parlé de manière signalée. Plusieurs véhicules arrêtés sur bande d'arrêt d'urgence. Il y a des véhicules qui ne sont plus sur leur roue et des obstacles sur la voie de droite et la voie du milieu. Il faut par conséquent utiliser la voie de gauche, mais vigilance, la zone n'est pas encore sécurisée. C'est sur l'A50 en direction Marseille, 5 km après la sortie numéro 11. Et puis, accident signalé un peu après à Perpignan, si vous circulez sur l'A9 en direction de Barcelone. Non, en direction d'Orange. L'information vient d'être rectifiée, donc en direction de Montpellier-Nîmes-Orange. 4 km après la sortie 42 Perpignan, accident signalé, pas plus d'éléments, soyez vigilants. Un patrouilleur se rend sur place.
0: Et donc, je vous posais la question tout à l'heure, quel mois, je vous ai pas demandé la date complète, mais au moins le mois et l'année du bouchon du siècle. Maintenant, Jean-Claude, tu peux participer. C'était en août 1975. Et donc, mes trois plus rapides. Alors, ce qui est très rigolo, c'est JP nous avait écrit ce message tout à l'heure. Si le dernier livre de Jean-Claude est aussi bien écrit que Les routiers que j'ai avalés en une semaine, son deuxième ouvrage, Une vie sur l'eau, pareil en une semaine, j'espère remporter celui de ce soir. Sinon, il finira, quoi qu'il arrive, dans ma bibliothèque. Et ben, figure-toi, JP Thio, que t'as été le plus rapide. Tu es donc celui qui remporte le premier ouvrage. Les deux autres, gagnant Pierre Bété et la troisième gagnante Christelle Delplace, et tous les trois vous m'envoyez votre adresse postale et je pourrai les communiquer à Jean-Claude pour vous faire parvenir donc cet ouvrage La France à la carte, paru aux éditions Équateur, et donc écrit par notre sublime invité Jean-Claude Raspienjas. Bravo à tous les trois. La suite de vos messages et témoignages avec notamment Pierre, Pollux, Julien et pas que, ça sera après l'info trafic.
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0: Ah bah voilà, je coupe tout, moi, je toque. Donc, on va relancer tout ça, hein, et puis on se retrouve juste après ce qu'il faut. Voilà, hein.
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0: 22h45 sur le 107.7. On fait un nouveau point sur vos conditions de circulation. Pardonnez-moi, c'est par rapport à un message que je viens de recevoir. Hervé, dans le Grand Quart Sud-Est.
2: Dans le Grand Quart Sud-Est du pays, donc, deux accidents, l'un confirmé si vous circulez sur l'A50 en direction de Marseille, 5 km après la Cadière, sortie numéro 11. Plusieurs véhicules accidentés. Au moins trois voitures, dont une qui n'est plus sur ses roues, à cheval sur bande d'arrêt d'urgence et voie de droite, mais surtout des obstacles sur les deux voies de droite. Décalez-vous sur la voie la plus à gauche. Les secours sont en train d'arriver sur ce secteur. Il y a le début d'une neutralisation donc de la voie de droite, au moins sur ce périmètre. L'autre accident signalé, c'est du côté de Perpignan. Vous circulez sur l'A9 en direction de Montpellier, Nîmes, Lyon. 4 km après la sortie 42. Accident signalé, mais pour l'instant, pas plus d'éléments. Donc, soyez vigilants sur ce secteur. Et puis, une alerte piéton. Piéton a signalé au niveau de Carcassonne-Ouest, c'est l'échangeur 23 sur l'A61. Alors là, pour le coup, vigilance dans tous les cas de figure. Vous quittez, vous accédez à l'autoroute par cet échangeur 23 Carcassonne-Ouest. Vous ne faites que pas passer sur l'autoroute à proximité de cet échangeur. Vigilance dans tous les cas, les recherches ont débuté. Et puis sans rentrer dans le détail, je rappelle deux zones de travaux qui ont conduit à des fermetures d'axes entre Arles et Salon de Provence. La 54 est fermée en direction de Marseille à partir de Saint-Martin-de-Crau. La sortie 12 est obligatoire. Et dans le Var, c'est l'A8 qui est fermée en direction de Nice de l'Italie à partir de Brignoles. La sortie 35, là aussi, est obligatoire.
0: Merci Hervé. Sur les autoroutes de l'Ouest et du Centre, toujours un accident en cours sur la 11, l'axe entre Nantes et Paris, direction Angers-Tours et Paris, kilomètre 278 après la sortie 19 Beaupréau. La voie de droite est neutralisée. Ne vous laissez pas surprendre pour les travaux. J'y reviens à 23h. Marielle dans le Sud-Ouest.
5: Uniquement cet accident qui est toujours en cours du côté des Pyrénées sur la 64. Vous dirigez vers Bayonne et c'est à peu près 2 km après Orthez de la sortie numéro 8 où il faut toujours bien ralentir à l'approche du kilomètre 65 car vous passez au ralenti sur la voie de droite. La voiture accidentée est toujours sur la voie de gauche avec le dépanneur qui se trouve sur place. Vous notez que tous les débris ont été ramassés dans ce sens ainsi que dans l'autre sens. Voilà pour les conditions de circulation, pour les travaux, je dirai tout dans le prochain rendez-vous.
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0: Le sondage de ce soir. Continuez-vous d'acheter, de vous procurer des cartes routières juste avant de donner le résultat. Bah, je vais quand même faire un petit tour de table là. Marielle, est-ce que vous continuez d'utiliser des cartes routières ?
5: Alors, pas vraiment, mais j'ai toujours le gros atlas routier Michelin. Voilà, j'ai un gros faible pour. Voilà. Ça m'arrive occasionnellement, mais de moins en moins, évidemment. Hein. C'est sûr. Voilà.
0: Hervé, vous ?
2: Moi, c'est le papier, rien que le papier. Non, j'adore les cartes. Déjà, c'est un truc que j'adore. Moi, j'adore les cartes routières, les atlas. Et pour preuve, quand j'ai des amis ou de la famille qui vont dans tel coin ou tel endroit, je leur dis surtout, parce que ça coûte 0€, ramène-moi des cartes de la ville dont tu as été voir, ou tu vas au syndicat d'initiative ou au syndicat touristique, ramène-moi une carte. Et après, moi, je dissèque ça. Et je m'éclate comme une BD, mais c'est fantastique. Moi, j'adore les cartes.
0: Jean-Claude, une réaction, c'est un carteux.
3: Oui, c'est un vrai carteux, ça.
0: Et là, tout le monde se dit, mais pourquoi ils disent carteux depuis tout à l'heure? Pour le savoir, faut aller lire dans le livre de Jean-Claude Raspienjas. Alors, et vous comprendrez ce qu'est un carteux. Oui, Hervé.
2: Alors, je voulais rajouter que, comme je participe souvent à l'émission, c'est pas la première fois que tu reçois Jean-Claude Raspienjas, mais c'est vrai qu'à force de l'entendre, il fait référence Jean-Claude, et je vais pas dire qu'il est biblique, mais il y a avant et après JC.
0: Oh là. Joli, joli.
3: Pas mal, pas mal.
0: On aime beaucoup. Ah, ça, c'est notre Hervé national.
3: Ah oui, oui.
0: Bon, alors, et toi, Jean-Claude, est-ce que tu utilises encore des cartes routières ?
3: Oui, je les utilise, mais je me laisse aller comme tout le monde. C'est une sorte de paresse qui consiste à se laisser guider par le GPS, alors que le GPS, en plus, ne communique avec nous que par des impératifs de subordination. Faites demi-tour, tournez à droite, tournez à gauche, et à la faveur de ce livre, je me suis aperçu qu'il fallait vraiment revenir à la carte routière. Vraiment.
0: Oui.
3: Tournez à droite, tournez à gauche, et à la faveur de ce livre, je me suis aperçu qu'il fallait vraiment revenir à la carte routière. Vraiment.
0: Oui. Alors, moi, en plus,

0: peut-être l'année dernière, voilà, je vais à Berck, voilà, et en fait, je regarde toujours le GPS, mais que pour les bouchons, puis après, je l'enlève. Je regarde mon trajet s'il y a des bouchons. Et en fait, quand je vois la fin du trajet, eh ben, en fait, la fin du trajet, c'était dans la Manche. C'est gênant. Voilà. C'est très très gênant. Et donc concernant notre sondage, continuez-vous d'acheter, de vous procurer des cartes routières? Vous êtes 64,5% à nous dire que oui. Oh là, la tête de surprise de Jean-Claude.
1: Ah ouais.
0: Voilà, 64,5% nous disent que oui, ils continuent à acheter des cartes routières.
1: Ah bah dis donc, pas mal.
0: Ah bah oui, c'est pas mal ça. Et là, je t'emmène en Amérique du Nord. Julien qui nous écrit, un auditeur fidèle d'Amérique du Nord, et qui réagit. Bonjour la forme, pour le sujet du jour, j'ai des cartes routières et surtout des atlas routiers. Cela aide pour connaître si la route en question est autorisée aux véhicules lourds. Véhicules lourds. Voilà la hauteur des ponts, la dénivellation, ça c'est pas facile à dire, parce qu'il y a plein d'informations si on sait lire une carte routière. Il est au Michigan avec 22 degrés et du soleil. Il est en direction de l'état de Washington.
1: On le salue.
0: Et ben voilà, bonne soirée à tous. Il fait moins chaud chez lui, Marielle. Hein.
2: Ah oui, beaucoup moins
0: voilà.
2: chaud.
0: Voilà. Il nous dit, Julien, faites demi-tour, la pub avec les lapins crétins avec le Renault Scénic, trop drôle. Voilà. Merci, Julien, pour ce témoignage. Pierre nous a écrit son témoignage également ce soir. Bien le bonsoir, mon cher Sébastien. Bonsoir au copilote et bonsoir à notre merveilleux invité. Tout d'abord, merci à l'émission et à toi, mon cher Sébastien, d'exister, car ce soir, en vous écoutant, je ne pense plus à rien d'autre. Aujourd'hui a été une journée très difficile à vivre pour moi. J'ai dû prendre une décision très douloureuse à propos de mon chien qui m'accompagnait depuis un peu plus de 15 ans. Et grâce à vous ce soir, ce moment sera plus facile à passer. C'est là une des raisons qui fait qu'on aime tant cette émission. On s'y sent bien comme une parenthèse hors du temps. Merci énormément. Concernant le sujet de ce soir, la carte, je l'ai utilisée lors de mes premiers tours de roue il y a déjà 5 ans et je l'utilise encore aujourd'hui, mais beaucoup moins. Les habitudes et les trajets tout tracés entre la Bretagne et le sud ou le nord sont donc devenus des automatismes et les derniers kilomètres se font généralement au GPS, car se repérer en agglomération lyonnaise ou en Île-de-France est assez fastidieux sur le papier. Bien évidemment, je compare toujours les itinéraires proposés par Maps avec les itinéraires proposés par le GPS poids lourd. En général, quand c'est sur les derniers kilomètres, ça fonctionne plutôt bien. Et puis le fait de trouver un client quand on a juste son nom et parfois pas l'adresse, mais juste une ville et un code postal, l'outil Google est vraiment utile. Pour conclure, je dirais que le papier est top, mais le GPS est une aide complémentaire qui peut parfois remplacer totalement le papier. Ce soir, je pars de Rennes pour rejoindre l'Est lyonnais afin de livrer un complet de salade. Les bons chiffres et la prudence, votre ronflex qui profite de vous écouter afin de se changer les idées. Et il nous dit que lui, en titre pro, donc il y a 5 ans, eh bien, il a appris à lire et tracer quand même à la carte. Voilà. Donc, tout n'est pas perdu.
1: Voilà, exactement.
0: Voilà, merci en tout cas, Pierre, pour ce témoignage. Pollux également témoigne. Yola Dream Team, Sebamax, VVMax et Maribou, sans oublier ton invité Jean-Claude. Pour le sujet du soir, j'utilise toujours une carte routière avant de prendre la route, car j'aime bien visualiser mon itinéraire. Le GPS ne t'emmène pas toujours au bon endroit. Tu suis la flèche sans savoir où tu vas. Les bons chiffres aux fans de l'émission, les routiers sont toujours aussi sympas, et aux collègues des transports. DSV, signé Pollux de Polluxy. Merci pour ce témoignage. Patrick, alors peut-être un petit message pour Hervé, parce que Patrick nous dit, pour ceux qui font du Paris, les cartes 101 et 106 sont incontournables. Voilà, parce que les cartes, elles étaient numérotées, hein, elles sont numérotées, les cartes Michelin. Hein.
1: Oui, toujours.
0: Toujours. Donc, merci à Patrick pour ce message. Et puis, j'ai envie de dire, de la carte royale au GPS, en passant par la carte militaire et touristique, le monde de la route, du voyage raconté au fil de tracés rouges ou encore bleus, retrouvez toute cette épopée dans le nouveau livre de Jean-Claude Raspiajas, La France à la carte, publié aux éditions Équateur. Alors tous ces témoignages que j'ai lus, ces témoignages audio, finalement, ça, ça te conforte dans tout ce que tu as pu écrire à travers cet ouvrage.
1: Ah oui, oui, puis c'est même une surprise, je ne m'attendais pas du tout à ça, parce que j'ai entendu pas mal d'ironie autour de moi, en me disant, mais quoi, les cartes routières, c'est un truc de ringard, c'est fini.
0: Ah, c'est vrai ça.
1: Oui, oui, certains, pas tous, mais des Greggy, des geeks, tu vois, ceux qui sont tout le temps

0: me sortait ça, et moi j'avais quand même la sensation, et puis j'avais l'expérience avec les routiers où là c'était clair que non, la carte routière c'est indispensable, mais je suis très très surpris par les chiffres que tu as cités, et en effet par l'avalanche de messages qui vont tous dans le même sens, oui. On fait du GPS, mais la carte routière, ça reste l'ultime recours.
1: Ouais, c'est un incontournable.
0: Et puis, il y a la poésie des cartes routières aussi. Hein.
1: Ah bah, alors, bah, toi, tu vois ça telle une poésie.
0: Ah bah oui, quand tu ouvres une carte routière, t'as tout de suite une image du monde et de l'endroit que tu cherches qui est magnifique. Et puis là, pour le coup, le travail des cartographes est magnifique. Enfin.
1: Et plus que nécessaire.
0: Nécessaire, c'est ça. Il y a en plus une autre signification.
1: Hein?
0: Il y a une autre signification qui est cette poésie.
1: Oui. Michael nous a écrit, oui, j'ai plein de cartes routières. Bon, ça c'est dit, ça c'est fait. Encore un carteux. Voilà. Et là, ils sont tous en train de dire, mais qu'est-ce qu'ils racontent, Camille, qu'est-ce qu'ils racontent, ces gens? PM nous dit, j'en ai toujours, que ce soit la France et l'international. Kev nous dit, oui, au cas où le GPS me plante, j'ai toujours la carte pour me débrouiller. Bah voilà, quand je dis que la carte se plante. Hervé, vous avez toujours, vous avez toujours vos tablettes en pierre, quoi, pour les routes romaines.
2: Ah oui, pour les voies romaines, oui, oui.
1: Hervé, il est très très dans la tendance, nous avec nous toujours.
0: Et non, mais oui, mais il a raison de rappeler le précédent des Romains, parce que ça a été un des exemples. Quand on a commencé à essayer de quadriller la France et de faire des routes, on est revenu à l'exemple romain.
1: Et Michelin s'en est inspiré.
0: Absolument.
1: Et c'est à découvrir dans
0: Absolument.
1: Le livre. Marielle, oui Hervé.
2: Non, j'allais dire parce que tout à l'heure j'ai entendu parler justement du GPS, de la différence entre le GPS et les cartes. Mais il faut savoir aussi que pendant la Seconde Guerre mondiale, les résistants inversaient les panneaux de direction des routes, des villes, des villages, pour perdre un petit peu l'ennemi sur le terrain et gagner du temps pour les combattre, pour les ennuyer, voilà.
1: Et bah oui. Et tout ça aussi, c'est à découvrir. Marielle, nouvel événement.
3: Oui, sur la 63, si vous êtes en direction de Bordeaux, 5 km après la barrière de péage de Bénesse-Marraine, ne passez pas trop près de ce véhicule de l'autoroute qui est en cours d'intervention sur la bande d'arrêt d'urgence. C'est au kilomètre 150.
1: Mais Patrick Pinson qui nous dit, quand JC vient manger à la maison, c'est pas le menu à la carte, mais il se tient bien à table.
0: Alors là, Patrick, là, ça c'est entre nous, ça.
1: Et Stéphane qui nous dit, qu'on a reçu tout à l'heure, j'ai quand même appris grâce à JC l'histoire de ma pâtisserie préférée, le Paris-Brest. Miam miam, qu'est-ce que c'est bon le Paris-Brest. Me disait aussi, ça faisait très longtemps qu'on n'avait pas parlé nourriture dans cette émission.
3: C'est vrai.
1: Voilà, ça a manqué au bout d'un moment. Voilà, en tout cas, un grand merci à toutes et tous. Hein. Un grand merci à toutes et tous pour votre participation, vos messages et à chaque fois vos témoignages et vos expériences. Et en fait, JP, qui a été le premier à bien répondre à la question, c'est pour ça que j'ai un peu souri tout à l'heure, il a pris des notes pendant l'émission. Comme ça, il était sûr d'avoir la bonne réponse. Donc, il n'a pas arrêté de prendre des notes. En tout cas, merci à JP. Et merci à toutes et tous, et puis surtout un énorme merci Jean-Claude, et qui finalement, je l'ai appris tout à l'heure, nous a réservé sa première interview pour le lancement de ce nouveau livre, donc j'en suis encore plus touché et ému.
0: Et ben, si quelqu'un doit remercier quelqu'un, c'est moi qui dois vous remercier, et remercier évidemment tous ceux qui ont témoigné, tous ceux qui ont écrit, et un grand merci pour cette invitation.
1: Voilà, un grand grand merci d'avoir été avec nous Jean-Claude, et vraiment je vous invite tous à aller retrouver dans deux jours le livre La France à la carte, signé Jean-Claude Raspienjas aux éditions Équateur, et vous allez passer un excellent moment de lecture et surtout un excellent moment de voyage et donc de poésie. Merci Marielle et Hervé, très belle soirée à tous les deux. Bonsoir Marielle.
3: Eh bien, merci beaucoup, merci à Jean-Claude. Effectivement, ce fut très intéressant. Allez, on va se procurer le livre et on va faire le nécessaire pour se régaler. Merci beaucoup Sébastien, Hervé, puis tous les participants nombreux comme d'habitude. À bientôt.
1: À bientôt. Bonsoir merci Hervé.
2: Bonsoir Sébastien. Bonsoir Marielle. Bonsoir Jean-Claude, bonsoir à toutes et tous. Alors moi, j'adore les cartes, mais pas que les cartes routières, les cartes au menu aussi.
1: Ça aussi, ça marche bien chez moi également. Voilà. Allez, demain, émission avec notre nouveau partenaire Truckstop. Nous reparlerons transition énergétique, mais sous un nouvel angle. Et vous entendrez que le thermique est loin d'être fini. Je vous souhaite plein de courage pour ce soir et cette nuit, et la prudence ou la bonne nuit. Je vous dis à demain, 21h. Prenez bien soin de vous, car chaque jour, chaque nuit est une vie. Travaillons ensemble à la beauté des choses. 73 51 88 soit 212 hashtag respectons les routiers. 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La météo. Ciel calme pour cette nuit qui sera toutefois étouffante par endroits, d'où la vigilance orange toujours d'actualité dans le nord-ouest. Demain, toujours du très beau temps et toujours du très chaud. Quelques orages toutefois prévus entre l'est breton et le Perche. Dès le matin, les températures seront comprises entre 25 et 30 au nord et entre 24 et 30 au sud. Demain après-midi est annoncé 25 à Marseille, 27 à Nice, 28 à Cherbourg en Cotentin, 29 à Lille, Brest, Biarritz et Aurillac, 30 degrés à Amiens, 31 à Nancy, Colmar, Vitry-le-François et Paris, 32 à Alençon, Tours, Reims, La Rochelle et Montpellier, 33 à Rouen, Vierzon, Dijon, Tarbes, Béziers et Poitiers, 34 degrés à Lyon, Rennes et Toulouse, ainsi qu'à Nantes, 35 à Bordeaux.
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1: Bienvenue à vous, si vous venez de nous rejoindre à l'instant sur les autoroutes de l'Ouest et du Centre et en Alsace sur la 355, 23h02 et actuellement sur votre trajet, toujours cet accident d'actualité sur la 11, autoroute entre Nantes et Paris, direction Angers-Tours, Le Mans et Paris, à hauteur du kilomètre 278, la voie de droite est neutralisée, ne vous laissez pas surprendre, toujours du monde en intervention sur place. Une nouvelle info sur l'autoroute A10, l'axe entre Bordeaux et Paris, en direction du Nord, en direction d'Orléans et de Paris, dans la bretelle de sortie de l'aire de repos des Bruyères. Au kilomètre 166, une voiture est actuellement en panne. Je reviens à Angers pour vous rappeler que cette zone de travaux est installée. C'est pour vous qui circulez depuis Nantes, depuis Cholet et La Roche-sur-Yon, direction Tours, Le Mans et Paris. Je vous rappelle que la 11 est fermée ce soir et cette nuit entre la bifurcation avec la 87 et l'échangeur 13.1 Pellouet-les-Vignes. Votre déviation, quelle que soit votre provenance, se fera par la sortie numéro 15, parc des expositions de l'A87.
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1: Et à 23h16 sur Radio Vinci Autoroute, obstacle signalé depuis quelques minutes sur l'A83. C'est l'autoroute entre Nantes et Niort, direction Niort, l'A10, kilomètre 64, après la sortie 5, les Essarts. Il y aurait des cônes de chantier renversés sur la voie la plus à droite. Les équipes de sécurité se rendent sur place. L'autoroute A11, l'axe Nantes-Paris, toujours un accident en cours en direction d'Angers, de Tours ou de Paris, à hauteur du kilomètre 278, après la sortie 19, Beaupréau. La voie de droite est toujours neutralisée. Et puis, des travaux en place sur la 28, de jour comme de nuit, jusqu'à la fin de la semaine. Sur l'axe Abbeville-Tours, au nord du Mans, l'échangeur 21 Beaumont-sur-Sarthe est fermé dans les deux sens. En entrée comme en sortie dans les deux sens de circulation. Vous pouvez anticiper soit dans le secteur de Mers ou rejoindre le secteur du Mans. C'est Phil Collins qui vous accompagne sur les prochains kilomètres.

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1: C'était Pascal Obispo et Icar. La suite en musique avec Scissors tout de suite. Très belle route.

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1: Bonsoir, bienvenue. Si vous venez de nous rejoindre à l'instant sur les autoroutes de l'Ouest et du Centre à 23h30, actuellement, on a toujours, cet accident en cours. Sur la 11, autoroute entre Nantes et Paris, direction Angers-Tours ou Paris, à hauteur du kilomètre 278, la voie de droite est toujours neutralisée après la sortie 19 Beaupréau. Alors, c'est un accident où ça prend du temps, parce qu'il faut dégager un véhicule accidenté du fossé. Donc, tout cela prend énormément de temps. Il a fallu décharger. Alors le poids lourd a pour le coup été attelé et la remorque chargée, mais il reste encore des opérations de nettoyage. Donc voilà pourquoi tout cela prend du temps. Notez que sur la 11 direction Paris, il y a ces travaux non loin de là. À Angers, je vous rappelle que la 11 est fermée sur quelques kilomètres entre la bifurcation avec la 87 et l'échangeur 13 points Péloy-les-Vignes. Donc que vous arriviez de Nantes, de Cholet ou de La Roche-sur-Yon, votre déviation se fera par la sortie numéro 15, Parc des Expositions. Un autre événement en cours sur la 83, c'est l'autoroute entre Nantes et Niort, direction Niort et la 10, au kilomètre 64. Il y aurait peut-être des cônes de chantier renversés sur la voie de droite. On est à hauteur de l'échangeur 6, Chantonnay. Ne vous laissez pas surprendre, d'autant que dans ce même secteur, pile à l'échangeur 6, en direction de Niort et de la 10, l'échangeur 6 est fermé en entrée comme en sortie, de jour comme de nuit, jusqu'à demain soir.
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1: Dans un instant, une idée de sortie en famille à Puy-Laurent, dans le Tarn. Nous partirons à la découverte d'un musée unique en France consacré à Marianne, symbole de la République. Rendez-vous juste après Camélia Jordana.

0: Calamity Jane, Camélia Jordana pour vous accompagner 23h36 dans moins de 10 minutes. Un nouveau point sur vos conditions de circulation. Mais tout de suite, comme promis, nous partons dans le Tarn. Puis Laurent, Hélène Dali nous fait découvrir un musée unique en France consacré à la naissance de Marianne.
1: En 1792, la République est proclamée en France et remplace la monarchie. On dit que Marianne est née à Puylaurent grâce à une chanson en occitan de Guillaume Lavabre, un poète troubadour qui vivait dans ce village. Une chanson que l'on peut écouter d'ailleurs en fond sonore. Un petit peu d'histoire avec Marthe Boyer de l'association La Marianne de Puylaurent.
2: Le roi était le symbole de la France. Donc le roi est arrêté le 10 août, il est emprisonné. Donc des députés décident de choisir une femme vêtue à l'antique, debout, la pique à la main, avec le bonnet phrygien et puis tout plein d'autres choses. Elle n'a pas de nom. Quelques temps après, eh ben, on ne sait pas pourquoi, Guillaume appelle la nation Marianne.
1: Et on entre donc dans le musée Marianne que nous présente Catherine Camus, présidente de l'association.
3: Ce qu'on a voulu mettre en évidence, c'est bien sûr qu'elle est notre symbole. Elle représente la France et les valeurs de la République. C'est quand même une présentation de Marianne dans toutes ses formes, puisqu'elle est dans notre société tous les jours, dans les moments de joie, dans les moments de peine, sur les sujets publicitaires, sur nos pièces de monnaie, sur les timbres, sur des affiches. Voilà.
1: Ce musée est ludique et notamment pour les enfants qui aiment partager ce qu'ils ont appris.
4: Moi, j'ai appris que Marianne, elle a été inventée comme un symbole.
5: Et elle a le bras levé pour se battre pour la liberté.
1: On peut aussi découvrir une collection de bustes de Marianne qui montre la diversité des représentations au fil du temps. Catherine Camus.
3: Comme celui du bicentenaire de la Révolution. Et puis après, il y a cette pièce unique aussi, Marianne au sabot, pour montrer que Marianne était dans le milieu rural.
1: Et face à cette galerie, les visiteurs réagissent.
6: C'est important qu'il y ait des personnes qui la représentent au fur et à mesure des époques, des sculpteurs, des dessinateurs, des humoristes, des caricaturistes. Je me souvenais d'Adjani, Bardot, Deneuve. Ouais, je ne me rappelais pas, Mireille Mathieu, par exemple.
1: Il y a aussi un espace participatif où chacun peut écrire sa propre définition de la liberté, de l'égalité et de la fraternité.
7: La liberté, c'est d'être dans un coin, tranquille.
8: Pour moi, l'égalité, c'est que tout le monde ait les mêmes droits et qu'on ait le droit de s'exprimer comme on veut.
1: Le musée Marianne à Puylaurent entre Toulouse et Castres est accessible par l'autoroute A68.
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1: Un nouveau point sur vos conditions de circulation avec ces obstacles confirmés renversés sur les voies de la 83 autoroute entre Nantes et Niort, direction Niort et la 10. Je vous rappelle qu'à hauteur du kilomètre 64, ça y est, c'est terminé. Fin de cet événement. Allez, je vous emmène maintenant sur la 11 autoroute entre Nantes et Paris où il y a toujours un accident, enfin les restes d'un accident en cours sur la 11 en direction d'Angers, de Tours et de Paris à hauteur du kilomètre 278. C'est après la sortie 19 Beaupréau. La voie de droite est toujours neutralisée. Pensez toujours à bien adapter votre conduite à l'approche d'une zone d'intervention. Il y a encore du monde sur place. Et puis, je vous rappelle cette zone de travaux sur l'autoroute A28. C'est l'axe entre Abbeville et Tours. Je vous rappelle que de jour comme de nuit jusqu'à la fin de la semaine, l'échangeur numéro 21 Beaumont-sur-Sarthe est totalement fermé dans les deux sens de circulation pour travaux en entrée comme en sortie. Synapson prend le relais pour la musique tout de suite.

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1: Bonsoir. L'actualité de ce mardi 26 mai 2026 a été marquée par ce tragique accident en Belgique entre un train et un bus scolaire. Le bilan est lourd. 4 morts et dont 2 enfants et 2 blessés. Selon les premiers éléments de l'enquête, les barrières et les feux de signalisation ont bien fonctionné. Un problème mécanique ou une erreur humaine sont étudiés par les enquêteurs. Une cinquantaine de pays de l'ONU plus ceux de l'Union européenne ont vivement dénoncé aujourd'hui les menaces de la Russie. Hier, Moscou a appelé les ressortissants étrangers, les diplomates à quitter Kiev face à de nouveaux bombardements à venir. Aujourd'hui, l'ancien Premier ministre Édouard Philippe est candidat à la prochaine élection présidentielle, a été reçu par le président ukrainien pour un long entretien. Il a notamment été question de la procédure d'adhésion de l'Ukraine à l'Union européenne. En France, dans l'enquête sur la mort ce week-end d'un enfant de 11 ans à Rennes par étranglement, un garçon de 16 ans et une fille de 15 ans sont toujours en garde à vue. Ils devraient être présentés demain matin au tribunal en vue d'une éventuelle mise en examen pour meurtre sur mineur. Selon le procureur, les deux agresseurs présumés disent avoir voulu se venger et récupérer du matériel de pêche d'une valeur de quelques dizaines d'euros. L'épisode de chaleur actuel est exceptionnel de par sa précocité. Ce mardi est la journée la plus chaude jamais enregistrée en France pour un mois de mai. Et ce n'est pas fini, alors que plus d'une dizaine de départements de l'Ouest sont maintenant en vigilance orange pour canicule. Les 30 degrés seront à nouveau largement dépassés par endroits demain. Aujourd'hui, la porte-parole du gouvernement, Maud Brejon, a annoncé que 7 personnes sont décédées en lien avec l'épisode de chaleur, dont au moins 5 noyades. En tennis, à Roland-Garros, ça passe ce soir pour le français Félix Auger-Aliassime, mais après 5-7 face à l'allemand Daniel Altmaier. En revanche, Clément Tabur n'aura tenu que 2-7 avant d'être éliminé dès le premier tour par l'italien Jannik Sinner. Il est minuit passé de 2 minutes, c'est la fin de ce flash. L'infotrafic revient dans un instant et ce sera, juste après votre météo. Alors c'est le calme pour cette nuit qui sera toutefois étouffante par endroits, d'où la vigilance orange. Demain, toujours du très beau temps et toujours du très chaud. Quelques orages toutefois prévus entre l'Est breton et le Perche. Dès le matin, les températures seront comprises entre 25 et 30 au nord et entre 24 et 30 au sud. Demain après-midi est annoncé 25 degrés à Toulon, 27 à Antibes, 28 à Coutances, 29 à Calais, Quimper, Bayonne et au Puy-en-Velay, 30 degrés à Beauvais, 31 à Metz, Mulhouse, mais également à Saint-Dizier, Paris, 32 degrés à Caen, à Orléans, Charleville-Mézières, Rochefort et Nîmes, 33 degrés au Havre, à Mâcon, à Pau ou encore du côté de Châtellerault, 34 degrés à Villeurbanne, Laval, Albi, La Roche-sur-Yon, 35 degrés à Arcachon.
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1: Bienvenue à vous. Si vous venez de nous rejoindre à l'instant sur les autoroutes de l'Ouest et du Centre, et à minuit 3, ça se passe plutôt bien sur votre trajet, en dehors toujours de cet accident d'actualité. Sur la 11, c'est l'autoroute entre Nantes et Paris, direction Angers-Tours ou la capitale, à hauteur du kilomètre 278. La voie de droite est toujours neutralisée dans ce secteur, donc adaptez bien votre conduite. On est peu après la sortie 19, Beaupréau. Des travaux à vous rappeler dans le secteur d'Angers en direction de Tours, du Mans et de Paris. Je vous rappelle que la 11 est fermée entre la bifurcation avec la 87 et l'échangeur 13 points Péloy-les-Vignes. Que vous arriviez de Nantes, de Cholet ou de La Roche-sur-Yon, votre déviation se fera par la sortie numéro 15, parc des Expositions.
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Paolo Nutini, Last Request sur Radio Vinci Autoroute. Très belle route à toutes et tous. Fin de l'accident sur l'autoroute A11 en direction d'Angers et de Paris. Nouveau point sur vos conditions de circulation à minuit et quart. Pour l'instant, c'est la musique de Sienna Spiro.

Retour au trafic sur Radio Vinci, autoroute sur l'A19, autoroute entre Orléans et Sens, direction Sens, l'A6, direction Auxerre ou Lyon, kilomètre 44, après la sortie 5 Ferrières en Gâtinais, il y aurait des morceaux de pneus, bande de roulement sur les voies de circulation.

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1: Et minuit et quart sur Radio Vinci Autoroute avec, pour commencer, ces obstacles qui nous sont signalés sur l'A19, c'est l'autoroute transversale entre Orléans et Sens. Vous circulez en direction de Sens, de l'A6, direction Lyon ou Auxerre, kilomètre 44 après la sortie 5 Ferrière en Gâtinais. Il y aurait des morceaux de pneus, bandes de roulement sur les voies. Ouvrez bien l'œil dans ce secteur. Tristan le patrouilleur se rend sur place. Un convoi exceptionnel s'était lancé sur l'A28, c'est l'autoroute entre Abbeville et Tours. Vous circulez actuellement en direction du Mans, en direction de la 11, de Tours ou de la 10, à partir du kilomètre 146, une fois passé la sortie 19 à Lançon Sud. Vous allez croiser ce convoi large et qui roule bien moins vite que vous, donc ne vous laissez pas surprendre à l'approche de ce secteur. D'ailleurs, un petit peu plus au sud, sur cette A28, au nord du Mans, je vous rappelle que l'échangeur 21 Beaumont-sur-Sarthe est totalement fermé dans les deux sens de circulation en entrée comme en sortie pour travaux, de jour comme de nuit, jusqu'à la fin de la semaine. Des travaux à vous rappeler sur l'A83, l'autoroute entre Nantes et Niort. Vous circulez en direction de Niort et de l'A10. Je vous rappelle que l'échangeur numéro 6, numéro 6, Chantonnay est fermé ce soir et cette nuit en entrée comme en sortie. Vous ne pourrez donc pas l'emprunter jusqu'à demain soir, de jour comme de nuit également. Très belle route avec le groupe Queen tout de suite.

Elena avec Capuche sur Radio Vinci Autoroute. La musique, c'est Dua Lipa, suivi de Gala. Et juste après, je vous retrouve pour un nouveau point sur vos conditions de circulation. Et ça continue de très très bien se passer en ce tout début de nuit.

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1: Bonsoir, bienvenue. Si vous venez de nous rejoindre à l'instant sur les autoroutes de l'Ouest et du Centre, une info à vous rappeler pour vous qui circulez sur la 28, autoroute entre Abbeville et Tours, direction Le Mans, la 11, direction Tours, la 10, à partir du kilomètre 130, peu avant l'échangeur 21 Beaumont-sur-Sarthe, vous allez croiser un convoi exceptionnel qui circule bien moins vite que vous, donc ne vous laissez pas surprendre. D'ailleurs, en parlant de l'échangeur 21 Beaumont-sur-Sarthe, je vous rappelle qu'il est fermé ce soir et cette nuit, mais de jour comme de nuit d'ailleurs, jusqu'à la fin de la semaine pour des travaux. Des travaux à vous rappeler, à Angers, vous circulez sur la 11 ou la 87 en provenance de Nantes, de La Roche-sur-Yon ou de Cholet. Je vous rappelle que la 11 direction Tours, Le Mans et Paris est fermée sur quelques kilomètres entre la bifurcation avec la 87 et la sortie numéro 13.1 Péloy-les-Vignes. Vous n'avez pas d'autre choix, quelle que soit votre provenance, pour déviation, eh bien, d'emprunter la sortie numéro 15, parc des expositions de l'A87.
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1: Ils vous accompagnent tout au long de l'année sur l'autoroute. Les fourgons jaunes ne sont pas des utilitaires comme les autres. Et après leur première vie sur la route, une autre les attend parfois. Découverte dans Question d'autoroute juste après, les frérots de la Vega.

0: Les frérots de la Vega sur Radio Vinci Autoroute. Et juste avant de retrouver Jamiroquai pour la musique.
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0: Sur l'autoroute, les fourgons jaunes accumulent les kilomètres, mais leur histoire ne s'arrête pas forcément là. Les explications de Quentin Lachaise.
2: Qu'arrive-t-il aux fourgons de l'autoroute à la fin de leur carrière ? Ces utilitaires, pas comme les autres, peuvent parcourir en quelques années à peine près de 400 000 kilomètres. Et pourtant, ils ont souvent encore du potentiel. On peut même prolonger leur vie. Les explications avec Benoît Ramon de Vinci Autoroute.
3: Quand on juge que c'est plus pertinent de changer le moteur au stade où en est le fourgon plutôt que de le renouveler complètement, et aussi en fonction de la durée de livraison des nouveaux fourgons, ça peut nous arriver de changer le moteur.
2: Le fourgon peut aussi prendre sa retraite de l'autoroute et continuer sa vie ailleurs.
3: Ben, ils partent à la salle des ventes. C'est pour ça que des fois, vous pouvez voir des fourgons jaunes complètement défloqués. Si les conditions le permettent, s'il est encore en bon état, ça nous est arrivé de faire des dons aux associations pour qu'ils puissent connaître une autre vie et que ça puisse servir à d'autres personnes pour une noble cause.
2: En revanche, s'il est trop abîmé, tout ce qui peut être récupéré dessus le sera avant d'entamer une toute dernière mission.
3: Pour faire de la prévention, enfin, notamment sur ceux qui ont été heurtés, donc dans ce cas-là, on les dépollue et on les met en exposition sur les airs. Et ce qui n'est pas valorisé partira à la destruction.
2: Et tout au long de cet été, sur la route des vacances, vous apercevrez certains de ces fourgons heurtés à l'occasion de la campagne de prévention. Quand allez-vous percuter pour la 6e année consécutive ?
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1: 46 sur Radio Vinci Autoroute, un nouveau point sur vos conditions de circulation avec cet obstacle signalé sur les voies de la 87, c'est l'autoroute entre La Roche-sur-Yon et Angers. Vous circulez en direction de Cholet et d'Angers, kilomètre 70 après la sortie 29 Les Herbiers. Il y aurait des cônes de chantier renversés sur la voie la plus à droite. Ouvrez bien l'œil à l'approche de ce secteur. Les équipes de sécurité se rendent actuellement sur place. Ailleurs, sinon globalement ça continue de très bien se passer, pas de difficultés majeures à vous signifier. Il y a en revanche des zones de travaux en place, notamment sur l'A28, autoroute entre Abbeville et Tours. Je vous rappelle que l'échangeur numéro 21 Beaumont-sur-Sarthe est totalement fermé dans les deux sens de circulation en entrée comme en sortie, et ce deux jours comme deux nuits jusqu'à la fin de la semaine pour des travaux. Des travaux en place également dans un échangeur de l'A83, c'est l'autoroute entre Nantes et Niort. Vous circulez en direction de Niort, en direction de la 10. Je vous rappelle que l'échangeur numéro 6 Chantonnet est fermé en entrée comme en sortie ce soir et cette nuit, mais également demain toute la journée jusqu'à demain soir. Vous ne pourrez donc pas l'emprunter. En amont, il y a la sortie numéro 5, les Essarts, la plus proche restant la sortie suivante, la numéro 7 pour Saint-Hermine. Merci d'avoir choisi le 107.7 pour vous accompagner tout au long de cette nuit. Voici les Rolling Stones, suivis de Karol G.

Carodji sur Radio Vinci Autoroute pour vous accompagner. Je vais vous retrouver à 1h pour l'essentiel de l'actualité nationale et internationale. Puis c'est Corentin Nadjarlegui qui vous accompagnera tout au long de cette nuit. Il démarrera par la météo, suivi d'un nouveau point sur vos conditions de circulation. Et dans l'ensemble, ça continue de très très bien se passer. Des zones de travaux, il vous en parlera. Pour le moment, la suite, c'est la musique avec Vanessa Paradis tout de suite.

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1: Bonsoir, une nouvelle fusillade en milieu de soirée à Nantes. Un jeune majeur a été tué après avoir reçu une balle dans la tête tirée depuis un scooter où se trouvaient deux individus qui ont pris la fuite il y a une dizaine de jours, toujours à Nantes. Un adolescent de 15 ans avait été tué lors d'une autre fusillade liée au trafic de drogue. Le deuxième procès d'un animateur de périscolaire accusé d'agression sexuelle sur mineur a eu lieu aujourd'hui à Paris. Les familles des petites victimes qui ont demandé que les audiences soient publiques. Le prévenu, âgé de 36 ans, est accusé d'avoir agressé 9 enfants. Les réquisitions sont tombées dans la soirée. 3 ans de prison, dont un en ferme sous bracelet électronique avec exécution provisoire, ont été demandées. Au Liban, au moins 31 personnes ont été tuées aujourd'hui après de nouvelles frappes israéliennes, alors qu'officiellement un cessez-le-feu est toujours en cours. Par ailleurs, Israël a de nouveau frappé sur la bande de Gaza. L'État hébreu affirme avoir visé le nouveau chef de la branche armée du Hamas. Et en Iran, le cessez-le-feu en cours depuis avril serait-il menacé? Téhéran accuse aujourd'hui les États-Unis d'avoir violé le cessez-le-feu après des frappes américaines dans le sud du pays. En France, on n'est pas dans l'urgence, mais il faut se méfier. Déclaration ce soir de la ministre de la Santé face à l'épisode de chaleur qui tourne à la canicule. Plus d'une dizaine de départements de l'ouest du pays sont placés en vigilance orange. Aujourd'hui, près de 400 records de température sont tombés en faisant de cette journée la plus chaude en France pour un mois de mai. Pas de vraie baisse de température avant au moins le week-end. En tennis, à Roland-Garros, ça passe ce soir pour le français Félix Auger-Aliassime, mais après 5-7 face à l'allemand Daniel Altmaier. En revanche, Clément Tabur n'aura tenu que 2-7 avant d'être éliminé dès le premier tour par l'italien Jannik Sinner. Et ça passe également pour l'un des benjamins de la compétition, le français Moïse Kouamé, âgé de 17 ans. Il est 1h, passé de 2 minutes, c'est la fin de ce flash. Dans 1h pour l'actualité, Corentin Nadjar-Legui, très belle nuit à tous. L'infotrafic revient dans un instant, juste après votre météo.
2: Pas de ping-pong ou de tennis pour rebondir sur l'actualité sportive donnée par Sébastien Poncelet. Je reprends tout de suite la main. Merci Sébastien d'avoir été aux côtés de nos auditeurs, nos auditrices tout au long de cette soirée. Et on vous retrouve de toute façon demain dès 20h sur cette antenne. Je salue au passage Marielle Nougaret qui était votre copilote tout au long de la soirée sur les autoroutes du Sud-Ouest à laquelle je succède aussi en ce moment même. La météo donc avec un dôme de chaleur encore bien en place pour marquer cette ambiance toujours plus estivale dans le pays. À plein soleil, absolument pas partout, si l'on met de côté ces quelques nuages vers le nord-est en matinée, gare tout de même à ces possibles orages de chaleur qui pourraient éclater en deuxième partie de journée au-dessus des terres bretonnes et normandes, qui sont d'ailleurs en vigilance jaune aussi en la matière, puisque sinon, il y a évidemment ces 13 départements depuis les côtes de la Manche jusqu'à la Gironde qui sont en vigilance orange canicule, une vingtaine d'autres répartis sur les terres de l'ouest, jusqu'au Pays Basque, le long de la Méditerranée, le bassin du Lyonnais et le bassin parisien en jaune aussi actuellement. Si on se penche sur le thermomètre, difficile pour la nuit de trouver un secteur sous la barre des 17 degrés et le mercure, forcément, vous vous en doutez, va très très vite monter. Au pic de la journée, c'est le long des côtes de la Manche et sur la côte d'Azur qu'il fera le plus doux, entre grands guillemets, légèrement sous les 30, ce qui n'est pas le cas partout ailleurs. Comptez des maximales de 35 autour de Paris, Lyon, jusqu'à 37 degrés possible de la Vendée à la Gironde.
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2: Allez, je vous souhaite la bienvenue si vous vous branchez à l'instant sur les ondes du 107.7 pour entendre un mot concernant vos conditions de circulation sur les autoroutes de toute la moitié ouest où je vous accompagne. On va parler de zones de travaux dans ce point trafic et je commence d'abord par vous rappeler ces possibles obstacles sur les voies de la 87. Vous roulez pour rejoindre peut-être le Maine-et-Loire, Angers ou en direction de Cholet un petit peu avant cela. En tous les cas, des cônes repérés sur la voie de droite. Attention, renversé peut-être sur cette voie de droite, kilomètre 70. Lorsque vous passez les Herbiers, sortie 29, eh bien, c'est dans les 5 à 6 kilomètres qui suivent donc ce secteur-là. Attention, on attend toujours un patrouilleur pour intervenir. du côté des travaux justement. On reste quelques instants sur cet axe, dans cette direction d'Angers, avec en l'occurrence la sortie La Roche-sur-Yon Ouest, la numéro 33, qui est fermée uniquement dans cette direction. L'option pour sortir dans un rayon de moins de 5 km, c'est La Roche-sur-Yon Sud, la numéro 32. Si on va sur les voies de l'autoroute A11, on reste quand même du côté des Pays de la Loire. Vous êtes en direction du Mans, de Chartres et de Paris. Attention à l'est d'Angers, à des fermetures nocturnes, en l'occurrence avec la bifurcation avec la 87 qui est concernée. Il y a des travaux et donc quand vous êtes en direction de Paris spécifiquement, vous ne pouvez pas basculer sur cette A87 depuis la 11, mais vous pouvez le faire en direction de Nantes. Donc il vous suffit globalement d'aller jusqu'à la sortie suivante après le secteur de d'Angers, et puis vous faites demi-tour simplement pour récupérer la 11 dans l'autre sens. Depuis la 11, depuis la Sarthe, vous prenez peut-être les voies de la 28 pour aller vers la Normandie, ou alors vous arrivez de la Normandie. Dans les deux sens de circulation sur cette A28, notez que la sortie Beaumont-sur-Sarthe, la numéro 21, est fermée dans les deux sens. Donc en ce moment même... Voilà pour ces informations travaux du moment. On reviendra aussi sur d'autres zones qui vous concernent, notamment du côté de l'autoroute de Vendée. On reparlera des zones aussi sur l'A63 pour vous qui traversez les Landes en direction du Pays Basque, de l'Espagne ou même aux alentours de Toulouse en ce moment. Attention simplement à une voie neutralisée si vous roulez sur l'A89. Je vous parle du côté de la Corrèze. Vous êtes au kilomètre 166, direction Clermont-Ferrand, direction Lyon. La voie de droite, je vous le rappelle, est toujours neutralisé. Il s'agit du dépannage d'un poids lourd. Ça veut dire qu'il faut serrer à gauche.
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Il ne peut pas y avoir un titre plus adapté que celui-ci. The Summer, c'est son nom, avec les Maroon 5. Il l'avait sorti au mois de mai 2015. Eh bien, ça tombe très bien de pouvoir l'écouter au cours d'un mois de mai qui est entre guillemets anormalement chaud. Enfin, ce n'est pas entre guillemets, c'était anormalement chaud et concerné par une situation aussi extraordinaire que celle que l'on vit en ce moment même aussi, puisque les températures peinent à redescendre même cette nuit. Hein. Pensez à vous arrêter régulièrement pour bien vous hydrater, surtout que lorsque vous avez mis la climatisation, peut-être une bonne partie de la journée, ça a beaucoup asséché l'air hein, au cœur de votre véhicule. Donc vraiment, c'est important de rester bien hydraté. On reparlera du trafic qui est très calme hein. Pour cette nuit. Ça ne change pas, juste dans un point complet à 1h15. Après deux morceaux, il y a les Depeche Mode avec vous tout de suite, et puis Jason Derulo également prévu dans la foulée.

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1: Et oui, bel et bien, l'infotrafic qui reprend ses droits à 1h17 désormais, avec ces deux mêmes événements par rapport à tout à l'heure, à savoir ces cônes renversés sur les bords de l'A87 en direction d'Angers, kilomètre 70. Attention, avant que vous passiez là, pensez bien à augmenter vos distances de sécurité, à lever le pied puis à serrer sur la voie de gauche, le temps qu'un patrouilleur puisse intervenir. Toujours ce véhicule en panne du côté de l'A89 en direction de Clermont-Ferrand, de Lyon, et ça demande la neutralisation toujours de la voie de droite au kilomètre 166, puisque c'est un secteur à deux voies, et bien il vous faudra uniquement utiliser celle de gauche pour longer juste sur quelques centaines de mètres à peine ce secteur. Ce sera après Thénon, le secteur de Thénon, la sortie 17, une dizaine de kilomètres dans la foulée. Tiens, j'en profite pour vous rappeler d'ailleurs, si vous arrivez vers Brive-la-Gaillarde, non pas sur la 89, mais sur l'autoroute A20, toujours cette bretelle de bifurcation. Vous le savez si vous êtes habitué à passer là, surtout la nuit. Mais d'ailleurs, en l'occurrence, ce sont des travaux et des fermetures qui sont en place depuis quelques semaines, de jour comme de nuit, depuis presque d'ailleurs le début d'année en fait, l'A20. Vous êtes sur cette autoroute depuis le nord, depuis notamment, pourquoi pas Limoges. Vous voulez basculer sur la 89, mais la bretelle de bifurcation est donc toujours fermée pour durée indéterminée depuis l'A20. Vous sortez à Objat, vous passez par le réseau secondaire et vous récupérerez à Brive-Ouest les voies de la 89 en direction de Bordeaux et direction Périgueux, puisque oui, ça concerne juste cette direction-là. Si vous voulez prendre par contre la 89 dans l'autre sens, direction Clermont-Ferrand et Lyon, là pour le coup, la bretelle de bifurcation est ouverte sans le moindre souci, je vous le précise bien. On va parler travaux. Si vous roulez du côté de Toulouse, de la Haute-Garonne en ce moment, avec en l'occurrence la 680, plus à l'est, fermée dans les deux sens, ce qui fait que la sortie Gragnac de la 68, qui porte le numéro 2, est aussi fermée, puisqu'elle permet de bifurquer en principe sur cette A680. Des travaux également sur le périphérique intérieur toulousain, ça vous concerne si vous arrivez par la 61. En fait, vous ne pouvez pas vous engager sur le périphérique toulousain, il faudra tout de suite quitter le secteur par le réseau secondaire, puisqu'en fait le périph intérieur est fermé entre le Palais et Rangueil, sortie 19 et 23. Et je termine avec cette zone du côté de la 63. Vous m'entendez en ce moment, peut-être en direction de Saint-Sébastien en Espagne. Sachez que la 63 est fermée sur un tout petit tronçon entre Bayonne-Sud et Biarritz, les sorties 5 et 4. Là aussi, il y a un itinéraire de déviation à prendre. Vous suivez bien les indications sur les panneaux à message variable, les panneaux lumineux au-dessus de vous sur cette autoroute. Jour, 7 days, et avec Craig David sur la route, il y aura Donna Summer, il y aura également Lenny Kravitz dans ce nouveau quart d'heure. Le prochain point trafic sera dans une dizaine de minutes.

Ça lui avait valu le Grammy Award de la meilleure chanson rock en 1980. Hot Stuff, incontournable avec Donna Summer. Et oui, Summer lumineuse aussi, effectivement, dans ce titre notamment, qui avait été en tête de nombreux classements, de meilleures ventes de singles dès sa sortie. Ce morceau sorti en 1979 d'ailleurs, c'était dans son album Bad Girls dans la foulée. Et puis d'ailleurs, pour être tout à fait complet, il avait aussi permis à un film The Full Monty à la fin des années 90 de devenir mémorable. Voilà pour ce Hot Stuff de Donna Summer. On va reparler du trafic dans un petit instant. On s'écoute Lenny Kravitz maintenant avec If You Can Say No.

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1: 1h31, attention à vous si vous circulez en ce moment dans certains secteurs puisqu'il y a des itinéraires de déviation à emprunter à cause de ces fermetures nocturnes pour travaux et c'est ce qui va être au cœur de l'actualité trafic quasiment si on met de côté bien sûr ce dépannage en cours sur les voies de la 89. Je vous le rappelle du côté de la Corrèze. Vous êtes en direction de Brive, de Clermont-Ferrand, de Lyon et au kilomètre 166. Je vous rappelle que vous êtes toujours privé de la voie de droite neutralisée. Il faut serrer à gauche exclusivement. Du côté des travaux, il y en a près de Bayonne, il y en a également autour de Toulouse. En ce moment, on va en reparler dans un autre point trafic. Là, cette fois-ci, on va se concentrer du côté des Pays de la Loire, de la Vendée, avec en l'occurrence sur l'autoroute de Vendée, justement, la 83, en direction de Niort. La sortie numéro 6, Chantonnay, que vous ne pouvez pas emprunter pour l'instant. Si vous prenez la 87 depuis La Roche-sur-Yon, direction Cholet, direction Angers, sachez que la sortie de La Roche-sur-Yon Ouest dans cette direction uniquement est fermée. Par contre, quand vous arrivez dans l'autre sens et que vous voulez justement récupérer l'agglomération de La Roche-sur-Yon, là il n'y a aucun problème pour quitter la 87 sur sa toute fin de parcours. Je vous parle maintenant de votre trajet sur les voies de l'A11 et en l'occurrence, si vous êtes en direction du Mans, de Chartres et de Paris, depuis l'A11, vous ne pouvez pas emprunter la bifurcation vers cette A87 dont je vous parlais à l'instant. Vous pouvez simplement le faire quand vous êtes dans l'autre sens, en direction de Nantes. Et puis un mot du côté aussi de cette autoroute qui permet de rejoindre la Normandie, Alençon, Rouen, l'A28 qui est fermée dans les deux sens au niveau de la sortie Beaumont-sur-Sarthe, sortie qui porte le numéro 21. C'est une fermeture qui est en place depuis hier matin et qui devrait durer a priori jusqu'à vendredi en fin d'après-midi.
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1: Les beaux jours sont de retour et dans un instant nous partirons camper sur le 177. Notre partenaire, l'Automobile Magazine, nous présentera un compromis entre la tente classique et le confort d'un van aménagé. Focus sur les tentes de toit juste après Anna Boel sur les takes.

0: Anna Boel était à vos côtés quelques instants. Les prochains kilomètres se passeront avec Alicia Keys. Et d'abord, c'est l'heure de votre magoto. Sébastien Date est avec le rédacteur en chef adjoint de l'Automobile Magazine.
1: Pierre Lefebvre, bonjour.
2: Bonjour Sébastien.
1: Les beaux jours sont de retour, l'été approche à grands pas et vous nous proposez justement un dossier de saison, roulé différent avec un spécial van et on va parler cette semaine des tentes de toit.
2: Alors l'idée en fait c'est vous poser sur la galerie du véhicule une sorte de boîte en aluminium qui contient la tente et après quelques manipulations vous la déployez, vous avez une tente qui vous permet d'accéder à votre petit nid de place. Mais il existe des tentes 4 places comme celles que nous avons pu essayer. Globalement moi ce que j'ai trouvé vraiment de plutôt pas mal là-dessus c'est qu'en termes de confort il y a un matelas à l'intérieur de cette tente de toit, donc on est plutôt bien accueilli. Il y a quelques rangements aussi dans la tente, la possibilité de dézipper, d'avoir plusieurs fenêtres, ça permet de regarder les étoiles. Alors, il y a quand même quelques inconvénients, on va pas se mentir. Le premier inconvénient, déjà, c'est que pour l'installer, le dispositif, celui qu'on avait nous à l'essai, pèse une 60aine de kilos, donc c'est impossible de le faire tout seul. Ensuite, c'est une incidence sur la consommation de carburant, je vous apprends rien, surtout en ces temps de, à la pompe, le litre pique un petit peu. Et puis, il y a un autre facteur aussi, c'est le bruit. À partir de 80 km/h, ça a commencé à devenir très présent. Bref, il faudra éviter les réseaux autoroutiers. Si vous voulez arriver frais et pas avec la tête fatiguée à destination, et plutôt privilégier l'esprit camping, l'esprit balade. Voilà.
1: Le gros avantage de ces tentes de toit, c'est quand même qu'on peut les adapter sur n'importe quel véhicule. Pas besoin d'aménager un van, c'est quand même pratique.
2: Alors, il y a ça.
1: Pas trop cher.
2: Il y a un avantage en termes de coût déjà. Les premiers prix, c'est aux alentours de 1000 euros. Pour la version 4 places qu'on avait, c'est un peu plus de 2000 euros. Donc, c'est évidemment beaucoup moins cher qu'un van. Beaucoup moins cher qu'un camping-car aussi, mais beaucoup plus cher qu'une tente. En revanche, en fonction du véhicule que vous avez, parce que vous rajoutez beaucoup de hauteur au véhicule, attention si vous avez un SUV, typiquement, notamment pour passer les barrières de télépéage, là vous êtes largement au-dessus des 2 mètres, donc vous ne pourrez pas y aller et vous ne pourrez pas bien sûr accéder au parking souterrain,
1: d'ailleurs,
2: entre autres.
1: La tente de toit est installée sur un break là, dans le dernier numéro de l'Automobile Magazine. La maison dans les nuages, c'est le titre de l'article que vous consacrez à cette tent box dans votre dossier spécial van, c'est à retrouver dans le dernier numéro de l'Automobile Magazine. À très bientôt, Pierre Lefebvre.
2: À bientôt, Sébastien.

0: No One, la douce voix d'Alicia Keys, 1h44. Vous allez entendre résonner dans vos autoradios à présent un jingle annonciateur du nouveau point sur le trafic.
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0: Rien de nouveau. À l'ouest, je vous accompagne du côté de l'Île-de-France. Vous faites route du côté des Pays de la Loire, de la Bretagne. On parlait de travaux aussi sur la direction de la Normandie tout à l'heure, la 28. Notamment, on va continuer notre passage du côté des zones de travaux. Tout se passe bien pour vous, sinon si vous êtes du côté du centre de la Nouvelle-Aquitaine, on va parler des zones de travaux qui vous impactent et qui vous concernent en direction, en l'occurrence, de l'Espagne. Si vous m'entendez en ce moment sur l'A63, notez que celle-ci est fermée entre Saint-Sébastien et Bayonne, en direction de Saint-Sébastien, pardon, entre Bayonne-Sud et Biarritz, sortie 5 et 4. Il faudra donc, sur un rayon de 5 km, quitter le réseau secondaire, traverser la ville de Bayonne et vous récupérer ensuite par Biarritz, l'entrée numéro 4, les voies de 7 à 63. Si vous êtes du côté de la Haute-Garonne, le périphérique intérieur toulousain est fermé en ce moment. Quand vous arrivez par l'A61, en fait, c'est fermé entre Le Palais et Rangueil, sortie 19 et 23, direction Blagnac et Tarbes. Et puis, à l'est de Toulouse, je vous rappelle que l'A680 est fermée cette nuit dans les deux sens de circulation. Toujours ces travaux d'élargissement qui sont particulièrement récurrents ces temps-ci.

Elton John, incontournable avec I'm Still Standing, retour en 1983. Aux côtés de celui qui n'a jamais cessé d'éblouir absolument tout le monde sur la scène musicale avec ses paires de lunettes, toujours bien bien fantaisie. 1h49, le trafic reviendra avec un point complet passé 2h. À 2h pile, ce sera l'actualité qui reprendra ses droits, suivi d'un point complet sur les prévisions météo. On va rouler avec trois titres d'ici là. T.Y.O. qui vous chante I've got to travel alone, tandis que vous, vous ne voyagez jamais seul et vous faites bien d'avoir pris le 107.7 comme copilote. Il y aura également Jennifer Sting.

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0: Bonsoir à toutes et à tous. Rebond du prix du baril de pétrole avec la reprise des tensions au Moyen-Orient. Les cours sont repartis à la hausse hier soir, frôlant les 100 dollars. Après des avancées le week-end dernier autour d'un accord de paix, Téhéran a menacé de riposter, accusant l'armée américaine d'avoir violé le cessez-le-feu. Armée américaine qui avait bombardé la nuit dernière des sites de missiles dans le sud de l'Iran. En France, l'histoire du moment s'écrit sur le thermomètre et la vague de chaleur n'a pas encore dit son dernier mot. Météo France s'attend à ce que le mercure tutoie les 39 degrés dans certains secteurs sur les prochains jours. La vigilance orange canicule est étendue à 7 autres départements de l'Ouest. 13 sont donc concernés en tout, de la Manche à la Gironde, tout le long du littoral atlantique. Une vingtaine d'autres départements de l'Ouest, la Méditerranée, le Lyonnais et le bassin parisien sont en jaune. 3 ans de prison, dont un enferme sous bracelet électronique requis contre un animateur parisien en milieu scolaire. Ce dernier a été reconnu coupable d'agression sexuelle sur des enfants d'une école maternelle du 11e arrondissement. Journée à nouveau difficile sur la terre battue parisienne pour les Français à Roland-Garros. Clément Tabur, 226e mondial, était bien malchanceux au tirage de tomber d'entrée sur le numéro 1 mondial, l'Italien Yannick Sinner. Sans surprise, le match a été presque à sens unique avec un succès en 3-7 pour l'Italien et favori dans ce tournoi du Grand Chelem. Mais l'éclaircie tricolore de la journée aura été cet exploit monumental du jeune Moïse Kwame, 17 ans, et tombeur du croate Marin Cilic en 3 manches. Et puis les Verts et les Aiglons sont rentrés tous deux bredouilles et peu inspirés hier soir après leur match de barrage aller de football. Score vierge 0-0 entre la AS Saint-Etienne et qui espère bien réintégrer les rangs de la Ligue 1 la saison prochaine, et l'OGC Nice qui doit lui sauver sa peau et se consoler après avoir laissé échapper la Coupe de France le week-end dernier. C'est à l'Alliance Riviera de Nice que tout se jouera vendredi soir lors du match retour. 2h02 sur le 107.7. Le match retour de l'actualité sera lui dans 1h. Tout de suite, place à la météo. Un dôme de chaleur encore bien en place pour marquer cette ambiance toujours plus estivale dans le pays. Plein soleil absolument partout, si l'on met de côté ces quelques nuages vers le nord-est en matinée. Gare tout de même à ces possibles orages de chaleur qui pourraient éclater en deuxième partie de journée au-dessus des terres bretonnes et normandes. En tout cas, au thermomètre, difficile pour la nuit de trouver un secteur sous la barre des 17 degrés et le mercure va très vite monter. Vous vous en doutez, au pic de la journée, c'est le long des côtes de la Manche et sur la côte d'Azur qu'il fera le plus doux